0: refuse, se disant incapable de soigner ce mal sournois. L'incompréhension, la colère gagnent les parents de la fillette, prêts à payer tout ce qu'elle voudra, mais rien n'y fait. Marie refuse. Un refus qui pourrait bien lui coûter cher. Au village, la veuve Payon est surnommée la poussouère. Comprenez, celle qui connaît les poussous, autrement dit, les poisons. Aussi admirée que redoutée, elle offre, dit-on, ses potions miracles, ses breuvages mystérieux lorsque la médecine ne peut plus grand-chose. Les proches de l'enfant malade s'interrogent. Pourquoi Marie a-t-elle refusé ses soins ? Sans doute se sentait-elle impuissante face à ce mal incurable, mais les parents meurtris ne l'entendent pas de cette oreille. À leurs yeux, son refus signifie qu'elle leur a jeté un sort. Ivre de chagrin, il s'imagine que la vieille veuve a pactisé avec le diable. Et comme on le croyait naguère par ici, il faut brûler la sorcière afin que ses cendres chassent le mal dont la fillette souffre. Une pratique pourtant interdite par le roi Louis XIV depuis l'an 1682. En pareille circonstance, le maire du village aurait dû alerter les gendarmes et le procureur du roi afin qu'une enquête soit ouverte et que les suspects soient identifiés, jugés et châtiés. Or, en cette année 1824, marquée par l'avènement du roi Charles X, il en ira tout autrement dans cette commune béarnaise connue pour ses coteaux de vignes, de maïs et d'apiculture. Redoutant le scandale et voulant sans doute éviter la paille de la prison aux acteurs de cette affaire honorablement connue dans le canton, l'édile de Saint-Faust va tout faire pour l'étouffer, avec de l'argent, tout bonnement. Il convainc les parents de la fillette de mettre la main dans leurs économies et lui remettre des espèces sonnantes et trébuchantes qu'il se propose de porter au chevet de Marie Payon, accompagnée du notaire de Gand. Au mépris des lois du code pénal napoléonien en vigueur depuis 1810, monsieur le maire lui met le marché en main, moyennant une somme d'argent destinée à réparer le prix de ses souffrances. La vieille dame serait bien inspirée de signer un papier officiel par lequel elle s'engage à ne pas déposer plainte contre ceux qui ont allumé les flammes du bûcher. Une transaction qui éteindrait le feu, en somme. Lorsqu'il apprend la nouvelle, le préfet palois manque de s'étrangler. Qui est donc ce maire de campagne, ce petit notable qui fait fi des lois ? Aucun élu ne doit se prêter à un tel chantage, tonne le préfet palois. Furieux, il demande au procureur du roi l'ouverture d'une enquête qui sera confiée le 2 mai aux gendarmes de l'Escar. La malheureuse Marie Payon va enfin pouvoir livrer son récit des faits aux autorités.
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0: Âgée d'une soixantaine d'années, Marie était la benjamine d'une famille nombreuse des environs. Sa vie durant, elle avait exercé le métier officiel de fileuse. Ses connaissances en matière de plantes lui ont vite valu la réputation de guérisseuse. Les témoins entendus par les gendarmes confirment qu'en mars dernier, Marie s'est présentée dans l'état le plus affreux, pieds et mains brûlés. Marie accusa spontanément les nommés Sagette, Broc, Pondac et la sœur de ce dernier d'être les auteurs de son calvaire. L'un d'eux avait d'ailleurs fui le village, redoutant sans doute d'être envoyé en prison par les gendarmes. Il revint 3 semaines plus tard, proposant sans honte, par l'entremise de monsieur le maire, ce qu'il appelait un accommodement, une sorte de transaction destinée à éteindre l'affaire. Interrogé à son tour, l'édile de Saint-Faust masque mal son embarras. Laurent Luc jure qu'il ne savait rien des raisons de ce bûcher improvisé. Marie lui aurait confié qu'elle avait été attachée à un piquet, le feu sous les pieds et sur la tête, se disant victime d'un mauvais tour. L'omerta frappe aussi un couple de vignerons qui, bien que présents près du bûcher, disent tout ignorer de l'histoire. Sur la foi des accusations de Marie Payon, les deux principaux acteurs de cet acte

0: barbares sont identifiés et arrêtés. Le premier est un certain Jean Broc. Marié à la nièce de la victime, il est tailleur d'habits de métier. Lui nie envers et contre tout. Jamais, jure-t-il, il n'a brûlé les jambes de celle qu'il taxait naguère de sorcellerie, l'accusant d'avoir donné une maladie à une enfant par ses maléfices et ses sortilèges.
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0: Le second suspect se nomme Jean Pondac. Laboureur de profession, il est suspecté d'avoir planté le pieu, installé les sarments au pied de la malheureuse et d'avoir allumé le bûcher. Lui aussi nie de toutes ses forces, imaginant que nul ne croirait les dires de celle qui dit être une folle. L'enquête ira vite. Deux mois plus tard, le 28 juillet 1824, le juge d'instruction palois met Broc et Pondac en accusation du crime de tentative de meurtre sur la personne de Marie Payon. Dans son ordonnance, le magistrat écrit que la victime fut soupçonnée de sortilège par l'opinion publique parce qu'elle avait eu le tort de refuser ses soins dont chacun espérait de prompts résultats. Aux yeux des villageois, Marie fut accusée d'avoir, par ses maléfices, ses sortilèges, généré des maux qu'elle ne pouvait guérir. L'ignorance commune et les préjugés firent le reste. Les esprits s'irritèrent. Ainsi naquit l'idée de brûler une présumée sorcière. Le procès s'ouvre au Parlement de Navarre le 20 novembre 1824. L'instant est grave. L'affaire Marie Payon sera l'ultime procès palois de l'histoire où l'on parlera de sorcellerie dans un tribunal. 12 jurés venus du Pays Basque, du Béarn et 3 magistrats vêtus de leur robe rouge et noire sont réunis pour juger 2 accusés, 2 hommes honorablement connus. Très vite, l'audience vire au calvaire, non pas pour les accusés, mais pour la victime, Marie Payon. Certes, les 2 hommes ont bien commis les faits reprochés, mais selon les juges, c'est Marie, par ses maléfices, ses sortilèges, qui a fait naître ses blessures et les a envenimées. Incroyable, la victime passe pour une simulatrice, une victime si peu innocente que la cour acquitte les 2 accusés. Ils seront libérés sur le champ.
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0: Le malheureux destin de Marie Payon, c'était l'épisode Requiem pour une guérisseuse. Dans un prochain épisode, je vous raconterai une affaire survenue en juin 2014. Une fillette âgée de 30 mois décède d'une asphyxie soudaine dans son lit près de Saint-Jean-Pied-de-Port. Selon le médecin légiste, c'est une mort naturelle, mais les gendarmes nourrissent pourtant quelques doutes.
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4: 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J'espère que vous allez bien. Aujourd'hui, on va parler d'amour ou alors de célibat. Enfin, je sais pas, parce que on voit tellement de choses sur les réseaux sociaux. Oui, les hommes ceci, les femmes ceci. Il y a une femme, elle m'a fait du mal au cœur. Mon mec m'a fait du mal au cœur. Il m'a trompé. Il est parti. Mais en fait, pourquoi vous vous mettez en couple? Vous savez qui vous mettez en couple? Vous vous mettez en couple avec un être humain. Alors un être humain, je vous rappelle quand même ce qu'il est capable de faire. Un être humain, ils ont créé la guerre, l'esclavage, la torture, le viol, le génocide et la télé-réalité. Et après, vous êtes surpris quand votre partenaire, qui est un être humain, il vous a mal parlé ou alors il vous a trompé, machin et tout. C'est vous qui choisissez de sortir. Pourquoi vous sortez avec un être humain? Et après, vous êtes surpris quand ça se passe mal. Vous avez l'arrogance de croire qu'un être humain, il va bien vous traiter pendant 30 ans. Il y a des êtres humains, ils trichent au Scrabble. C'est quoi l'intérêt de tricher au Scrabble? Et vous leur confiez vos émotions, vous leur confiez votre cœur à un être humain et vous êtes surpris quand l'être humain il vous fait un coup de Trafalgar, mais vous n'êtes pas bien. Arrêtez de vous mettre en couple. Mettez-vous en couple avec un esprit. Voilà. Tu mets en couple avec un esprit. Voilà, l'esprit, au moins, il va pas t'emmerder. En même temps, un esprit, c'est un ancien être humain, donc si ça peut être emmerdant. Non, mais pas les esprits. Arrêtez de faire confiance aux êtres humains. T'as cru que ton partenaire, c'était qui? C'était Jésus. D'ailleurs, même Jésus, ils l'ont tué, les êtres humains. Même lui s'est fait avoir. Et vous exigez une loyauté pendant 30 ans. Arrêtez ça. Arrêtez de vous mettre en couple avec des humains. Mettez-vous avec un arbre. Voilà, l'arbre c'est solide, calme, silencieux, stable. Et en plus, il est enraciné, il peut pas partir. Voilà. Ton ex, il aurait dû essayer. L'arbre, tu peux lui faire des câlins. Il parle pas, il t'engueule pas. Tu peux oublier les sacs poubelles, il dit rien. Tu peux lui raconter ta journée, il te juge pas. Et c'est mieux qu'un mec, c'est mieux qu'une meuf, c'est mieux qu'un psy. Alors après, niveau sexe, bah écoute, c'est du bois. Il est toujours dur. Alors après ça dépend de ce qu'on aime, hein, ça dépend de ce que t'aimes, tu vois. En même temps, si c'est pas très fun, au moins il te ghoste pas, l'arbre, tu vois. Il a pas d'insta, il poste pas de story ambiguë en mode je suis dans une forêt chelou. Et le pire, c'est que des fois tu parles à un arbre dans la vie, tu vois. T'as plus de réponses que quand tu parles à une copine, parce qu'un arbre, lui, il te fait pas rien, non rien, non c'est pas ça, mais laisse tomber. Alors moralité, si vous vous mettez en couple avec un être humain, n'oubliez jamais qu'en face de vous, bah vous avez un être humain. 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
2: Anthony est un enfant de Galéria. Et au village, il a tous ses souvenirs.
5: J'ai grandi ici depuis mon enfance. J'ai toujours vécu ici. J'ai été à l'école à Galéria. Et j'ai essayé de m'investir associativement à Galéria. Donc voilà, c'est pour cela qu'on a repris il y a maintenant 2 ans avec des amis à moi d'ici, des jeunes de Galéria, l'association du village qui se nomme l'Asso du Falazor Minkou. Donc c'est vrai qu'on met plutôt en avant tout ce qui est associatif pour Galéria, pour les jeunes, les futures générations et les plus anciens bien sûr. Donc on essaye de faire vivre Galéria au maximum en toute saison.
2: Et l'association propose plusieurs rendez-vous sur l'année.
5: Des balles, on fait 2 à 3 balles par saison en été. On fait également des concours de boules qu'on fait pareil en été. Et on a aussi également des concours de belote ainsi que des concours de beach soccer.
2: Le but ? Réunir les gens et les générations.
5: C'est plus ou moins difficile dans certains points, mais bon, c'est vrai que quand on fait un bal, il va y avoir toute génération. Pareil pour des concours de boules, ceux qui aiment jouer aux boules. La belote, c'est vrai que ça rapproche vraiment pas mal de monde parce qu'on a beaucoup d'anciens qui jouent, on a appris avec eux. On joue tout le temps avec eux, que ce soit au bar, à la maison. Voilà, c'est vrai que ça rassemble vraiment beaucoup de monde et c'est très important. Il y a plus de locaux qui participent à ces événements qu'au tourisme, quoi, on peut le dire.
2: Parallèlement à son engagement associatif, Anthony est étudiant à Corté.
5: Je suis en 2e année de technique de commercialisation en BUT. Alors à côté de ça, je suis aussi impliqué pour les pompiers volontaires à Galéria. Donc je suis pompier volontaire, ça fait maintenant 1 an que je suis rentré. Donc c'est vrai que ça m'aide beaucoup, que ce soit pour le village, pour le lien avec les gens, parce que vis-à-vis de ma famille ou les gens du village, c'est très important pour moi. Donner ma passion, apporter de l'aide aux personnes qui sont en cas de danger, être là et présent pour les gens d'ici, ça me tient vraiment beaucoup, beaucoup à cœur.
2: Anthony ne quitterait pour rien au monde son village.
5: Alors ma vision sur le village, c'est que c'est un très bon village avec une très bonne mentalité. On essaye de le refaire vivre d'ailleurs, beaucoup plus qu'avant. Il faut continuer sur cette voie-là et on est bien parti pour mettre en avant Galéria.
2: Anthony Spinoza y fait partie de ces jeunes du village qui comptent pour l'avenir de Galéria.
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1: Enchanté.
2: Enchanté. Ah, vous inquiétez pas, j'ai un gros chien, mais il est très peureux.
1: D'accord. C'est quelle race?
2: C'est un beauceron.
1: Ah oui.
2: Oui, c'est un gros morceau. Chien, oui. Allez-y.
1: On peut lui dire bonjour quand même?
2: Mais je pense pas.
1: Comment s'appelle-t-il?
2: Bokis. Il a lui aussi, il a un prénom arménien.
1: Même le chien a un prénom arménien.
2: Ouais.
1: C'est
2: ouais.
1: Rigolo.
2: Oui. Asseyez-vous.
0: Claudine Katcha-Dorian, merci de nous accueillir chez vous. Vous êtes totalement imprégnée par l'histoire de vos grands-parents qui ont fui le génocide.
2: Oui, tout à fait. On a vécu à Marseille et j'ai vécu avec mes grands-parents. Donc je les ai vus et j'ai vu leur souffrance aussi. Ils sont arrivés à Marseille, on les a mis dans les quartiers nord. Et donc mon grand-père avait construit sa maison. Et je voyais ces gens qui ne parlaient pas français, bien sûr, puisqu'ils venaient d'arriver, qui étaient toujours malheureux et qui parlaient entre eux et qui étaient tristes et qui pleuraient. Je me disais, mais qu'est-ce qu'ils ont, tous ces vieux, à pleurer tout le temps comme ça? Et c'est vrai que quand on m'a expliqué, beaucoup plus tard, j'ai compris qu'il y avait eu un problème. Et je me suis effectivement imprégné de ce génocide qui est devenu mon génocide, en fait, comme tous les Arméniens de la diaspora, je pense.
0: Ça vous a marqué? Vous étiez gamine?
2: Oui, j'étais gamine parce que j'étais à Marseille et dans les premières années... nous, gamins, on s'amusait, mais on les voyait quand même. Et il y avait le prêtre arménien qui venait régulièrement. On nous a pas expliqué, comme si on avait un peu honte de ce qui s'était passé. Un peu comme les Juifs, quand ils sont revenus des camps, ils voulaient pas en parler. Les grands-parents, notamment, qui l'avaient subi, ne voulaient pas en parler.
0: Comment s'appelaient vos grands-parents?
2: Alors, mon grand-père s'appelait Stéphane et ma grand-mère Vartoui.
0: Et donc, ils sont arrivés en France en quelle année?
2: Alors, ils sont partis en 1915, mais ils sont passés par Constantinople. Et ils ont atterri en Bulgarie. D'où là, j'ai eu deux oncles qui sont nés en Bulgarie. Et comme j'avais de la famille qui était partie à New York, on leur a donné un peu d'argent pour qu'ils viennent en France. Ils sont arrivés en 23-24 en France, à Marseille, en fait.
0: Ils ont vécu donc plusieurs mois dans des camps, peut-être?
2: Oui, il y avait le camp Odo à Marseille. Et le camp Odo à Marseille, c'était le camp vraiment où on mettait les Arméniens. Et après, on leur a donné une terre à Marseille, dans les quartiers nord. Et là, mon grand-père a construit la maison.
0: Ils avaient donc un statut de réfugiés?
2: Oui, tout à fait. Ils sont passés par l'OFPRA. Mes grands-parents, ils n'ont jamais obtenu la nationalité française, même s'ils l'avaient demandé.
0: Il y a un titre de Charles Aznavour qui vous plaît particulièrement. Qu'est-ce que vous aimez dans ce titre?
2: C'est toute cette tristesse qui est décrite et que moi, je ressens à chaque fois que j'écoute cette chanson. Et c'est pour ça que tous les 24 avril, sur la place d'Arménie, on écoute cette chanson. Parce que je pense qu'elle est le reflet de ce qu'a vécu tout le peuple arménien en 1915, en fait.
0: Vous la connaissez? Vous connaissez les paroles?
2: Je la connais par cœur, mais je ne vais pas vous la chanter.
0: quelques mots?
2: Je vous laisse écouter la chanson, je préfère.

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1: Son titre, Les Cadors, c'est l'histoire d'un homme qui se croit être l'un des fils de Kadhafi. Il part dans le désert du Sahel, dans l'espoir de retrouver le trésor de l'ancien dictateur libyen. Jérémy Ferrari, lui, est né en 1985 à Villesmeuse. Son nom de famille, c'est Larzière. Il grandit à Charleville, ses parents sont commerçants. C'est un passionné de théâtre depuis son adolescence. Dès 15 ans, il pousse les portes du théâtre de Charleville pour apprendre le métier. À 16 ans, il se choisit comme nom de scène Ferrari. Il se produit dans des bals et des maisons de retraite des Ardennes. Il met en scène ses premiers one-man shows et suit aussi des cours de théâtre à Paris, au célèbre cours Florent. Jérémy se distingue des autres humoristes car il aborde des sujets graves de manière cynique et souvent décalée. Il navigue entre provocation et réflexion. Dès octobre 2010, ses apparitions dans l'émission On ne demande qu'à en rire sur France 2, animé par Laurent Ruquier, ne passe pas inaperçu.
2: Jérémy Ferrari.
1: Jérémy fait vite partie des invités réguliers, comme Olivier de Benoît, l'humoriste rémois. Vend de pièces à Beyrouth confirme son talent de comédien engagé. Il traite de la guerre et des conflits géopolitiques.
3: Alors, Action contre la faim, ils ont un petit peu d'argent de côté. Ils ont 40 millions d'euros de côté. Et ils t'expliquent pourquoi dans leur bilan comptable, c'est un cas de coup dur.
4: Mais quel coup dur?
3: C'est parce qu'il y a des gens qui meurent de faim qu'il y a Action contre la faim.
4: Donc le coup dur, ça serait qu'ils aient plus faim alors.
1: En 2017, il frappe encore plus fort avec Anesthésie Générale. Ce spectacle est une véritable critique de notre société et de ses dérives. Politique, économie, santé, tout y passe. Il se raconte aussi dans un livre où il dévoile ses addictions, dont l'alcool. C'est un artiste attachant et à part dans l'humour français. Il aime revenir dans son Ardenne natale. Il n'oublie pas ses racines. Jérémy Ferrari, c'est l'un des trésors de Champagne Ardenne.
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5: Il y a des coins de chez vous, vous vous y baladeriez il y a 90 ans, vous les reconnaîtriez pas parce que la ville est en perpétuelle évolution. Et puis il faut dire que la Seconde Guerre mondiale, par chez nous, elle a un peu chamboulé certains de nos jolis coins. Eric, le gars que je vais vous présenter, il est à la fois amoureux du passé et du présent.
6: C'est toi ?
5: On a rendez-vous au Parvis, le bistrot de la rue du Maréchal Foch.
6: Ça va, Eric ?
7: Ça va, merci. Et toi ?
6: Vas-y, il y a de la vie, hein, aujourd'hui.
7: Il y a de la vie, et oui, il fait beau, c'est magnifique, c'est une belle ville.
5: Le Parvis a installé des hôtes téléphériques sur le trottoir.
6: Ah.
5: On s'y installe pour boire un coup.
6: C'est bien, là.
7: Ça devrait être pas mal.
5: On va pas y rester bien longtemps.
6: Bah, on va peut-être faire un petit tour un moment. Tu montres un coin ou deux, non ?
7: Ouais, c'est ça, ouais, c'est ça. Ouais.
5: Able, le serveur.
6: Si tu veux, toi ?
7: Un diabolomante, s'il vous plaît.
5: Et toi ?
6: Qu'est-ce que vous avez avec des bulles ?
7: Du champagne.
5: Ce sera une limonade, s'il vous plaît.
6: Légère, voilà.
5: Son truc à Eric, c'est l'histoire.
7: Ça m'a toujours un peu passionné. Alors, je me suis d'abord intéressé à ma généalogie, qui m'a ouvert l'esprit sur l'histoire en général et sur l'histoire locale, pour le coup, parce qu'on recherche un peu ses origines et donc sa propre histoire. Et je suis tombé sur une photo de Louviers ancienne. Je me suis dit, bah, mince, ce serait pas mal de faire un parallèle entre la nouvelle et l'ancien lieu.
5: Ah bah, v'là nos verres.
6: Merci, Mathieu.
7: Merci à vous.
5: Voilà ce qu'il fait, Eric. Il trouve de vieilles photos de Louviers, il les refait avec le point de vue d'aujourd'hui. Puis il les poste et les commente sur Insta et Facebook, ce qui lui permet
7: de se rattacher à l'histoire, se dire que mince, il y avait ça là il n'y a pas longtemps, et le fait de me remettre dans les mêmes conditions, dans le même plan de vue, ça me donne un peu cette impression de toucher du doigt ce qui a été créé, ce qui a été fait, et ce qui malheureusement est beaucoup détruit ou ce qui a changé, forcément.
5: Mathieu vient nous rendre la monnaie.
6: Merci Mathieu. Merci.
5: Donc Eric refait aujourd'hui des photos prises hier.
7: Voilà, s'il faut, je ramène un escabeau parce que une photo a été prise, par exemple, le premier étage d'un bâtiment qui n'existe plus, et ben je reviens avec mon escabeau parce que j'aime bien vraiment me remettre exactement dans les mêmes conditions. C'est mon petit kiff à moi, hein, bien sûr, mais pour le coup, j'ai commencé à le partager, et puis fil en aiguille, je crois que ça a plu aux gens.
6: Tu ne te contentes pas d'exposer des photos comme ça, tu expliques, tu racontes des histoires autour de ça.
7: Alors effectivement, j'explique et je raconte des histoires, mais je ne suis pas historien, je le dis, hein, je prends ce qui a déjà été fait par des historiens, et je source en fait mes données comme ça.
5: Allez. Allons faire un petit tour.
7: Donc là, on arrive dans une rue, la rue du Matré, qui est une rue très très très connue et très ancienne de Louviers, au carrefour en fait de la rue du Marché aux œufs et la rue du Matré, et à cet endroit-là, il y avait
1: avait ?
7: Un vieux manoir qui datait du XVIe siècle environ.
5: Il y avait un manoir ici ?
7: Un manoir, oui. Ça a été édifié par les archevêques de Rouen, si je ne dis pas de bêtises.
5: À la place du restaurant japonais ?
7: C'est ça, ça empiétait sur le restaurant et un peu sur la rue.
5: Alors là, quand tu fais la photo avant, après, il faut avoir de l'imagination pour arriver à faire connecter les deux photos. Quoi. Tu l'as faite cette photo là ?
7: Oui, je l'ai faite.
5: Changement de décor.
7: On est cette fois sur la place du Parvis, là où on était tout à l'heure, avec un autre restaurant qui était très connu aussi, l'hôtel du Mouton d'Argent, dans lequel Victor Hugo est venu passer une nuit.
5: Donc là, sur la place du marché, c'était couvert ici. Là.
7: Exactement, il y avait une halle en fait, mais qui était deux fois plus petite que celle qui est actuellement. Là aussi, c'était un très très bel endroit, très apprécié de tous les commerçants, puisqu'ils avaient l'obligation de venir faire leur étal chaque samedi matin.
5: Pour voir les photos d'Eric, vous tapez Louvier avant-après sur Insta ou Facebook.

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1: Bonjour.
2: Bonjour.
1: Alors, on m'a dit de venir vous voir pour découvrir un peu votre métier. Vous êtes vidéaste, c'est ça?
2: C'est exactement ça. Je suis vidéaste à Poitiers, aux alentours, et France et au-delà.
1: Alors, il y a les caméras classique, j'ai envie de dire, celle que tout le monde voit, tout le monde visualise, imagine. Mais aujourd'hui, ce qui marche aussi, c'est les drones.
2: Exactement, parce qu'effectivement, j'ai la chance d'être aussi télépilote de drone professionnel. Et aujourd'hui, on va pouvoir peut-être regarder quelque chose, ça peut être chouette. Donc, effectivement.
1: C'est compliqué à contrôler, à piloter un drone.
2: Alors, aujourd'hui, avec toutes les aides qu'on a, oui et non. Dans la mesure où, quand on fait ça, moi je fais ça très souvent, donc non, ça va. Mais quand on débute, c'est assez intuitif, parce que bah, y a beaucoup d'aides au pilotage. Et effectivement, quand on est dans la bonne réglementation et qu'on vole bien, bah non, en fait, c'est assez facile, c'est des joysticks, hein. Je sais pas si vous jouez aux jeux vidéo, c'est un peu comme un jeu vidéo, donc c'est vraiment sympa quoi.
1: Si je pose la question, c'est parce que du coup je vais vouloir essayer, forcément. On est dans le jardin et on peut pas voler trop, il y a des réglementations, mais...
2: Exactement, mais là on est vraiment autorisé à voler parce que moi je suis dans une zone complètement ouverte, donc on est ce qu'on appelle en catégorie ouverte, et donc il n'y a aucun souci ici pour voler, tout va bien.
1: Trop bien, eh ben, allez on y va.
2: On va le faire décoller, donc il est en train de récupérer notre signal GPS pour pouvoir voler correctement. Hop là. C'est très facile. Pour vous montrer, on a en fait deux joysticks. On a un joystick qui va gérer l'altitude, donc au bas. Et là, le même joystick qui va faire le lacet, donc droite et gauche. Et donc là, on va avoir ce qu'on appelle le tangage, donc pour aller vers l'avant, pour aller vers l'arrière et pour aller sur les côtés. Voilà.
1: C'est l'image est parfaitement fixe, c'est incroyable.
2: Et effectivement, l'image est très fixe parce que là, on est sur un drone gimbal, donc il est lui stabilisé. En fait, quand on se met ici, je sais pas si vous voyez, mais là, quand on va à droite et à gauche, et ben là, la caméra en elle-même, en fait, elle bouge pas.
1: Mais alors, ça peut voler combien de temps un drone comme celui-là?
2: Ça dépend des versions. On peut aller sur du 40 minutes, 45 minutes par batterie. C'est quand même pas mal parce que nous, effectivement, quand on a des plans, alors la plupart les plans sont réfléchis en amont, donc on sait exactement ce qu'on veut, mais il faut quand même tester les cadrages. Donc ça nous permet vraiment d'être en l'air correctement, et une fois qu'on lance notre enregistrement, on a déjà tout ce qu'on veut et on a encore de la possibilité.
1: Est-ce que je peux essayer?
2: Bien sûr, avec
1: allez, hop, tac. Ça c'est pour...
2: Ouais, ça c'est pour l'altitude, donc haut,
1: okay.
2: Et bas.
1: Et est-ce que vous avez le contrôle de la caméra?
2: Alors oui, effectivement, vous avez le contrôle de la caméra avec la petite molette
1: qui
2: est ici. En fait, si vous baissez en haut et en bas, et bien là, du coup, vous pouvez directement cadrer ce que vous voulez.
1: Donc là, c'est un joujou à combien ça?
2: Alors, celui-là, c'est un petit joujou, on va dire. C'est un joujou à 1600, 1700 euros. Mais j'ai une autre grosse machine qui aujourd'hui est adaptée pour la réglementation. Et là, on est plus aux abords de 5000 euros, 6000 euros.
1: Bon, s'il n'y avait pas la réglementation, il pourrait monter à combien?
2: Alors, s'il n'y avait pas la réglementation, on imagine qu'on pourrait aller jusqu'à du 500 mètres d'altitude, 600 mètres.
1: Bon, pas assez encore pour atteindre la station spatiale.
2: Alors non, pas assez pour atteindre la station spatiale. Et heureusement, parce que vu la vitesse qui passe, ça serait compliqué pour eux. Pas encore, mais peut-être, c'est ça l'innovation dont vous parliez. Ça se trouve, ça sera ça. Pour aller dans la station spatiale en drone.
1: Voilà ce que je vais créer. C'est ça l'idée.
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4: 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Alors, bonjour Olivier. On parle d'eau aujourd'hui?
3: Vouille, sagasouille. Bonjour les amis. Aujourd'hui, on va voir des mots comme on en trouve nulle part ailleurs. Chez nous, dans le parler gaga, on a des termes pour tout. Et pour patauger dans l'eau ou la gadoue, on n'a pas un mot, mais trois. Bassouiller, gabouiller et gassouiller. Oui, trois verbes pour exprimer le bonheur de tripoter de la flotte ou de barboter dans la boue liquide. Et comme on est généreux, hein, quand même, on ne s'est pas arrêté là. Et on a même des noms qui vont avec. On appelle ça des déverbaux, car ces noms viennent des verbes. On a la bassouille, la gassouille et la gabouille. Ces mots sont employés dans la Loire, mais également dans le Lyonnais et le Beaujolais. Et puis de façon plus générale dans une bonne partie de la région Rhône-Alpes. Voici une maxime qui nous est donnée par Jean-Baptiste Martin. T'as beau gabouiller la bassouille, t'en feras pas rien des œufs à la neige. La plupart du temps, c'est juste remuer l'eau, éclabousser, patauger. Bref, faire ce que les mamans, elles y trouvent à redire quand les enfants reviennent avec le pantalon trempé. Et s'il y a des gens qui aiment bien gassouiller, ce sont bien les enfants. Les matrues, il n'y a pas besoin de faire grand-chose pour leur faire plaisir. Tu sors une petite bassine, tu mets un peu d'eau au fond et c'est parti pour la gassouille. C'est que ça peut gassouiller jusqu'à l'évaporation totale. La gassouille, c'est révélateur de la personnalité profonde des gens. Hein. Comme le dit l'adage, dans la gassouille, il y a deux sortes de gens. Ceux et ceux qui y tombent et ceux et celles qui t'y poussent. Bon, la nage n'existait pas hein, jusqu'à aujourd'hui, mais mieux vaut tard que jamais. Ou alors celui-ci, d'adage. Quand t'as les pieds dans la gabouille, c'est pas le moment de chercher tes pantoufles. Et oui, chez nous, la gassouille, c'est souvent un souvenir d'enfance. Mais entre nous, on est tous encore un peu des garagnas, hein. On y aime bien parfois encore. Quel plaisir de gassouiller un peu.
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5: C'est l'heure de vous écouter, le rendez-vous des authentiques azuréens. Et aujourd'hui, c'est un jeune garçon de 19 ans de Beaulieu-sur-Mer. 5 mois après un gros accident duquel il est sorti amputé d'un bras, il a repris la compétition de son sport de prédilection, c'est-à-dire la voile. Il ne compte pas s'arrêter là. Il s'appelle Nathan et son histoire, il l'a raconté à Alias Egaoula. Il se décrit d'abord en 3 mots, écoutez.
6: Résilient, têtu, je suis très têtu. Je dirais que je suis drôle. J'espère que je suis drôle en tout cas. Je me dis que j'aurais pu y passer. J'aurais pu être tétraplégique, paraplégique. Et finalement, en fait, un bras, c'est pas grand-chose. Voilà, je décide de sauter sous un train en rentrant chez moi après les cours. Mon pronostic vital était engagé toute la soirée. Moi, j'ai eu de la beaucoup de chance finalement. Je suis pas passé loin d'y passer, mais j'ai eu de la chance. Les deux images que j'ai, c'est le train qui m'est boué avec ses phares avant de me percuter. Et ensuite, moi, sous le train, parce que du coup, le train s'est arrêté une fois que j'étais dessous, en train de crier de douleur et avec les secours qui essayaient de me sortir de là. C'est les images que j'ai. Après, je sais pas si elles sont réelles, mais en tout cas, c'est les images que j'ai depuis.
7: Vous étiez passionné de sport avant cet accident et ça a décuplé, j'ai l'impression, tous les cas, cette envie de faire quelque chose de ce sport.
6: Cette passion de la voile, c'est ce qui m'a permis de me relever en fait, après mon accident. En fait, je me suis dit que si j'ai eu la chance de rester en vie et que si j'étais en vie ce soir-là, c'était pour une raison. Donc il fallait que j'en fasse quelque chose quoi, et je me suis tourné vers la voile, c'était ce que j'aimais. Quoi. De vivre des choses difficiles, forcément, ça renforce le mental. En tout cas, j'essaye juste d'être le mieux possible. Quoi, et je sais pas si je suis mature, mais en tout cas, moi je suis content de ce que je suis aujourd'hui, de ce que j'ai fait après cet accident.
7: Alors justement, est-ce qu'on se sent pas un peu porte-drapeau? Il y a un message, vous, derrière ce parcours qui est le vôtre, ce côté oui, j'ai perdu un bras, j'ai que 19 ans, mais je suis plein d'envie et je vais pas m'arrêter.
6: Pour tous ceux qui ont des doutes, à qui on a dit que c'était impossible leur projet, voilà, qui ont eu des moments difficiles dans leur vie, à montrer que c'est possible, que la vie elle est belle, elle est courte et qu'on doit réaliser nos rêves et on a le droit de réaliser nos rêves et on est, voilà, on n'est pas trop jeune, pas trop vieux en fait, on est qui on est. Et aujourd'hui, si j'ai un regret, c'est pas de plus avoir de bras ou j'aimerais revenir comme avant, pas du tout. Moi aujourd'hui, mon regret, c'est d'avoir fait du mal aux gens qui m'entourent, que ce soit mes proches ou pas d'ailleurs, ceux qui étaient présents en gare ce jour-là, que j'ai peut-être traumatisé, le cheminot notamment, je pense. Si je devais avoir un regret, en tout cas, c'est celui-là. J'ai envoyé une lettre pour m'excuser, pour lui dire que j'allais bien, parce que c'est vrai qu'après, ils n'ont pas de retour, ils ne savent pas si je suis vivant ou pas. Enfin, il n'a rien demandé de lui aller à son travail comme tous les jours et percute un gamin de 15 ans, donc ouais.
7: Qu'est-ce que ça a changé dans votre vie ce soir de 2022, Nathan?
6: Maintenant, j'ai goût à la vie, quoi. J'aime vivre et je suis content d'être là et je profite de chaque instant parce que je sais que tout peut s'arrêter du jour au lendemain. On peut avoir des moments difficiles dans notre vie. Enfin, la solution, elle n'est pas de partir. La solution, justement, elle est de se relever et juste croyez en vous, quoi. Personne ne le fera à votre place. Moi, on m'a beaucoup dit que c'est impossible ce que je faisais, même après mon accident d'aller au championnat de France. Mais en fait, juste, j'ai cru en moi, j'ai préféré écouter personne et j'ai bien fait. La vie, elle est belle et vous êtes plus capable que ce que vous pensez.
7: Le prochain gros objectif pour vous, Nathan, c'est lequel?
6: Là, à court terme, ça serait la qualification de la course, qui je vais faire sûrement en mai-juin. On doit partir en solitaire pendant 10 jours autour de la Méditerranée. Je dirais qu'à moyen terme, ça serait la course. Du coup, la Mini Transat 2027, ça serait mon objectif à moyen terme. L'objectif ultime, ça serait de faire le Vendée Globe. J'en rêve depuis que j'ai 6 ans, donc un jour, j'y serai.
5: Allez, Nathan Mesiano qui donne rendez-vous ce soir pour une vente aux enchères caritative pour l'aider à financer l'achat de son bateau qui va permettre de participer à cette compétition. Rendez-vous à 18h au casino de Beaulieu-sur-Mer.
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1: Direction le sud Mayenne, Biernay-les-Villages, où je vous emmène au Mixelli. C'est un restaurant qui propose un menu ouvrier le midi. Et c'est le gérant qui m'accueille avec un carnet à la main.
2: Eh oui, bonjour à tous. Le petit carnet pour prendre les petites commandes pour ce midi.
1: Alors, qu'est-ce que vous notez sur ce carnet? Alors,
2: bah, comme il y a deux choix pour ce midi, poisson ou viande, donc on fait des petits bons, comme ça, ça se passe très très bien, quoi.
1: Donc vous, c'est Mickaël, et si ça s'appelle le Mixelli, c'est parce qu'il y a une deuxième personne, évidemment, dans l'aventure.
2: Voilà, ma femme, Céline, donc Mick et Céline, Mixelli.
1: Alors, on va s'avancer dans la salle. Vous avez une petite place pour moi, pour
2: ouais,
1: ce midi, évidemment.
2: Pas de problème, on va vous trouver ça, il n'y a pas de souci.
1: Alors, je vois qu'il y a des tables qui sont dressées.
2: Voilà.
1: Et puis alors, attendez, je vois une collection de véhicules miniatures également. Alors ça, c'est une passion qui vient de
2: vous. Ouais, alors ça, c'est une grosse, grosse passion depuis tout petit, puis très mordu des années 50-60. Donc, comme on est toujours au boulot quasiment, la déco est là, quoi. Donc, on adore aller travailler et on vit dans son quotidien, quoi.
1: Vous en faites profiter tout le monde, en fait. Il y en a combien, là, de véhicules? C'est impressionnant.
2: Ouais, là, les petites, à une dizaine près, il y en a 600, quoi.
1: 600 petits véhicules. Ouais. On a aussi des plaques émaillées. Voilà. Franchement, il y a de la déco partout, en fait.
2: Ouais, là, on tripe à fond dans les années 50 et les gens aiment beaucoup parce qu'ils s'attendent pas à voir ça du tout ici. Donc, ça rappelle beaucoup de souvenirs à quelques personnes quand ils disent « Oh, j'avais ce meuble-là, oh, ça, j'ai connu ça, j'ai des pompes à essence, j'ai une vieille glacière Coca-Cola, quelques frigos. » Tout est un peu typé 50-60, en fait.
1: Où est-ce que je vais m'installer, moi, pour ce midi, Mickaël?
2: Je vais vous laisser vous installer au pire au soleil, comme ça, vous allez être super bien.
1: Voilà, il y a une table de 5, ça veut dire qu'il y a peut-être d'autres personnes qui vont me rejoindre, c'est ça?
2: Ouais, il y a d'autres personnes qui vont pas tarder à arriver, ouais.
1: À ma table, il y a 3 collègues qui bossent sur un chantier dans une commune voisine et j'en rencontre aussi à mes côtés Laurent. Bon, j'ai l'impression que vous vous régalez, c'est le cas?
3: Ah oui, très bien. Moi, j'ai mes habitudes de venir ici assez rapide et puis bon, quoi.
1: Alors, vous venez d'où pour venir ici régulièrement?
3: Je fais secteur sud Mayenne. Quand je suis à proximité de Biernay, je vais manger là, quoi.
1: Ouais, donc vous avez un métier, vous êtes en déplacement, c'est ça?
3: Oui, contrôleur machine à traire. Donc je vais de ferme en ferme et puis bon, les restaurants, ça court pas les rues, alors donc je vais là où on mange bien quand même.
1: Et puis le poitrou, il est sympa, on peut le dire quand même.
3: Oui, il est sympa.
1: Je crois qu'il est derrière nous.
3: Ah bon?
1: Ah non, finalement, il n'est pas là, on peut dire qu'il est méchant.
3: Ah non, ça va.
1: Oh, Mickaël, en plus, il est super sympa. C'est lui qui assure le service. Alors, au menu, il y a entrée à volonté au buffet. Pour le plat, j'avais pris du jambon grillé accompagné d'un riz préparé avec de petits légumes. Crème brûlée en dessert. J'ai super bien mangé et c'est ce que je dis à Mickaël quand je le retrouve au comptoir.
2: Bon, j'espère, super, c'est principal.
1: Et dites-moi, j'ai remarqué, vous avez une énergie incroyable quand vous faites le service. Comment vous expliquez ça?
2: Il faut avoir la patate si c'est pour avoir les deux mêmes pieds dans les mêmes chaussures, je vois pas l'intérêt, quoi.
1: Bon, faut peut-être que je passe payer quand même.
2: Ça,
1: c'est là-bas. Oui, ce serait pas mal, hein. Alors, dites-moi combien je vous dois.
2: Alors, 15,50, s'il vous plaît, monsieur. Et voilà, monsieur.
1: Merci beaucoup, Mick.
2: Merci à vous, au plaisir, à bientôt.
1: C'était un plaisir de vous avoir à mon Mick.
2: Super, merci beaucoup.
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1: Révolutionner un domaine, ça tient à pas grand-chose. Et le destin de l'Isérois dont on va parler en est peut-être le meilleur exemple. Adolphe Pégou vient au monde le 13 juin 1889 à Montferrat, à côté du lac de Paladru, dans une famille d'agriculteurs.
2: Paysans, c'est dégueulasse!
1: Mais labourer des champs, s'occuper des semailles, c'est pas le projet pour Adolphe. Dès qu'il a 18 ans, bye bye la ferme, bonjour la grande muette, il s'engage dans l'armée et c'est là qu'il va faire une découverte qui va changer sa vie, le pilotage aérien. Revenu à la vie civile, Adolphe Pégou ne chôme pas. En moins d'un mois, il passe du statut de débutant à l'obtention du brevet de pilote.
3: Vous avez fait à 4G un piqué inversé avec un MiG-28.
1: D'ailleurs, un mois, c'est encore le temps qu'il lui faudra pour être embauché comme pilote d'essai par Louis Blériot, l'une des références de cet univers à l'époque.
4: Waouh ! Tout le monde se calme !
1: Mais Adolphe ne va pas s'arrêter là. C'est un enchaînement de premières qui va faire sa légende. Parce que le 19 août 1913, première, il est le premier pilote à sauter en parachute.
5: Hé hey Adolphe, on pensait t'attacher un gros drap dans le dos pour que tu sautes d'un avion qui pourtant fonctionne très bien en plein vol. Qu'est-ce que t'en penses ?
1: Et alors que la descente se fait tranquillement, il observe son avion qui descend tout seul. Sans personne aux commandes, Pégou voit son appareil faire des figures qu'il n'a jamais vues de sa vie. Sa première pensée, c'est de se dire
6: « C'est de toute beauté !»
1: Et la seconde, mais des manœuvres comme ça, ça pourrait permettre à un pilote de se sortir de situations désespérées. Une réflexion qu'il va mettre en application un mois plus tard, c'est décidément une constante, en réalisant le premier vol tête en bas de l'histoire, 400 mètres la margoulette inversée, et devant son patron Louis Blériot.
7: Quelle histoire ça aussi.
1: Le 21 septembre 1913, moins d'un mois après cette performance, le bougre accélère. Adolphe Pégou réalise cette fois tout un programme de figures acrobatiques qui se termine par le désormais célèbre loupé.
8: Attends que je t'explique mon idée, enfin.
1: Adolphe Pégou est-il le premier à l'avoir réalisé ? Les historiens n'arrivent pas à trancher entre lui et le russe Piotr Nesterov, mais ça n'empêchera pas la légende de l'Isérois de naître à ce moment.
9: Impeccable, non ?
1: Toute la presse relate sa démonstration. Il est demandé de partout, en Europe, en Russie, même en Allemagne, où on n'est normalement pas très fan des Français à l'époque. Cette star de la voltige se produit devant parfois des dizaines de milliers de personnes. Et alors que les États-Unis réclament aussi de voir Adolphe dans leurs cieux, la Première Guerre mondiale éclate. Adolphe Pégou est affecté au 2e groupe d'aviation de Reims et rapidement, le professionnel des acrobaties aériennes utilise son savoir-faire pour s'imposer dans les airs. Premier pilote à remporter 5 combats aériens de l'histoire, Adolphe Pégou devient donc le premier as de l'histoire de l'armée française.
10: Et Verboten aussi.
1: Pégou, pionnier, jusqu'au bout. Sa légende prendra fin le 31 août 1915. Il rencontre dans le ciel Otto Kandulski, l'un de ses anciens élèves et pilotes allemands, là-bas dans les airs, pas loin de Belfort. L'aviateur germain et son mitrailleur lui rendront hommage quelques jours plus tard en déposant une couronne de fleurs ornée de l'inscription « À Pégou, mort en héros pour sa patrie ». Ses inventions ne furent pas suffisantes pour lui sauver la vie. Adolphe Pégou, le pionnier de la voltige aérienne, est un Isérois, illustre Isérois.
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2: Salut à toutes, salut à tous. Bienvenue dans Décibel. À ma droite se trouve Catherine Ringer, rockeuse, fabuleuse, Rita Mitsouko Forever, et qui nous a offert la meilleure Marseillaise depuis la libération de Paris. Bonsoir Catherine.
3: Ah bah ça c'est gentil, merci.
2: Et à ma gauche, Mauro Gioia, chanteur, acteur et metteur en scène, mais on m'a dit napolitain avant tout.
4: Oui, c'est vrai.
2: C'est très important.
4: Je confirme.
2: Mauro, c'est vous qui mettez en scène Catherine Ringer, donc sur scène, cet érotisme de vivre qui part en tournée. On va tout vous raconter. Les deux, vous vous êtes rencontrés en 2002 sur une comédie musicale qui s'appelait Concha Bonita, c'est ça? Vous jouiez le rôle titre, Catherine?
3: C'est ça, je jouais la Concha.
2: La Concha, et vous étiez l'amant de Concha.
4: Le secrétaire amant.
2: Secrétaire amant, c'est bien, faut toujours faire plusieurs choses. Faut se rendre utile.
3: C'est ça. C'était une drôle d'histoire, c'était l'histoire d'un footballeur argentin qui finalement était devenu transsexuel, disons, et était arrivé à Paris en emmenant ses couilles dans le formol qu'il avait mis dans le buffet.
2: Une boîte.
3: Oui. Ça faisait une chanson où il disait hey, mes couilles sont dans le formol, ou je sais plus quoi. Et donc il avait pris avec facilité une femme pour jouer un homme trans, mais bon.
2: En tout cas, c'était votre point de départ,
3: voilà.
2: À vous. Et donc, vous vous êtes retrouvés en 2021 autour de cet érotisme de vivre. Au départ, un spectacle pour la réouverture du théâtre de la Huchette après le Covid. Mais en fait, c'est vite devenu un projet important au long cours autour des poésies d'Alice Mendelssohn. Alors, qui était-elle, Alice?
3: Alice Mendelssohn, née en 1925, fut une petite fille très heureuse dans les rues de Paris où elle avait la chance d'aller jouer. Son père était et ses parents tenaient un salon de coiffure. Et puis, pendant la guerre de 39-45, comme ils étaient d'origine juive, son père a été pris au Veldiv, etc. Et ça a beaucoup l'a marqué. Elle et sa mère ont pu s'échapper grâce à la police française. Ce qui ne les a pas arrêtés, ils les avaient prévenus. Donc elles sont parties dans le sud, là,
2: en zone libre.
3: En zone libre. Elle a été résistante à ce moment-là. Et après, elle est devenue une professeure de français passionnée, parce qu'elle était passionnée de français. C'est même elle qui l'a appris à ses parents, en fait, qui venait de Pologne et qui parlait surtout le yiddish. Et elle est devenue. Une professeure passionnée, ensuite elle a pris sa retraite il y a bien longtemps et elle est devenue conteuse, elle a raconté des histoires, elle s'occupait d'ateliers d'écriture et elle a rencontré mon père dans les années 82-83 parce que c'est pas trop long.
2: Non, ça m'intéresse. Okay. Donc votre père Sam Ringer.
3: Mon père, ouais. Mon père Mauro mon père Sam Ringer, comme il disait, ouais. Et qui était peintre. Et ils sont rencontrés dans un vernissage et ils sont devenus très amis. Ils ont eu 4 années d'amitié comme ça, très belle, où il me racontait d'ailleurs rien du tout parce qu'il faisait pas. Bon, c'est trop long là, je m'arrête. Okay. Allez, une autre question.
2: J'enchaîne.
3: Ouais.
2: 1925-2025, pendant toute sa vie, Alice Mendelssohn, elle a écrit des poèmes. Et donc, vous en avez sélectionné pour ce spectacle, L'érotisme de vivre.
3: Avec Mauro d'ailleurs.
2: Avec Mauro,
3: justement,
2: ouais,
3: c'était
2: ensemble.
3: À la base de la sélection. D'abord, a été sélectionné par un conteur, Pascal Quéré.

0: aimé Alice Mendelssohn. Vous racontez, Catherine, dans la préface de ce livre qui vient de paraître, qu'elle vous a même inspiré une chanson sur votre album Chronique et Fantaisie. Vous cherchiez un thème, vous lui avez demandé un thème.
1: C'est ça. Et j'étais allée chez elle pour écrire, parce que des fois, quand on fait un album ou une série de chansons, il manque quelques textes et souvent je vais ailleurs pour me concentrer et faire. Et là, je me suis dit, tiens, si j'allais chez elle et je cherchais un thème, je lui ai demandé, elle me l'a donné, j'ai dit d'accord, je l'écris. Elle m'a dit, un homme qui attend une femme. Et en fait, maintenant que j'y repense, quand je lis ses poésies, souvent c'est elle qui attend un homme. Oui. Donc elle a dû se dire, si je faisais à écrire par Catherine, un homme qui attend une femme.
0: Et un homme qui attend une femme, et ben ça donne ça, leur amour. Écoutons cette magnifique chanson et soyons heureux, les amis, de recevoir ce soir dans Décibels Catherine Ringer et Mauro Gioia.

0: Catherine Ringer, leur amour, un thème donc inspiré par Alice Mendelssohn et l'érotisme de vivre. Là, ce sont carrément les textes d'Alice Mendelssohn, certains dits par vous, Catherine, accompagnée au piano par Grégoire Hetzel, d'autres en chansons composées avec Mauro Gioia, ici présent, qui signe également la mise en scène. Alors, Mauro, vous me permettrez une petite métaphore italienne, mais comme c'est vous qui mettez en scène Catherine, c'est pas trop compliqué de demander à une Ferrari de rester dans un cadre et de se brider ?
1: Disons que plus ce sont des Ferrari, plus c'est facile à conduire quand on a des vrais Ferrari. Hein. Pas des Ferrari qui ne sont pas des vrais Ferrari parce qu'il y en a, mais là, dans ces cas-là, c'était assez naturel et très très très beau et on s'est concentré vraiment sur les choses les plus importantes. Donc, qu'est-ce qu'on voulait qui arrive au public ? De quelle manière la musique peut aider et les silences peuvent aider ces poèmes. Donc ça a été un parcours. Moi, en plus, j'ai toujours pas aimé les spectacles très mouvementés où il y a des gens qui rentrent de droite, sortent du gauche, arrivent du fond, ils changent 40 costumes. Parce que moi, je préfère qu'on soit concentré vraiment dans l'âme des choses. Et Catherine, elle est idéale pour ce genre de travail. Et tout est dans les timbres, dans sa sensibilité. Mais c'est vrai, Catherine, tu sais, je te l'ai dit plusieurs fois.
0: Et tous les deux, vous étiez d'accord dès le début, il fallait quand même une présence de la musique.
2: C'était en fait, pas moi, juste quand les textes. Quand j'ai demandé à Mauro, j'en savais rien. Je lui ai dit, tiens, tu pourrais m'aider à choisir des textes et les mettre sur la scène pour la Huchette. Et puis, est-ce qu'ils te plaisent d'abord ? Puis, ça lui a beaucoup plu. Donc, si ça ne lui avait pas plu, il ne l'aurait pas fait. Et puis, c'est là qu'il m'a dit, mais tu vas pas... Tu vas pas ne faire que dire pendant une heure et demie, ça va être
1: j'ai
2: trop
1: cet accent.
2: Ennuyeux.
1: Non, j'ai cet accent. Tu peux le refaire.
2: Tu peux le refaire.

0: Mais non, moi, ça fait tout de suite.
1: Plus que Marie-Claire, j'avais perdu d'accent. Ça hein, fait.
2: Après, c'est longue période.
0: Fait Europe centrale, moi, tout de suite. Alors que ça n'est pas Europe centrale, c'est Europe de l'Ouest, l'Italie, quand même.
3: Ouais. Ouais. Voilà à quoi ça ressemble, l'érotisme de vivre.
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0: charisme de vivre en tournée, vous l'avez compris, et les textes du spectacle, plus d'autres poèmes d'Alice Mendelssohn, édités donc chez Point, cette collection poésie, dirigée par Alain Mambancourt. On en a déjà parlé avec John Baez. Ces textes ont été aussi édités de la même manière. Alors la poésie, ça c'est un sujet intéressant. Je me dis parfois c'est un peu l'opéra de la littérature. C'est-à-dire les gens ils ont un peu peur de la poésie, ils se disent c'est pas pour moi. Est-ce que vous avez une relation de toujours avec la poésie, Catherine?
1: J'ai une relation de toujours. Dans le sens où je me souviens que quand j'étais à l'école primaire, on demandait toujours qu'est-ce qu'on voulait faire comme métier. Et on disait, à l'époque, c'était pas mixte l'école.
0: Ouais.
1: Et donc, on était la plupart en train de dire maîtresse d'école. Et puis, il y en a une qui a dit actrice. Je dis, mais c'est beaucoup plus chouette. Et à ce moment-là, moi, je me suis dit, moi, je vais faire poète. Parce que j'aimais bien écrire des petites poésies. Et donc, j'ai bien réussi, finalement, parce que dans les chansons, c'est ce qu'on fait.
0: Ça, c'est une vraie question. Est-ce que chaque chanson est un poème mis en musique? Et à l'inverse, est-ce que quand on retire la musique d'une chanson, est-ce qu'elle devient automatiquement un poème?
1: Vous voulez dire, en général, toutes les chansons du monde? Non.
0: Les vôtres?
1: Ah, les miennes?
0: Bah oui. Les autres, on s'en fiche.
1: C'est comme quand on souhaite la bonne année à vous et à ceux que vous aimez
0: c'est
1: autour.
0: Ça, mais surtout pas les autres.
1: Les autres, on s'en fiche. Certaines, oui, et certaines, non, je trouve, parce qu'il y en a qui sont plutôt des histoires qu'on raconte. Qui est-ce que j'ai vu? C'est Gotener, par exemple, qui disait ses textes de ses chansons sans la musique, et c'était magnifique, tout le rythme, etc., et les rimes. J'ai beaucoup apprécié cette... ça. Et alors, bon, pour revenir à nos moutons, qui sont les miens... pas toutes, je trouve. Il y en a, on pourrait dire que c'est poétique et d'autres moins. Lesquelles? Allez-vous me demander peut-être.
0: Lesquelles, Catherine?
1: Je sais pas, Marcia Baila, par exemple, pourrait prendre les chansons connues. Oui, on peut dire que tous les couplets sont assez poétiques, puisque dans le sens qu'on ne comprend rien de quoi ça parle.
0: Oui, en tout cas, c'est hyper imagé. Et c'est vrai, on peut ne pas comprendre.
1: Je suis un peu cynique. Mais oui, il y a des poésies, des poèmes qui sont... des chansons... Oula, bon, on...
0: Il y a des chansons... qui, déshabillés de leur musique, deviennent des poèmes.
1: Merci.
0: Voilà. Et ça, c'était ma question, et merci d'avoir répondu.
1: Déshabillez-moi.
2: C'est un pont.
0: Ça me fait un pont parfait pour arriver à l'érotisme.
1: Voilà.
0: Puisque, je ne sais pas ce que vous en pensez, mais en France, on est très fort au niveau chanson paillarde. Alors ça, dès que c'est pouette-pouette, mon cul sur la commode, ça marche très bien. En revanche, l'érotisme, ce n'est pas forcément notre spécialité. Je demande, tiens, à Mauro qui est italien, vu d'Italie, est-ce que la France est érotique?
2: Mais comment vous dites ça? Mais évidemment.
0: Mais quelles chansons érotiques?
2: Mais non, mais c'est les pays de l'amour. Paris, c'est la ville de l'amour, de l'érotisme. Nous, on a toujours imaginé ça, nous, étrangères.
0: Oui.
2: Je ne vais pas dire que je suis venu en France pour ça, mais quand même, moi, j'ai fait une liaison naturelle entre la France, la langue française parlée. Moi, je ne peux pas oublier même la langue parlée française. Elle a quand même beaucoup plus que l'italienne, une tonne érotique, si on veut.
0: Ah, mais ce serait quoi, alors, la définition de l'érotisme et de plus l'érotisme de vivre? Parce qu'en fait, pour dire en langage Jones, en fait, c'est le kiff permanent de tout. C'est trouver du plaisir partout.
1: Oui, de trouver de l'intensité de vie, de la beauté, un désir vital dans les choses qui nous entourent. Et c'est ça qu'on trouve dans ses poésies à elle.
0: Ouais.
1: Et puis, il y a pas mal de gens qui m'ont dit, mais c'est un érotisme, en fait, c'est une femme qui parle aussi de l'amour, de l'effet que lui fait l'amour physique, l'amour aussi général, quand elle est vraiment amoureuse. Et c'est pas si souvent. il paraît.
0: C'est très rare, c'est très très rare. Et parfois, il y a des textes qui sont vraiment avec des mots très crus, les mots du corps, du sexe, il y a du sperme, il y a des... Enfin voilà. Et parfois, c'est beaucoup plus poétique, imagé. Et puis parfois, on est même très loin du sexe, comme quoi l'érotisme n'est pas forcément lié au sexe.
2: C'est vrai, parce qu'elle est un peu partout, l'érotisme, dans ses poèmes. Parfois, moi, par exemple, la première lecture de certains poèmes, je me disais, mais de quoi elle parlait? En effet, elle parlait à son petit neveu et elle parlait disons, de choses de cuisine et de tout ça. Mais il y avait comme un sous-tendu de quand même d'érotisme. Donc, c'est un peu aussi sa manière d'approcher l'écriture, probablement.
1: Mais c'est aussi elle qui a trouvé ce titre de l'érotisme de vivre. Et je pense que c'est son côté coquin, disons. Son humour aussi, c'est quand même quand elle dit pour bien vieillir, il est bon d'avoir le vice de la joie.
0: Ouais.
1: Bah en fait c'est pas un vice, c'est par rapport ou des
2: oui, parce choses. Que ça, si ça devient un vice, quand même il y a quelque chose de plus érotique plutôt
0: c'est
2: que
0: ça, si
2: juste
0: c'est un peu
2: la joie.
1: Ah oui c'est ça.
2: Ça.
0: Catherine, vous avez devant vous le beau livre qui est sorti aux éditions Point. Vous avez choisi un texte d'Alice Mendelssohn pour nous.
1: Oui. Sable mouvant. La plage cambrée. La grande place découverte de tes lèvres où mon repos a le calme de l'eau sous les arbres. Mais soudain, l'eau se muscle, se plaque et cerne mon désir somnolent de prison chaude. Le moelleux de ton baiser dense, sable mouvant, où je danse, où je valse et me débat, dans un plaisir renouvelé, où la chair la plus profonde est happée en une ronde souterraine. Sable mouvant, où je danse et d'où jaillit la flèche de ton baiser dense. L'invitation forcée, la fulgurante résonance au travers de mes terres soulevées d'agonie.
0: Merci Catherine. Waouh, Alice Mendelssohn. Donc ça fait partie des textes du spectacle.
1: Oui.
0: Ok. Waouh. Eh ben. C'est ça la poésie en fait, c'est-à-dire j'ai pas tout compris,
1: voilà,
0: mais ça m'a fait quelque
1: comme
0: chose.
1: Ça, ouais. Il y en a des plus simples, par exemple ronde. Il est passé par ici, celui que j'aime et qui ne m'aime. Il est reparti par là, celui que j'aime n'entend pas. Le désir que j'ai de lui, je le lui cache, qu'il ne m'attache. Le désir que j'ai de lui, c'est pour les larmes de la nuit.
0: Oh, ça finit moins bien celui-là.
1: Mais non, parce qu'il est beaucoup plus long. Hein.
0: C'est ça.
1: Oui, oui, ça finit bien. Et ça finit par, allez, je passe tout le centre. Il est passé par ici, celui que j'aime. Celui que j'aime, il repassera par là. Celui que j'aime m'aimera.
0: Ah, j'adore les poèmes d'Alice Mendelssohn, dit ou chanté par Catherine Ringer, l'érotisme de vivre, Mauro Gioia et le metteur
1: Grégoire
0: en scène,
1: Hetzel, oui, qui est un compositeur de musique de film assez reconnu maintenant et apprécié, qui joue du piano et du synthétiseur
0: avec vous sur scène. Alors moi j'ai eu la chance de le voir ce spectacle à Paris au théâtre de l'Atelier, et je me souviens en sortant du spectacle, avoir eu très envie de lire les poèmes d'Alice. Alors maintenant que c'est disponible aux éditions Point, je le rappelle, est-ce que vous préféreriez tous les deux qu'on lise les textes avant de voir le spectacle ou bien qu'on les découvre avec vous sur scène et qu'on aille les lire après ?
1: Les deux, tout me va, moi.
2: Même après ? Pour avoir quand même l'étonnement, la surprise de le découvrir dans un contexte et après de retourner et de le relire.
0: Ouais. Moi j'ai aimé en tout cas les découvrir avec vous et ensuite pouvoir aller chercher les détails. Ouais.
1: Oui.
0: Comprendre, revivre des moments, mais en ayant du coup votre voix dans l'oreille aussi, Catherine, et ça aide à la lecture de la poésie, ça, d'avoir une voix.
1: Oui, c'est vrai, mais je pense que de toute manière, même si on les lit comme ça avant, on n'aura pas la même sensation et on comprendra pas exactement la même chose. Et même peut-être on sera content de les retrouver dits.
2: Ouais, oui,
1: les
2: vrai.
1: Deux se peuvent être, se disent et se disent.
0: Vous avez toujours été une chanteuse très physique sur scène. Vous bougez, vous donnez, vous projetez, vous dansez. Est-ce que l'érotisme de vivre appelle à un peu plus de calme ou est-ce que, parce que là, quand vous avez lu, je vous ai senti bouger derrière le micro. Est-ce que c'est aussi très physique, les poèmes?
2: Oui. Il y a beaucoup d'énergie, hein, énormément d'énergie, même une énergie qui est intérieure, une grande tension qui fait revivre ses vers. Et d'ailleurs, il faut dire aussi que la musique, ça a été choisi parce que c'est intéressant ce que vous avez dit avant, quand vous avez dit le poème, c'est un peu comme l'opéra. Et c'est vrai,
0: c'est
2: parce que moi, la première chose, quand Catherine m'a parlé de ce projet, je me suis dit, il faut de la musique, et surtout, il faut un compositeur qui soit capable d'improviser et de suivre et de faire vivre chaque soir le spectacle, les poèmes, grâce à la voix de Catherine, d'une manière différente pour qu'il soit vivante. Et c'est pour ça que Grégoire était vraiment la personne idéale, parce qu'il vient du monde des musiques de films. Il est, comment dire, capable de faire vivre et changer avec des petites variations soir par soir. Et je trouve qu'il fait un secret travail à aider l'émotion sur scène.
1: C'est vrai, je confirme.
0: Tous les deux, vous êtes incroyables sur scène, mais je ne pensais pas qu'il y avait une part d'improvisation de sa part. Il vous suit, en fait. C'est ça?
2: Ah oui, il suit
0: Catherine.
2: Improvise, il a des grilles, comme disons pour tous les grands comiques. Il y a un canova et il change chaque soir aussi.
0: Est-ce que ça vous donne, cette aventure, envie de remonter sur scène ensemble, puisque c'est là qu'a commencé votre histoire dans une comédie musicale, Catherine Ringer, Mauro de Gioia?
1: Tu m'avais invité aussi à chanter Nino Rota.
2: C'est vrai.
0: Ah oui, magnifique.
2: C'est vrai, on avait fait un spectacle ensemble sur les chansons de Nino Rota et on avait même sorti un album sur ça et qui sait, peut-être.
1: Et qu'est-ce qu'on pourrait refaire d'autre? Oui, pourquoi pas.
0: Ah, j'ai une idée.
1: Oui.
0: J'essaye?
1: Oui.
0: Ok. Parce qu'on a parlé des conteurs, des conteuses. Elle était conteuse aussi, Alice Mendelssohn. Oui. Et vous nous avez parlé de Pascal Quéré, ce conteur qui vous a parlé des poèmes d'Alice. Et en fait, je me suis dit, mais vous aussi, en fait, les chansons des Rita Mitsouko, qui sont des contes, des histoires, où vous présentez les personnages et vous racontez un peu leur pérégrination. Eh ben, il y en a quelques-unes. Il y a les histoires d'A, par exemple. Alors, comme on a tous envie de savoir pourquoi Hector est mort, je me disais que vous pourriez faire une comédie musicale des histoires d'A, moi.
1: Ah, c'est
0: avec
1: bon.
0: Chaque couple.
1: Oui.
0: Et non, mais ce serait génial. Moi, franchement, voilà, c'est mon petit vœu 2026, mais franchement, moi, je les aime tous. Ce pauvre Hector, quand même, on veut l'aider.
1: Il a fait une fugue.
0: Bah oui, il voulait retrouver Gertrude.
1: Oui. Il est mort.
0: Ah ben oui.
1: Mais c'est vrai, de quoi est-il mort?
0: Ben c'est ça, on ne sait pas. Donc
2: plein
0: voilà. Écoutez, si on se revoit pour ça, pourquoi pas, pour autre chose, évidemment, toujours.

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6: Bonsoir à tous les deux.
7: Bonsoir.
6: Bienvenue dans Décibel. Félicitations de pour la sortie de ce film.
7: Merci.
6: Fursi, né libre. C'est votre deuxième long métrage, Abdel Malik. Ouais. Et donc, je le disais, concomitamment, je n'ai pas souvent l'occasion de dire ce mot, il y a la sortie d'un album. J'ai casé un mot compliqué devant Abdel Malik. Je suis contente. Il y a la sortie de l'album inspiré du film. Il ne s'agit pas de la bande originale, mais bien de morceaux originaux inspirés par le film. Et ça s'appelle Fursi, Héritage. Et ça, c'est un album que vous avez conçu tous les deux, Abdel Malik et Matteo Falcone. Alors, avant de parler du disque, il faut parler du film. On vous a beaucoup vu, Abdel Malik, dans les médias également. Et c'était très chouette sur les réseaux sociaux, parler de l'histoire de ce film. Je suis sûre que vous pouvez me faire un pitch en une phrase.
7: En une phrase, je sais pas, mais en tout cas, on est au 19e siècle. Un esclave, ou en tout cas quelqu'un qui est supposé comme tel et qui a appris à lire en cachette, découvre lorsque sa mère meurt qu'elle cachait des documents. Il lit ces documents et en fait, dans ces documents, il y a un acte d'affranchissement. Elle est libre. Si elle est libre, lui est libre. Donc il prend ses documents, il va au tribunal et il porte plainte contre son maître et commence pour lui 30 ans de galère.
6: 30 années où il a montré qu'il était né libre, Fursi, né libre, c'est le nom de ce film. Et voilà, ça raconte, donc oui, l'esclavage, mais aussi l'histoire de l'abolition de l'esclavage en France, qui a été, oui, un long parcours en plusieurs étapes. Il y a dans ce film beaucoup de colère, beaucoup d'espoir aussi. Et je pense pour beaucoup de gens qui ne connaissaient pas cette histoire, et c'est mon cas, pourtant je suis allée à l'école, je suis même allée à l'université après, je ne connaissais pas cette histoire-là, je savais bien que l'esclavage avait existé, mais il est vrai que l'éducation nationale insiste pas tellement sur le thème, premièrement, et deuxièmement, pour moi, l'esclavage, c'était les États-Unis, les plantations, la case de l'oncle Tom. Et là, en fait, dans ce film, et en découvrant l'histoire de Fursi, on se rend compte qu'en fait, il y a beaucoup de Français qui étaient esclavagistes. C'est évidemment, voilà, c'est pas un film qui veut donner des leçons, mais quand même, ça donne à savoir quelque chose qui est pas évident pour tout le monde.
7: Bien sûr, mais il y avait pas juste des esclavagistes en France. Non, la France a été un pays esclavagiste, comme l'Europe a été la France a été un grand pays esclavagiste et l'Europe un grand continent esclavagiste. Et la réalité, c'est juste de dire que sans demander à qui que ce soit. Que qui que ce soit, on n'est pas dans une histoire de repentance ou quoi que ce soit. On est dans l'idée de dire que, à un moment donné, si on a vraiment envie de faire peuple, si on a véritablement envie de faire nation, on doit être capable de déposer nos sacs de douleur et d'avancer véritablement tous ensemble. Et pour ça, on doit regarder même notre histoire la plus obscure. On doit la regarder droit dans les yeux et avancer. Et c'est ça qui est fondamental. Et vous avez dit quelque chose aussi. C'est pas un film sur l'esclavage. Précisément, c'est un film sur l'abolition de l'esclavage. Et ça change tout parce que on explique d'abord que dans une société de droit, quand le droit prime, quand la justice prime, même quand on est dans une société esclavagiste, j'ai envie de dire, de proche en proche, de jurisprudence en jurisprudence, nous voilà aujourd'hui. Et il y a eu l'abolition. Donc c'est important, on parle de ce parcours, et finalement, c'est une lettre d'amour à nos principes, les principes qui font qu'on peut avancer véritablement tous positivement ensemble. Voilà.
6: Et oui, parce que si on ne sait pas d'où on vient, on ne peut pas tellement savoir où on va. Ouais. Et autre principe très important, pas de justice, pas de paix.

0: Quanon, Abdelmalik et Matteo Falcon avec Pete Bacardi, Soprano, Youssoupha, Juste Chani et Culture. Oui, rien que ça, les amis. Ça, c'est la première chanson de Fursy, Héritage, qui a été dévoilée. Alors, la bonne idée que vous avez eue, tous les deux, c'est de dire, on va donc concevoir cet album en faisant voir le film, en faisant connaître l'histoire du film, l'histoire de Fursy, à tout un tas de rappeurs, plus, je mets des énormes guillemets, à l'ancienne de notre génération, et d'autres plus jeunes, et ensuite leur demander d'écrire un passage, plusieurs passages, plusieurs couplets, avec leur réaction, en fait, à cette histoire. Ça, c'est une super bonne idée. Comment ça s'est passé?
1: Ben, en fait, Matteo et moi, au départ, on a eu l'idée de créer un groupe AMF, Abdelmalik et Matteo Falcon. Et ensuite, l'idée, c'était de travailler sur ce thème et de, j'ai envie de dire, les rappeuses, les rappeurs qu'on aime, les rassembler et aussi faire d'une certaine manière cette idée de transmission, cette idée de lien générationnel. Et surtout, dire aussi que comment la musique répondait au film. Et de dire qu'il y a différents médiums pour finalement parler de la même chose, quelque chose qui nous unit, quelque chose qui et dire qu'on est unis et qu'on avance ensemble, c'est pas cuicui les petits oiseaux, c'est juste le fait de dire qu'on peut regarder notre réalité, on peut être la plus dure même, mais on peut être vraiment dans cette démarche d'écriture comme et du rap finalement comme langage de l'universel en parallèle au cinéma qui est un miroir d'humanité.
0: Ouais. Ouais. Et qu'on peut donc avec de la musique de 2026 dire ce que nous fait cette histoire de 1817.
1: Ouais.
0: Ça aussi c'est important. Alors je le disais, oui, le casting il est très divers et à la fois j'ai l'impression qu'on pourrait résumer votre démarche à tous les deux avec cette phrase de Calbo qui prétend faire du rap sans prendre position. Il y a évidemment beaucoup d'artistes rap aujourd'hui qui ont du succès en faisant des titres qui parlent pas forcément de l'actualité ou de la société, plutôt des choses légères, etc. Là, vous les avez tous mis dans le bain en disant on va parler des vraies choses. Comment ça s'est passé notamment avec les plus jeunes?
1: C'est vrai, et parmi les plus jeunes, il y en a même un que je dirais pas, mais à un moment donné, il me dit ah c'est marrant, on parle de quelque chose qui fait sens.
0: Wow.
1: Et ça, et on s'est regardé, on était avec Pete, et t'étais là aussi.
2: Ouais,
1: hein.
2: Ouais.
1: On était en studio, il y avait Pete Bacardi, Matteo et moi, et on s'est regardé, on a fait waouh. Et c'est ça qui est intéressant, c'est-à-dire que nous on a grandi comme ça, on a grandi avec finalement du rap qui est de la poésie engagée, qui est en phase avec le réel, qui est en phase avec nos préoccupations, qui dit quelque chose sur le réel.
0: On disait le rap
1: sur
0: conscient.
1: Sur l'état du monde, le rap conscient.
2: On disait ça avant.
1: Ouais.
2: Avant on disait ça.
1: Ouais. Et vas-y, continue. Qu'est-ce que
2: Ouais. C'était l'idée, c'était aussi de justement de transmettre en fait, de faire ce travail de transmission et de faire partager ça à toutes les générations en fait.
1: Ouais. C'est-à-dire que les rappeurs plus jeunes puissent voir notre manière de faire et que nous aussi on puisse se nourrir de leur énergie et de ce partage. Parce qu'encore une fois, il faut jamais oublier, nous sommes la France. Nous sommes le pays des existentialistes, des surréalistes. Nous sommes les pays des artistes qui se mettent ensemble et qui décident de faire, dire les choses ensemble, qui se nourrissent les uns les autres et tout. Et nous, le rap, le hip-hop en France, on s'inscrit directement dans cette tradition-là. Et ce que vous disiez tout à l'heure avec le rap aujourd'hui où certains artistes ne sont pas nécessairement dans cette démarche-là, mais ça aussi, ça fait partie de la diversité du rap. Le rap, c'est pas monolithique. Comme disait Akhenaton, le rap, c'est une pluie de météores. Et c'est en ce sens-là où c'est important. Et puis, puisque vous le citiez tout à l'heure, et c'est important de le dire, on tient à rendre hommage à Calbo. Lino est dans l'album également avec nous. Calbo, qui l'autre moitié d'Arsenic, ce rappeur incroyable, avec cette plume incroyable, avec cette voix incroyable, avec cette présence incroyable, qui était un être de lumière, qui était toujours dans une démarche rassembleuse, qui nous a quittés récemment. On lui rend hommage. Et cet album aussi, c'est un hommage rendu à cet acteur central de la culture hip-hop.
0: C'est drôle parce que dans le clip de la chanson qui est Sine qua non, qui est la première chanson que vous avez dévoilée, le fameux « Pas de justice, pas de paix », on voit que vous travaillez même différemment. Certains travaillent en lisant leur texte sur un iPhone, d'autres sur des copies doubles grand carreau. Ouais. Je ne dénonce personne, mais Abdelmalik, vous bouffez du papier.
1: Nous, on est à l'ancienne.
2: À l'ancienne,
1: avec,
2: ouais.
1: Hein,
2: Il y a un accent à l'ancienne et d'autres. C'est comme ça.
1: C'est vraiment, c'est un marqueur générationnel.
0: Oui.
1: C'est-à-dire, on voit directement.
0: Ceux qui ont écrit dans notes.
1: Exactement.
0: Ceux
1: qui sortent la plume, la trousse. Avec,
0: Le quatre couleurs et tout.
1: Bien sûr, évidemment. Ça, c'est nous. Ça c'est Mathéo et moi. On est comme ça.
0: Les grands albums de bandes comme ça, dans le rap, et encore plus liés à un film, évidemment, ça fait penser à La Haine en 1995, donc 30 ans avant. Les musiques inspirées de La Haine et cet album sur lequel on retrouvait Aya, MC Solar, le Ministère Amer.
1: Qui sont avec nous encore.
0: Exactement, qui font le pont entre les deux.
1: Ouais.
0: Ça a été une influence pour vous, en tout cas, de vous dire, mais oui, mon film, je vais peut-être pas mettre des morceaux de rap dans Fursi, Né Libre, parce que c'est un film qui est à une époque où, voilà, ce serait vraiment très, très décalé. Vous auriez pu vous permettre, mais vous avez pas fait ce choix-là. Mais de vous dire, je vais faire un album à côté, avec.
1: Mais La Haine, ça reste une référence absolue. Dans ce que le film a été, ce qu'il a représenté, ce qu'il continue à représenter, ce qu'il a été, et même dans sa forme, comment il a été fait. Et forcément, on y a pensé. Mais nous, ce qui nous intéressait aussi, c'était surtout que Mathéo et moi, on officialise un groupe. C'est ça qui nous intéressait au départ. Et parce qu'on est dans un état d'esprit et connecter tous ces artistes qui sont dans le même état d'esprit que nous. Et donc, il y avait ça aussi. Et puis, nous, on a quelque chose qui est important, qui nous tient à cœur, c'est cette idée de transmission et de lien générationnel. Ça, c'est un truc important parce qu'encore une fois, on vit quand même dans une époque où le jeunisme prime, l'immédiateté prime. Enfin, on est dans des pensées comme ça un peu. Et l'idée, c'était aussi de deux choses. D'abord, de rendre hommage à la. Et le film parle de ça aussi finalement, avec la manière dont Fursi finalement appréhende son histoire. C'est aussi de rendre hommage au temps long. De rendre hommage à l'intelligence, c'est-à-dire l'éducation, le savoir, la culture comme moyen de transcender sa condition, et puis rendre hommage aux poètes et aux artistes qui sont finalement les fers de lance, j'ai envie de dire, des changements sociétaux, en tout cas des changements profonds sociétaux. Ça a toujours été accompagné par une musique ou de la poésie. Donc ça, MF et moi, Mathéo et moi, c'est des choses qui nous tiennent à cœur. Voilà.
0: Alors je vais citer les acteurs du film. Il y a celui qui joue Fursi, donc cet esclave qui se rend compte qu'en fait il est libre et qui va se battre pendant 30 ans pour obtenir, officialiser, tamponner cette liberté-là. Il s'appelle Makita Samba, voilà celui qui joue Fursi. On a Romain Duris, Anna Girardot, Vincent Macaigne qui joue un rôle terrible. C'est le rôle du maître de Fursi qui à la fois est dégoulinant d'un amour fin pour lui, comme on aurait un peu pour un animal domestique.
1: Complètement.
0: C'est ma petite chose, reste avec moi, t'es mieux avec moi. Il y a des scènes terribles, mais vraiment bravo à Vincent Macaigne parce qu'il fallait y aller sur ce rôle. Voilà, il y a Frédéric Pierrot, Micha Lescaut, André Marcon, Moussa Mansali, Sams, donc, qui joue Brabant, il y a Lilia Kébédé, François Sureau, Philippe Torreton aussi, enfin, c'est un très très beau, très très beau casting.
1: Merci beaucoup.
0: Voilà, le film est sorti et je vous recommande évidemment d'aller le voir. Alors, quelle est la réaction de tout un chacun, en général, et d'un artiste en particulier, quand il découvre l'histoire de Fursi? Oui, dans l'histoire française, il y a l'histoire d'un esclave qui, en fait, était libre et à qui on a fait des misères pendant 30 ans pour accepter, officialiser ceci. La réponse, ça peut être la colère, la furie.

0: au centre du film, il y a aussi la loi, le code noir. C'était toute une série de lois, de décrets qui pouvaient faciliter et rendre possible l'esclavage, l'esclavagisme. Ça donne des moments incroyables dans le tribunal où quelqu'un regarde Fursy en disant « Enfin, c'est pas un homme, il est noir, c'est un esclave, c'est un meuble. » Le code noir n'a jamais été abrogé. Évidemment, et heureusement, l'esclavage est aboli.
1: Bien sûr.
0: Mais le code noir n'a jamais été abrogé, pourquoi? Par manque de temps? Parce que est-ce que ce serait important de l'abroger?
1: Ben, d'abord, ça nous dit quelque chose de profond sur nous-mêmes. Vous savez, moi, j'aime bien donner l'image de pour moi, le peuple français est une famille symbolique. Et dans les familles, il y a deux manières. Des fois, on a des secrets de famille. Il y a deux manières de les traiter. Ou bien on les affronte, on regarde ça droit dans les yeux, et puis c'est difficile, mais on affronte ça tous ensemble. Ou bien on est dans le déni, on cache. Et quand on est dans le déni, sous le tapis, et quand on met ça sous le tapis, dans le déni, on cache, ça finit toujours par nous exploser au visage, mais de manière violentissime. Donc c'est en ce sens-là où il est important d'abroger à valeur symbolique, mais d'abroger véritablement et officiellement le code noir. Et dans ce sens-là, on a le sentiment que le film qu'on fait, c'est un peu plus qu'un film. L'album qu'on fait, c'est un peu plus qu'un album. Mais en tout état de cause, j'ai écrit une lettre à la présidente de l'Assemblée nationale.
0: Yael Braun-Pivet.
1: Exactement. Pour précisément qu'on remette ce sujet à l'ordre du jour. Il y a deux députés guadeloupéens qui avaient déjà signalé ça déjà à l'époque de Bayrou, lorsque Bayrou était Premier ministre. Et l'idée, hier, on a fait une projection à des députés. Et l'idée, c'est de mettre ça à l'ordre du jour pour que précisément, officiellement, on abroge le code noir. Et officiellement l'abroger, ça voudra dire aussi symboliquement comment fonctionne notre société, où elle va. Le fait de reconnaître et de faire en sorte qu'on ait un futur meilleur, en fait. Et ça, c'est important. Tout simplement, le faire, c'est être à la hauteur de notre identité française. C'est être à la hauteur de nos principes et de nos valeurs. Finalement, c'est être à la hauteur de notre humanité.
0: Et oui, parce que les symboles aussi sont importants en la matière. Plus que symbolique aussi, le fait que le film soit sorti avant l'Hexagone, dans les territoires ultramarins.
1: Complètement. Pour nous, c'était important. Le film a été à moitié tourné en France hexagonale et l'autre partie, à La Réunion. Et donc pour nous, c'était important que le film sorte d'abord à La Réunion. Et il est sorti le 3 décembre à La Réunion. J'ai fait de nombreuses avant-premières auprès du public, un public nombreux, émouvant, enfin auprès des scolaires également. Et il est sorti ensuite en Martinique, en Guadeloupe et en Guyane le 12 décembre. Et pareil, j'ai fait des avant-premières fabuleuses, auprès des rencontres avec des scolaires. Enfin, c'était bouleversant. On a vécu quelque chose de bouleversant. Et à la suite de ça, ça a été déjà, et ça continue à être un succès énorme en France ultramarine. Et pour nous, c'est important parce que la France est composée de différents peuples. Il y a le peuple basque, breton, alsacien, etc. Mais il y a aussi le peuple réunionnais, il y a le peuple martiniquais, guadeloupéen. Et mettre en lumière les singularités qui forment la communauté nationale, les différents peuples qui forment la communauté nationale, c'est de dire, on reconnaît vos singularités et ensemble, on travaille à l'harmonie parce que nous sommes une, nous sommes un.
0: Abdel Malik, quand je regarde votre CV, je me dis, waouh, c'est incroyable, en vous accueillant tout à l'heure. Je disais, oui, chevalier de la Légion d'honneur, mais vous êtes aussi officier des arts et lettres. Lauréat du prix Raoul Breton, celui de l'Académie Charles-Cros, le prix Constantin, 4 victoires de la musique, bref, beaucoup de récompenses. Et à la fois, je me demande, et Matteo Falcone m'en sera témoin, est-ce que finalement, les gens qui se lèvent à la fin du film, à la fin de Fursy, ce film qui est sorti hier, est-ce que ça vous apporte pas encore plus de fierté que ces titres honorifiques?
1: Non, les titres, vous l'avez dit, titres honorifiques, ça veut dire finalement ça fait partie d'un décorum. Et il faut pas confondre la vraie vie et le décorum. Et on disait tout à l'heure du cinéma qui est un peu plus que du cinéma, ou de la musique qui est un peu plus que de la musique. En fait, l'idée, c'est de dire que comment on va comprendre qu'on est responsables les uns les autres. Comment l'endroit où on se trouve, la position dans laquelle on se trouve, on va aider au bien commun, collectif. Comment on va ramener, j'ai envie de dire, d'une certaine manière, comment on va parler et magnifier les trains qui arrivent à l'heure, au lieu de parler toujours de ceux qui arrivent en retard. Comment on va avancer, se dire, ok, maintenant on va arrêter un peu les bêtises, et soyons ensemble, avançons ensemble. Soyons à la hauteur de notre pays, soyons à la hauteur de nos principes. Et ça, pour moi, c'est fondamental. Et finalement, c'est ça qui compte.
0: Vous préoccupe beaucoup, ce vivre ensemble, enfin, ce vivre ensemble, la difficulté qu'on peut avoir en France à vivre ensemble, alors que finalement, on n'est pas dans de si mauvaises conditions par rapport à d'autres pays.
1: Bien sûr. Non, mais on vit ensemble. J'ai envie de dire, on est là les uns à côté des autres. On vit ensemble. Mais la problématique, c'est pas juste vivre ensemble. C'est le bien vivre ensemble. Et au-delà du bien vivre ensemble, c'est la capacité de faire ensemble. Parce que lorsqu'on fait ensemble, on apprend à se respecter, on apprend à se connaître. Pourquoi j'attache tant d'importance à cette idée du collectif ? C'est que lorsqu'on fait un album comme Fursi Héritage, on se retrouve tous en studio et on est là, il y a des gens qu'on connaît plus, d'autres qu'on connaît un peu moins, et puis on découvre cette dextérité, on trouve cette générosité, et tout d'un coup, parce qu'on a fait ensemble, on se respecte et on avance ensemble. Et pareil pour un film. Quand on travaille sur un film, c'est finalement la communauté nationale ou la France en petit. Et si on arrive finalement à créer de l'harmonie là-dedans, et si on arrive à positivement construire tous ensemble à ce niveau-là, ça veut dire qu'on peut le faire aussi d'un autre point de vue, d'un point de vue macro. Si on arrive à ce niveau-là, eh ben, ça veut dire qu'on peut arriver aussi à d'autres niveaux. Et c'est ça qui est important. Et moi, mon idée, c'est de dire peut-être quand tout sera fini, parce que la finitude, ça existe, c'est de se dire ben, peut-être que je n'aurais pas été parfaitement inutile, que peut-être j'ai servi à quelque chose.
0: Moi, je crois que oui. Vous êtes d'accord, Mathéo ?
2: Ouais, tout à fait. Non, mais c'est bien parce que cet esprit de fédérer autour de valeurs, je trouve que des valeurs qui nous sont communes, je trouve que c'est essentiel. Vraiment.
0: Très important. Citons, s'il vous plaît, Bilal Al-Aswad, qui est votre frère, ouais. Abdelmalik, ouais. Qui a composé la musique qui est dans le film, Fursi Héritage, le score, mais également les musiques de AMF.
1: Ouais, il a composé...
0: Et de Fursi Héritage.
1: Ouais, Bilal, c'est un artiste extraordinaire, c'est-à-dire autant il a fait le score, enfin tout ce travail musical sur le film.
0: La musique classique.
1: La musique classique, avec, et autant il a fait tout ce travail sur l'album, c'est lui qui compose. Et lui aussi, il nous dit quelque chose. Il nous dit que pendant longtemps, on a parlé des compositeurs hip-hop comme juste des beatmakers, des gens qui se mettent et qui font un truc et que c'est pas. Non, ce sont.
0: D'ailleurs, on dit pas la musique, on dit c'est une prod.
1: C'est une prod. Mais en fait,
0: c'est de la musique.
1: C'est de la musique. Et c'est des artistes à part entière qui ont aussi une puissance, une ambition esthétique. Et Bilal, c'est ça. Mais je tiens aussi à souligner qu'il y a un morceau dans l'album, celui des Ministères Hammer, qui est fait par le grand Jimmy Finger. C'est le seul morceau que Bilal n'a pas fait dans l'album, et c'est important de citer Jimmy Finger parce que lui aussi, c'est une légende. C'est lui qui a fait toute la musique du secteur A, qui a fait tout ce travail à la fois d'Arsenic, Doc Gynéco, aussi une partie. Enfin, c'est une grande figure, et donc voilà. Et pour nous, c'est important de rendre hommage aussi à ces grands artistes d'un point de vue général. Encore une fois, nous sommes la France, et la France, dans notre histoire, il y a des artistes, des grands artistes fabuleux qui sont inspirants, et Jimmy Finger est de ceux-là aussi.
0: Fursi Héritage, l'album est dispo.

0: en France. 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
1: Allez voir Fursi, Né Libre, un film d'Abdel Malik avec Makita Samba, Romain Duris, Anna Girardot, Vincent Macaigne. Ça commence à La Réunion en 1817. Cet esclave qui avait appris à lire en cachette et qui découvre qu'en fait il est libre puisque sa mère était libre, et son combat de 30 ans, c'est l'histoire de l'abolition de l'esclavage en France. C'est vraiment un grand film. Et l'album qui l'accompagne, Fursi Héritage, premier album officiel donc de votre groupe, AMF. Abdel Malik, Matteo Falcone, AMF. Envie d'un concert, envie d'un album, envie de quelque chose, messieurs, pour finir?
2: Il y a des choses qui arrivent en termes de concert. Mais ce qui est sûr, c'est que on va voir selon des événements et tout, mais il y a l'album de Matteo Falcone qui, lui, prépare son album aussi à lui tout seul. Oui, et, donc voilà. Mais
1: à l'iPhone ou aux feuilles A4 grand carreau?
3: Je suis plus comme Malik, j'écris sur du papier.
1: Ah, d'accord.
2: On est à l'ancienne, l'ancienne école. Mais donc voilà, donc plein de projets. Et puis aussi, vous aviez parler de Gibraltar en début d'émission. Oui. C'est les 20 ans de Gibraltar et on va partir sur la route pour faire lapsus non révélateur, pour faire une tournée, mais où j'interpréterai que les morceaux de Gibraltar, de l'album Gibraltar. Bon, évidemment, il y aura Matteo Falcone qui, lui, avec précisément ouvrira, mais voilà. Il y a cette idée aussi, encore une fois, de dire à quel point la musique est un liant. De dire à quel point la musique embrasse, j'ai envie de dire, toutes les parties de notre être, à la fois notre cœur, mais aussi notre intellect. Voilà.
1: On fera pas mieux. Moi, je dis, on arrête là. Abdel Malik, merci.
2: Merci de nous avoir reçus.
1: Matteo Falcone, merci beaucoup.
3: Merci beaucoup. Merci.
1: À bientôt. Allez voir Fursi, Né Libre. Écoutez, Fursi, Héritage, vraiment, je vous le recommande.

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1: J'ai rencontré une fois dans un restaurant, et quand ce disque est sorti, son troisième album, j'étais à Biarritz et je me suis dit, allez, je garde ce moment, je vais aller sur la plage tranquillement avec mes écouteurs et je vais écouter l'album. Et j'ai pris

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4: Bonjour, bonjour, j'espère que tout va bien chez vous. Alors que vous soyez en vacances, au travail ou à la maison, la prochaine heure est là pour vous donner le sourire et vous changer les idées. Aujourd'hui, Valérie Damido et Eric Bastien sont avec des candidats plus sympas les uns que les autres. Laetitia, qui n'écoute pas son mari, Adam, un fan de Dorothée, mais aussi Thomas, qui rêve d'être une torche humaine, pourquoi pas, et Karine, qui veut que sa maison soit rangée tout le temps au cas où. Mais au cas où quoi ? Réponse avant 13h et juste après Rick Astley sur votre radio ici.

0: Le plus grand succès de Rick Astley qui nous ramène à la fin des années 80, Never Gonna Give You Up sur votre radio ici. Alors en novembre dernier, c'est Laetitia d'ici La Rochelle qui jouait avec nous. Laetitia qui a un petit défaut qui rappelle à Valérie que son mari a le même. Et puis il y avait aussi Vincent d'ici Normandie, un pro des desserts qui a donné envie à Eric Bastien et qui peut peut-être vous inspirer pour midi ou ce soir.
1: Alors Laetitia, elle a une autre manie qui énerve un peu son mari, notre Laetitia. Il paraît, hein, c'est ton mari qui nous a raconté ça, mon petit chat, hein, Mathieu, hein, il nous a dit que quand tu lui poses une question, il répond, tu dis ok, mais 5 minutes après, tu reposes la même question, parce que t'as pas écouté, c'est vrai ou pas cette histoire?
2: C'est vrai.
1: Ah, voilà. Mais en fait, t'écoutes pas ce qu'il te dit ou qu'est-ce qui se passe?
2: Si, j'entends sur le coup. Et...

0: propre.
1: Voilà. Oui, pour les cambrioleurs. Parce qu'elle en a peur.
0: Mais qu'est-ce que c'est que ce super pouvoir? C'est pas un super pouvoir, ça.
2: Ben si, parce que comme ça, je peux faire autre chose que ranger la maison et faire le ménage, la lessive. Je peux aller balader, dépenser, voilà.
0: Mais tu sais que ça, tu peux le faire sans pouvoir magique. Il suffit de le décider, tu sais.
2: Oui, c'est vrai.
0: C'est une question de choix, mon petit chaton. Tu regardes le truc, et puis tu te dis, tu sais quoi, je le ferai plus tard, et puis tu, hop là.
1: Laetitia, il paraît que tu aimes bien ranger ta maison. Je vous repose la question, puisque vous avez dit, au bout de 5 minutes, elle a oublié. Donc,
2: C'est vrai.
1: Voilà.
0: Bon, ma petite sorcière bien-aimée, nous allons tout de suite essayer de marquer davantage de points. C'est la question à 3 points, c'est la question à choix multiple.
1: Davantage, c'est le mot. Hein.
0: Alors, je pose la question, je te fais des propositions à mon top chrono, t'as 10 secondes pour me donner ta proposition. Tiens, je te mets un petit Billy the Kick.
3: Mangez-moi.
0: Voilà. Alors, nous n'allons pas parler de champignons hallucinogènes, nous allons parler de chaîne alimentaire. Laetitia, le cycle de la chaîne alimentaire commence par les herbivores, les prédateurs, les plantes. Éric Bastien.
4: Oui, bien sûr.
0: Top chrono, 10 secondes. La chaîne alimentaire commence par herbivore, prédateur, plante. Éric Bastien.
2: Prédateur.
0: Et non. La chaîne alimentaire commence par les plantes. Grâce à la photosynthèse, elle transforme la lumière du soleil, l'eau et le dioxyde de carbone en matière organique. Ça sert ensuite de nourriture aux herbivores qui nourrissent à leur tour les carnivores et ainsi de suite. Bon, pas de points, mais voilà, maintenant tu sais.
1: Dire que vous lui avez dit tout ça il y a 5 minutes et qu'elle l'a déjà oublié, elle aurait pu vous répondre sans problème. Vincent, notre Vincent, à Conches-en-Ouche, avec tous les conchois dans l'heure, qu'on salue. Alors Vincent, il travaille dans les services d'eau potable, on l'a dit, il n'aime pas trop le bricolage, c'est un grand sportif. Il fait aussi de la cuisine. Hein. Enfin, ta femme est visiblement un peu meilleure que toi.
5: Ma femme est sur les plats salés.
1: Ah.
5: Effectivement, plus régulière, bien meilleure. Et moi, sur le sucré. Moi.
1: Ah, alors vas-y, fais-moi un petit peu rêver là. Qu'est-ce que tu pourrais nous proposer comme petit dessert sympa ce midi?
5: Oh, bah, les petits classiques voilà, de tous les jours, on va dire. Les petits gâteaux fondants au chocolat, les gâteaux aux noisettes. J'adore les noisettes. Donc, voilà. Après, là, on arrive sur les bûches de Noël.
1: Mais oui.
5: Traditionnelles, crème au beurre. Mais pas trop lourdes. Juste ce qu'il faut de crème. Avec une génoise bien légère. Ça descend tout seul après le gros repas de fête.
1: Oui, bah oui, c'est sûr. Après, avec la petite verveine citronnée, ça descend tout seul.
0: Avec la verveine citronnée au whisky.
1: Voilà. Non, mais il a des arbres qui donnent des pommes, donc du coup, c'est aussi pour ça qu'il fait plein de desserts.
5: Ah oui, c'est vrai que le crumble aux pommes, pommes poires, c'est traditionnel.
0: J'aime bien quand tu dis. Il a des arbres qui donnent des pommes.
1: Ben
0: ça
1: oui.
0: S'appelle comment les arbres qui donnent des pommes?
1: Des pommiers.
0: Voilà.
1: Voilà. Le Paris-Brest, le tiramisu, grâce au tiramissier, bien sûr, qui donne le tiramisu, l'arbre le plus connu. Et puis la forêt noire. Et alors là, Valérie va être contente parce que tu aimes la moto.
5: Oui.
0: Oh ouais, Johnny.
1: Et on salue ta candidate.
6: La tia-tia.
1: Voilà.
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0: un des derniers titres de Céline Dion, écrit et composé par Jean-Jacques Goldman dans la playlist d'ici. Comment un éléphant peut amener à la suspension d'un permis de conduire? C'est ce que nous explique maintenant Frédéric d'ici Touraine. Quant à Zoé d'ici Orléans, elle raconte à Valérie Damidot et Eric Bastien son dernier séjour au ski. Et elle s'en souvient bien sur votre radio ici.
1: Alors Frédéric Petit, paraît qu'il t'est arrivé une histoire un peu rigolote. T'es allé à Thoiry avec tes parents et là t'as vu un éléphant s'asseoir sur la voiture de devant.
2: C'est un parc animalier, hein, Thoiry.
1: Oh my god. Et donc, comme ça, il s'est approché de la voiture et pof, il s'est assis.
3: Ouais, deux voitures devant. Et c'est une image qui m'est restée pendant très longtemps. C'était pendant les années 70, toujours. C'est une image qui m'est restée et mes parents étaient... Et puis un jour, ils ont décidé d'aller là-bas. Et puis, le gars, c'était une deux chevaux. Il s'est assis sur une deux chevaux.
1: Oh bah, il a eu de la chance de repartir parce que les fesses de l'éléphant. Et alors, il paraît que plus tard, t'as entendu cette histoire racontée par le propriétaire de Thoiry, hein, le vicomte de la Panouse.
2: Bien sûr, le vicomte.
1: Et donc, ça t'a fait beaucoup rire parce que toi, tu l'as vécu en direct, ce truc.
3: Alors, je me suis posé la question de savoir si cette époque s'était arrivée une autre fois. Vu le nombre de personnes qui passent, ça peut être arrivé aussi. Et le mec, il a été arrêté par les flics. Et les flics l'ont pris, ont dit, mais vous déconnez, ils l'ont fait souffler. Le gars, il avait bu un canon en déclarant faire la déclaration pour l'assurance chez le comte de la Palouse. Et puis, il a perdu son permis.
1: Ah bah super, bah voilà, on dit qu'on a un éléphant qui s'assoit et on perd son permis. Bon.
2: Ah, ça change des chevreuils. Hein.
1: Ça change des chevreuils. Alors Frédéric, on va essayer...
3: Les sangliers, c'est mieux, hein.
1: Les sangliers aussi. On va essayer de marquer des points. Tu n'en as qu'un, je te propose d'en marquer 5 d'un coup. Alors attention, écoute bien la question. Dans quelle célèbre série télé les braqueurs portent une combinaison rouge et un masque de Salvador Dali? Dans quelle célèbre série télé les braqueurs portent une combinaison rouge et un masque de Salvador Dali? Top chrono, 10 secondes. Fredo? Fredo?
3: Aucune idée.
2: Aucune idée.
1: Aucune idée. Eh bien, c'était la Casa des Papel.
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1: 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Et oui, Bella Ciao, ils ont remis cette chanson un peu à la mode.
2: Oui.
1: Bravo la Casa de Papel, avec un braquage exceptionnel, comme on aime en voir plus souvent à la télé.
2: Ouais, voilà.
1: Alors, bah, pas de points.
2: Mais non. Zoé, est-ce que tu l'avais? Tu connaissais la Casa de Papel?
5: Oui.
2: Ouais, tu l'avais.
1: Bien sûr.
2: Bon, j'espère que tu auras la réponse à la question qui va arriver dans un instant. Zoé, je sais pas pourquoi je dis Chloé. Zoé, donc ici Orléans. Notre Zoé, voilà, qui est active pour, on l'a dit, hein, notamment le Canitrail. Tu as déjà fait la figuration aussi dans un clip. C'était quoi? C'était quelle chanson?
5: On s'était pas du tout connus, hein. C'était quelqu'un qui est venu vers chez moi et qui voulait des figurants.
2: Non, mais c'est bien. Tu as 29 ans, donc bientôt 30 ans, t'as un rêve. Hein. Pour tes 30 ans, t'aimerais aller là. Et c'est où, là? Où tu veux aller?
5: La Guadeloupe.
2: La Guadeloupe. Et pourquoi? Qu'est-ce qui t'attire? Qu'est-ce qui fait que, voilà, les 30 ans, tu voulais passer là-bas?
5: Bah, ça fait quelques années que je voulais y aller et pour l'instant, bah, j'ai pas eu l'occasion, mais voilà, j'aimerais bien y aller pour mon anniversaire. Enfin, l'année de mon anniversaire.
2: Bah, je te le souhaite, on va quitter le soleil pour un autre soleil. Eh oui, les sports d'hiver. Zoé, elle a pas vraiment de bol aux sports d'hiver. Elle y a été il y a quelques années avec une copine. Tu t'es retrouvée sur une piste et qu'est-ce qui s'est passé?
5: Bah, j'étais tétanisée.
2: Ah, tétanisée, t'es arrivée. Alors, pourquoi t'es partie au ski?
5: J'ai pas réussi. Bah, parce que ça faisait longtemps que j'avais pas été et puis j'avais envie.
2: Ouais.
5: Et ça faisait longtemps, voilà, comme je dis, ça faisait longtemps que j'ai pas été. Et en fait, j'avais pas du tout. Normalement, c'est une piste verte. Hein. Mais
2: oui,
5: bon,
2: c'est
5: bleu,
2: facile. Ouais, ouais.
5: Et en fait, j'avais pas du tout d'idée de ce que j'avais devant moi. C'était vraiment une pente bien pentue, en fait.
2: Donc, du fait que
5: t'étais. Je voyais pas où j'allais.
2: Ouais, et alors, donc, t'es resté à la station manger de la raclette, quoi. Et boire du chocolat chaud.
5: Voilà, et faire des raquettes.
2: Ouais, et des raquettes. Bon. Pas de tétanisation maintenant avec la question qui arrive. Elle vaut 5 points, la voici. Et on va parler de couleurs, on parlait des pistes bleu, rouge, jaune. Tiens, une autre couleur que nous cherchons ensemble. De quelle couleur, écoute bien, est la gorge du rouge-gorge? De quelle couleur est la gorge d'un rouge-gorge? Top chrono, 10 secondes.
5: Bah, elle est rouge. Non, elle est marron.
2: effectivement, on s'emballe vite parce qu'on entend rouge-gorge, ouais. On a envie de dire rouge et tu vas le regretter parce que tu nous as dit marron, tu la vois, elle est marron, tu le vois, hein.
1: Non.
2: Eh ben non. Non, c'est orange. Eh oui, tache et voilà. Orangée qui est reconnaissable dans nos jardins.
1: Et voilà. Ouais.
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0: extrait de son premier album Sur la route de Palmas. Vous écoutez ici dans moins d'une minute votre agenda de l'été avec vos bons plans de sortie dans votre région. Ensuite, Julien Clerc vous accompagnera avant de retrouver les meilleurs moments d'Otaquet avec Valérie Damido et Eric Bastien sur votre radio ici.
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2: Bienvenue, si vous nous rejoignez jusqu'à 13h, ce sont les meilleurs moments d'Au Taquet avec Valérie Damido et Eric Bastien. De quoi vous donner le sourire pendant l'été, on a évidemment une pensée pour celles et ceux qui sont au travail. Avant de les retrouver, place à Julien Clerc qui est en tournée dans toute la France à partir de la rentrée. Première date à Cannes, Montluçon et Gap. Voici Hélène dans la bande-son d'ici.

0: Julien Clerc, Hélène, sur votre radio ici. Si vous êtes un fidèle d'Otaquet, vous savez qu'Éric Bastien ne parle pas bien anglais et qu'il est aussi un pro de la blague nulle et des jeux de mots faciles au grand désespoir de Valérie Damidot à chaque fois. Voici un exemple maintenant avec Adam et Sylvie qui habitent tous les deux dans des communes qui ont bien inspiré Éric. Valérie n'était pas en reste, cette fois-ci. Heureusement que nos deux candidats avaient de l'humour.
1: Alors Adam, tu joues avec ici Touraine, tu habites à Bléré en Indre-et-Loire. Tu es électricien?
2: C'est ça.
1: D'accord. Moi j'aime pas l'électricité, j'ai toujours peur de... Voilà.
3: Ça pique.
1: Oui. Et alors, tu petit, tu te pas, bon, tu sais pas trop ce que tu voulais faire, mais tu voulais être cordonnier. Qu'est-ce que c'est que cette histoire?
2: Ah, j'ai toujours adoré. J'ai toujours adoré l'odeur quand on rentre dans les vieilles cordonneries, l'odeur de colle, de cuir, préparer les chaussures, les belles chaussures en cuir. Ça m'a toujours plu. Voilà.
1: Mais t'as pas fait ça finalement. Mais tu fabriques des sacoches, des trucs en cuir. Tu crées des choses en cuir, même si t'es pas cordonnier.
2: C'est ça. Je suis assez bricoleur. Voilà. Je joue un peu à la pétanque. J'ai fabriqué des sacoches pour mettre les boules de pétanque dedans. Voilà. Support à vélo. Enfin, je fais un petit peu de tout. J'aime bien bricoler. J'aime bien inventer surtout.
1: Alors, mon petit chat, on va essayer tout de suite de gagner le premier point avec la question vrai ou faux. Quand je dis top chrono, tu vas vite, hein, c'est 5 secondes. Tiens, je te mets une petite chanson.
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1: Alors.
3: Ça va votre diabète, vous?
1: Ah ben moi, j'ai pas de diabète. Moi, c'est le cholestérol, comme tous les vieux. Alors, le carré de sucre, Adam, a une forme rectangulaire. Car pendant la guerre, les soldats s'en servaient pour remplacer leurs dents manquantes. Alors, le sucre est-il rectangulaire pour remplacer les dents manquantes des soldats pendant la guerre? Vrai ou faux? Tu dis quoi?
2: Faux.
1: Même pas 5 secondes d'attente et il dit faux. Eh bien, tu as totalement raison. Au 19e, le sucre était vendu en gros pain qu'il fallait casser à coups de marteau. Et une fois, sa femme s'est blessée. Du coup, Jacob Christophe Rade a eu l'idée de créer des petits morceaux plus pratiques et beaucoup moins dangereux. Depuis, on a cette petite forme. Bon, maintenant, ils font des ronds et tout ça, mais voilà. Donc, très bien, un point pour Adam.
3: Eh bien, en face d'Adam, c'est Sylvie. Oui, il y a concurrence. Vous savez qu'il y a deux teams. Il y a la team d'Amidou, il y a la team Bastien. De toute façon, j'aime pas votre concurrent. Voilà, j'aime pas votre candidat, Adam. Je vais même vous dire, hein, je peux pas le blairer. Parce qu'il habite Bléré. En Indre-et-Loire, vous avez dit.
1: Alors, il est chonchon, mais les vannes de merde, il les a toujours. Ça va partir comme l'autre fois avec Pouls.
3: Bah, c'est marrant.
1: T'es prêt, Adam, tu vas t'en taper toute l'émission.
3: C'est drôle quand même. C'est comment
2: J'ai l'habitude.
1: Ouais. Ah, bah oui.
3: Et les habitants de Bléré, c'est comment leur nom?
2: C'est pas des blaireaux, hein, je te dis tout de suite.
3: Je suis pas permis.
2: Comme ça, je l'ai battu.
3: Hein, alors, c'est quoi alors avant.
1: C'est des blairais.
2: Des blairois.
3: Des blairois. Voilà. Okay. On n'est pas mieux avec Sylvie qui habite à Vertou. Marrant comme nom, ça, Vertou. Bonjour Sylvie, c'est où Vertou?
5: Banlieue sud, bonjour déjà.
3: Bonjour.
5: Et c'est la banlieue sud-est de Nantes. Hein.
1: C'est Vertou, quoi.
5: Vertou, c'est le vignoble.
3: Vertou est pas très loin non plus. Voilà. Vous pouvez envoyer la blague. Pas drôle pour Valérie quand même. Pas mal celle-là.
1: Et comment ça s'appelle les habitants de Vertou?
5: Les Vertaviens et les Vertaviennes.
3: Vous avez des enfants ou pas?
5: Nous, deux chacun, voilà.
3: Deux chacun, ok. Donc voilà, très bien recomposé.
5: Ils ont 40 et 37 ans, hein, c'est des grands.
3: Ah oui, c'est des grands.
1: C'est des petits ados, quoi.
3: Donc il y a des petits enfants, j'imagine, dans tout ça.
5: Voilà, et j'en ai une qui va arriver dans une demi-heure, là.
1: Oh my god, elle est à la clinique.
3: Elle accouche dans une demi-heure ou elle arrive à la maison?
5: Non, elle arrive à la maison.
1: Ah bon.
3: Et vous savez comment elle s'appelle? Qui c'est qu'on retrouve à 13h, tous les jours à 13h?
1: Bah Wendy.
3: Elle s'appelle Wendy, le petit bout de chou qui a un an et demi.
5: Et bah, ma deuxième petite fille s'appelle Wendy.
1: Là.
3: Magnifique.
5: Et ma première s'appelle Mona.
3: Alors on est infirmière en bloc opératoire, donc très content.
5: On essaie.
3: Rassure-moi, moi je suis content d'avoir une infirmière. Là, voilà. Plus t'as repris du service, t'as vacciné les gens pendant le Covid, t'as toujours voulu être infirmière.
5: Oui, mais c'est fini là, hein, c'est bon.
3: Ah, c'est fini, bon, allez. Attendez, mais attention, ça va à 12-7, on est bien.
1: Allez, pose ta question.
3: Sylvie, voici la question avec un petit extrait. Est-ce que tu vois un peu comment Otaquet fait bien les choses? On parlait de Wendy, là, il n'y a même pas deux secondes.
1: Wendy.
3: Ben voilà, Peter Pan, maintenant, dans l'histoire originale. Peter Pan est un assassin. Moi, je la ferme. Est-ce que c'est vrai ou faux? Voici le confort de 5 secondes.
1: Top chrono. Vite.
3: Vite. Attention, réponds bien sur les 5 secondes. Vrai, elle l'a dit sur le top.
1: Ouais. Hein.
3: Oui, c'est vrai, ouais. Dans les textes de James Matthew Barry, donc en 1860, Peter Pan est bien plus sombre que dans Disney. Il se bat sans pitié contre les pirates et c'est un assassin. Il élimine les garçons perdus qui grandissent trop vite. C'est dingue, ça.

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1: Marc Lavoine de retour avec Occupé, titre qu'il partage avec son ami Patrick Fiori. Patrick Fiori qui est sur scène demain à Sainte-Maxime. Nous retrouvons Adam d'Issy-Touraine, un fan de Dorothée, mais alors un vrai, hein, vous allez voir pourquoi et comment. Et Sylvie d'Issy-Loire-Océan qui fait partie d'une chorale. Éric Bastien et Valérie D'Amédo tentent de la faire chanter. Vont-ils y arriver? En tout cas, ils ont donné de la voix pour la motiver sur votre radio ici.
2: Adam, qui donc habite à Bléré dans l'Indre-et-Loire, a dans son super pouvoir qu'il aimerait avoir, et ben ça serait revenir à l'époque de quand il était jeune, c'est-à-dire il n'y a pas longtemps, c'était avant-hier, hein, et pour passer un après-midi avec le club Dorothée.
3: C'est ça.
2: Alors, pourquoi? Parce que tu voulais voir ton nom quand il y avait les anniversaires, là, dans le générique?
3: C'est ça, déjà à la fin, parce que bah, jeune, j'ai pas pu. Enfin, mes parents m'ont pas inscrit.
2: Ah, merde.
3: Et je suis hyper nostalgique du Club Dorothée. De Dorothée, du Club Dorothée.
4: Et tu vas l'avoir en concert, là, au mois de mai, à Paris ou pas?
3: Oui, pas à Paris, parce que les places, je crois que ce sont.
4: Ah, c'est parti en deux ans, ouais.
3: 13 minutes, un truc comme ça.
4: Ouais.
3: Et donc, par contre, je vais à Nantes.
2: Ah, tu vas à Nantes?
3: Voir Dorothée à Nantes.
2: Voilà. Bah, peut-être bien que tu vas réussir à la rencontrer à la sortie pour avoir un petit autographe, parce que.
3: Ah. Je vais essayer.
4: Et c'est quoi ta chanson préférée de Dorothée, histoire qu'on chante là un truc?
3: Le tremblement de terre.
5: C'est comme un tremblement de terre.
2: Ah là, bah, je t'entends pas beaucoup chanter, hein.
5: Un tremblement de terre.
4: Ouais.
5: Vine sur la terre.
2: Eh, Dorothée, si tu nous écoutes, je t'en supplie, à Nantes, sois gentil avec notre petit Adam qui est très très fan. Parce que je vais vous dire à quel point il est fan, notre petit Adam.
4: Ah.
2: Pour son enterrement de vie de garçon, t'étais déguisé en quoi?
3: En Dorothée.
2: Et voilà.
4: Est-ce qu'on peut voir une photo de
2: alors,
4: ce truc-là?
2: Alors, j'aimerais que tu envoies à Maître Coupez, notre responsable, une photo. Tu as évidemment des photos de ce moment.
3: Oui, enfin, vous allez beaucoup rigoler. Hein.
2: Bah, c'est le but.
4: C'est le principe. Hein.
2: Si c'est pour qu'on rigole pas, non.
3: Pour vous donner un détail, collant rose,
2: ouais.
3: Perruque blonde.
4: Normal.
3: Voilà. Il m'avait fait des couettes.
2: Eh bah oui.
3: Voilà.
2: Eh bah oui.
3: C'était ravissant.
4: Mais on va se faire un plaisir de mettre ça sur les réseaux, dis
2: mais
4: donc.
2: Mais oui, bah oui, il a fait. Attends, il s'est baladé dans la rue en Dorothée, il a fait un paintball, pop. Bon, voilà. Alors écoute, moi je trouve que ça mérite un autographe à la sortie du concert.
4: On salue Jackie, parce qu'il écoute des fois l'émission, Jackie, qui était dans le club d'eau. Il nous écoute des fois.
2: Non, nous on s'en fout, lui il est fan de Dorothée, il n'est pas fan de Jackie.
4: Ouais, mais Jackie, c'est Dorothée,
2: non,
4: c'est pareil.
2: Non, Dorothée.
3: Si je vois Jackie, je veux bien aussi un autographe.
2: Ah bon, ça va alors.
3: Vraiment,
2: okay.
3: C'était vraiment l'équipe de l'époque. Quoi.
2: C'est pas faux. Alors, Adam, tu as 4 points. Là, je te propose d'en marquer 5 de plus avec la question cash. Écoute bien, je te mets une petite pub. C'était une pub avec Vanessa Paradis en petit oiseau. Hein, une pub pour Chanel. Nous allons parler de Chanel. Adam, quel était le prénom de la célèbre créatrice de mode surnommée Coco Chanel? On l'a surnommée Coco Chanel, mais c'était quoi son prénom? Top chrono, 10 secondes.
3: C'est pas Corinne.
2: Non, c'est pas Corinne.
3: C'est pas Corinne. Claude, peut-être?
2: Nope. C'était Gabrielle, Bonheur Chanel, dite Coco.
3: Je ne l'avais pas.
2: Et
3: je
2: voilà. Pas. Bon, bah, tu ne l'avais pas. Bah, sans regret. Alors, tu as 4 points.
4: Sylvie, il est 12h45. Il est l'heure de la chorale de Otake.
2: Bon chemin.
4: Oui, parce que notre Sylvie, elle fait partie d'une chorale. Alors, déjà, bah, comment s'appelle cette chorale? Et qu'est-ce que vous chantez,
6: le
4: Sylvie?
6: Le cœur du chêne.
4: Le cœur du chêne. C'est chez toi? C'est à Vertoux?
6: Oui, le Chêne, c'est un quartier de Vertoux. Ils ont appelé il y a très longtemps. Hein, c'est une vieille chorale déjà.
4: Et tu chantes quoi? Alors vous apprenez quoi en ce moment?
6: On fait tout. Maintenant, non, je ne vais pas vous dire, vous allez me faire chanter.
4: Bah, évidemment, attends, tu nous vois venir. Bien sûr qu'on a envie de t'entendre un petit quelque chose. Allez.
6: Non. Et puis ça, on fait des canons, alors il faut être.
4: Mais attends, mais nous, on sait faire les canons. Attends, tu ne nous as pas vus physiquement. Nous sommes des canons.
2: Non, alors on n'est pas des canons, mais par contre, moi j'ai appris à chanter en canon à l'école.
4: Alors, allez, vas-y, on se fait une tierce, une quinte, là, on est comme ça.
6: Qu'est-ce qu'on a? Bon, en ce moment, on révise pour les illuminations de la ville. Donc, on chante des chants de Noël. Hein, alors, sur Noël, c'est Oh, je sais plus. Non,
2: jingle bell, jingle bell.
6: Non, on l'a fait l'année dernière. Non, je sais pas.
2: All I want for Christmas is you.
4: Sylvie,
6: ouais,
4: t'inquiète
6: on va
4: pas.
6: Non, mais... ce genre de chanson là. Enfant de Palestine, enfant d'Israël, d'Amérique ou de Chine, en ce jour de Noël, que ton regard se pose sur la terre ou le ciel, ne retiens qu'une chose, il faut croire à Noël.
2: Ouais.
6: Donc voilà, Noël des enfants du monde.
4: Bravo Sylvie, j'ai cru que t'allais pas le faire. Hein.
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0: Axel Jonas, qui a quelques dates de concert à partir d'octobre. Il sera par exemple à Bourgoin-Jallieu en Isère et au Blanc-Mesnil en Seine-Saint-Denis en décembre. Dites-moi dans la playlist d'ici. Allez, restez avec nous dans une poignée de secondes. Valérie Damidot et Eric Bastien sont avec deux autres candidats au taquet. Thomas d'ici Paris-Île-de-France qui a un rêve étrange. Je pense que depuis 2 ans, c'est le seul à nous avoir dit cela. Et Karine d'ici Lorraine qui veut absolument que sa maison soit impeccable avant d'aller se coucher pour une raison très particulière. Là aussi, je pense que c'est la seule fois où on nous a donné cette explication sur votre radio ici.
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2: Thomas, tiens, si je te mets ça, qu'est-ce que tu penses, hein?
3: Un champignon.
2: Ouais, alors, parce que... Eh oui, notre Thomas, il collectionne les consoles vintage des années 80-90.
3: Ah ouais, la Game Boy.
4: C'est ça.
2: Alors, qu'est-ce que t'as comme console?
4: Alors, j'ai la Wii, j'ai la Nintendo NES, la Nintendo 64, la Sega Mega Drive, la Mattel Intellivision, la
3: Xbox.
2: Mais c'est trop récent.
4: Xbox, je ne l'ai pas, non, je l'ai revendu.
3: Ah, la première Xbox, elle est sortie il y a presque 20, plus de 20 ans. Hein.
2: Oui, mais ça, c'est pas années 80, tu vois.
3: Ah oui, c'est années 80, mais quand même, ça devient vite.
4: Je ne sais même plus, j'en ai tellement.
2: Et alors, qu'est-ce que t'en fais? Parce que moi, j'ai une vieille console Atari, et je l'ai mise dans un cadre, et je l'ai encadrée, et elle est au mur chez moi.
4: Eh ben, on joue avec Baptiste de temps en temps.
2: Ah bon ? C'est quoi ton jeu préféré ?
4: Ah, Street Fighter 2.
2: Ah oui.
4: On peut se taper dessus autant qu'on en veut et.
2: Ouais, c'est pas mal.
4: Bah, comme moi j'ai grandi avec ça, Baptiste il touche pas les boutons quoi.
2: Ah bah oui.
4: Déjà mort.
2: Eh oui, bah bien sûr, donc c'est tellement injuste. Tu es horrible.
4: J'adore.
2: Je vois bien. Alors. Tu as un rêve, c'est être cascadeur au Puy du Fou, être torche humaine.
4: Ah, j'aurais adoré.
2: Mais c'est-à-dire, explique-moi.
3: Ça, c'est un rêve de dingue, on n'avait pas eu ça.
2: On n'avait pas eu ça. C'est-à-dire.
4: Eh ben, en fait, sur le spectacle historique, il y avait pas mal de tableaux dans lesquels je jouais, donc la plupart du temps, je venais à mourir.
2: Ah, bah oui.
4: Et j'avais une. Bah oui, comme ça. Et j'avais une scène où je mourais sur un bûcher. Et, bon, et bien sûr le foyer était placé devant nous, mais l'illusion d'optique faisait que. Et du coup j'adorerais faire une vraie torche humaine. Et puis bah, le Puy du Fou c'est tellement extraordinaire.
2: Ah bah oui.
4: Si j'avais l'occasion d'être Puy Follet et de participer à ce genre de spectacle, j'en serais le plus heureux du monde.
2: Et bah voilà, bon. Alors,
3: un joli rêve en tout cas.
2: Ouais, c'est un joli rêve, ouais. Cascadeur au Puy du Fou. Alors écoute bien, nous allons tout de suite poser la question à 5 points.
4: Ok.
2: Quel romancier français a signé ces dernières années les best-sellers suivants? La fille de papier, Central Park ou La vie secrète des écrivains? Qui a écrit ces livres? La fille de papier, Central Park, La vie secrète des écrivains.
4: Je le sais, je le sais.
2: Top chrono, 10 secondes.
4: Je le sais, je le sais. La fille de papier, je l'ai à la maison. Guillaume Musso.
2: Et c'est une... Bonne réponse, Guillaume Musso. Il a vendu plus de 28 millions d'exemplaires dans le monde. C'est un super grand écrivain qui vend beaucoup. Bravo, tu as gagné. Tu as 11 points.
3: C'est sans faute, hein, j'ai l'impression.
2: Faute pour Thomas.
3: Ouais. Oh là là, c'est pas le moment de tomber malade, Karine. Hein. Je t'entends tousser là. Il nous reste encore 12 minutes après. Bon, voilà. Karine, ici Lorraine qui a quand même 4 points. Alors là, on a trouvé quand même quelqu'un qui avait qui a un rêve un peu fou. C'est vrai qu'on avait jamais eu quelqu'un qui voulait être torchman au Puy du Fou. Là, Valérie, j'ai un spécimen aussi.
2: Ah.
3: Mais alors, on va parler de manie. C'est-à-dire que vous allez me dire, bon, voilà, sa manie avant de se coucher, il faut que la maison soit propre. Jusque-là, rien d'exceptionnel. D'accord. Il faut que le bouquet de fleurs soit sur la table.
2: Ça commence déjà à être un peu...
3: Mais là où ça devient étrange, c'est que si la maison n'est pas propre, si le bouquet de fleurs n'est pas sur la table, Karine appelle le médecin.
4: Mais non.
2: C'est-à-dire ?
3: C'est-à-dire qu'il faut que tout soit propre et rangé au cas où il faudrait appeler le médecin et que le médecin vienne. Elle ne supporterait pas que si le médecin vienne, ce ne soit pas propre et rangé. C'est ça l'histoire ?
4: Ça.
2: Attends, j'ai pas compris.
3: Mais c'est-à-dire qu'à quel moment tu dis il va y avoir un médecin qui va venir, je vais me casser la figure, tiens, c'est super, on va faire le 15.
4: Ah ouais. Ouais.
3: Non, mais vie.
4: Traumatisée par ce genre de choses, oui.
3: C'est maintenant que ça se joue, là. Hein. Enfin, même s'il y a le bingo qui arrive dans un instant, mais on a 5 points à dérober, là. On y va. Dans les dessins animés Disney, tu connais Disney, Fastoche.
4: Oui.
3: Qui sont Richard, Firmin et Louis? Qui sont Richard, Firmin et Louis chez Disney? Top chrono, 10 secondes. Réfléchis bien. Richard Firmin.
2: Tu l'avais la réponse, Thomas?
4: C'est pas les neveux de Donald?
3: Si. Riri, Fifi, Loulou.
2: Riri, Fifi, Loulou.
3: Vous la voulez? Je l'ai. Loulou. Et ouais, c'est les neveux de l'oncle Picsou. En anglais, ils s'appellent Huey, Davy et Louis. Mais effectivement, Richard Firmin et Louis, en français, c'est Riri, Fifi, Loulou. Ah, tu vas t'en vouloir.
2: Ah là là là là.
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Kids, Stand on the World. Je ne sais pas vous, mais moi, ça m'a donné envie de danser. Et voilà, les meilleurs moments d'Otake avec Valérie Damido et Eric Bastien. C'est terminé pour aujourd'hui. On se retrouve demain à partir de 12h05 pour une autre sélection d'instants savoureux. Nous serons avec un auditeur qui compte tout et tout le temps, une candidate qui garde un souvenir particulier d'un voyage en Angleterre et puis une autre qui a eu une drôle d'aventure en faisant de la déco. Je ne vous la souhaite pas d'ailleurs. Et puis, il y aura bien d'autres choses sur votre radio ici. Merci Valérie Damido et Eric Bastien. Dans un instant, Johan Rock pour Ici dès 5h. Quant à moi, je vous retrouve tout à l'heure à partir de midi pour les meilleurs moments d'Otake sur votre radio ici.

0: c'était Tracy Chapman sur votre radio locale. Bon réveil.
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0: Une nouvelle journée qui démarre et toujours ce même plaisir de vous savoir de l'autre côté du poste. Bonjour, bienvenue. Ici, dès 5h, votre rendez-vous pour vous accompagner dans les tout premiers instants de ce dernier mercredi du mois de juillet avec ce qu'il faut de musique pour vous sortir du lit agréablement. France Gall arrive juste après le journal. Bonjour Cyril Ardo-Redon.
2: Bonjour Johan Rock, bonjour à tous.
0: De quoi sera-t-il question dans le journal de 5h?
2: Nous reviendrons sur le feu en Gironde, feu désormais stabilisé une semaine après avoir démarré.
0: Vérifier le prix sur le ticket de caisse, vous me direz, ce devrait être automatique, mais peut-être pas aussi souvent qu'il le faudrait. On en parle à 5h13 dans Paris City des économies. 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
0: Ce mercredi 29 juillet, bon réveil, il est 5h. Le journal présenté par Cyril Ardo-Redon et en Gironde. L'objectif est désormais un feu fixé.
2: Si le vent reste modéré dans les prochains jours, on peut espérer un feu fixé, disent les pompiers. Il y a eu 14 reprises hier. Les flammes ont brûlé 42 000 hectares au total et l'incendie est désormais stabilisé. Mais les pompiers luttent déjà depuis une semaine. La fatigue commence à être difficile à supporter. Certains sont loin de chez eux depuis déjà plusieurs jours. Marc Bertrand, vous avez rencontré un équipage de pompiers exténué aux Porges, au cœur du massif brûlé.
3: Ils sont 6, des pompiers volontaires des Deux-Sèvres, des visages de gamins devant leur camion garé avec des dizaines d'autres sur le stade de rugby.
4: On est prêt à partir, dès qu'il y a besoin de nous à un endroit, on part.
3: Nico, c'est le taulier de l'équipe, 46 ans, père de famille. Ses équipiers ont enfin pu faire une vraie nuit de sommeil, alors ce matin au petit-déj, tout le monde a craqué.
5: Ouais, on a versé une petite larme, voilà, ça fait du bien. Ah oui, j'ai pas peur de le dire, j'ai pas honte non plus. On le disait ce matin que c'était bizarre qu'il n'y en avait pas, qu'il avait encore réagi, puis ce matin, voilà. Tous regardaient dans le blanc des yeux en déjeunant, parce qu'on a toujours été au taquet. De vendredi à hier matin, on avait dormi que 5 heures. Et dans un fossé ou dans le camion, on a foncé tête baissée sur ce monstre. On appelle ça le monstre. Ce feu, c'est un monstre. Donc on commence à ouvrir les yeux un peu. Ouais.
3: Tout le monde se lève.
6: Là, on va faire le rassemblement. Là.
3: Les commandants vont les envoyer au feu. Ce feu qui fait peur à des gars qui ont 30 ans de pompiers.
5: Une chaleur énorme, énorme. Déjà, nous, entre pompelards, quand on le voit arriver, ça fait peur. Mais après, on se dit, voilà, on est là pour ça. Et de toute façon, il faut qu'on le freine, il faut le stopper. Donc il faut l'attaquer, il faut l'arrêter. On pense à tous ces gens qui ont tout perdu. Et même si on se sent impuissant, en fait. Ils jouent avec nous, en fait.
3: L'équipage ressort en trottinant pour grimper dans le camion. Nico a juste eu le temps de répondre au « on pense à toi, papa » de son fils de 15 ans.
7: Vous partez où ?
3: Il fait 35 degrés au tableau de bord. Et ce n'est pas une bonne nouvelle.
2: Un reportage de Marc Bertrand au port, Jean Gironde, sur votre radio locale ici. Et dans ce département, près de 60 000 habitants de trois communes, Hayan, Mérignac et Aisine, près de Bordeaux, ont été autorisés à rentrer chez eux après avoir été évacués. Mais une journée à haut risque aujourd'hui. 65 départements, parmi lesquels les Landes, la Gironde et une grande partie de la moitié nord de la France, sont en orange pour un risque élevé de feux de forêt selon Météo France. C'est le cas également du Var où l'incendie du Gros Bessillon qui a parcouru 4500 hectares est désormais fixé. Un homme de 23 ans a été interpellé ce week-end, déplacé en détention provisoire pour une série de départs de feu. Mathilde Vinceneux, il est notamment suspecté d'être à l'origine d'une reprise des flammes sur le feu du Gros Bessillon.
8: Le jeune homme de 23 ans vient de passer sa deuxième nuit en détention provisoire. Mis en examen, il doit être examiné par un psychiatre. Les gendarmes du Var le soupçonnent d'avoir allumé la semaine dernière une dizaine de feux de forêt qui ont ravagé plusieurs hectares lors d'un périple en deux roues entre les communes de Brignoles, de Cabasse et de Vincarami. Il est aussi soupçonné d'être à l'origine d'une reprise des flammes au sud du brasier du massif du Gros Bessillon, alors que les pompiers varois luttaient avec acharnement pour contenir cette incendie qui s'est déclenché plus au nord, dans le village de Pontevès. Le colonel Grégory Goumin, commandant de la gendarmerie du Var.
6: C'est d'abord l'expérience des pompiers qui savent pertinemment que quand on a un gros feu, ça attire les incendiaires qui ont tendance à vouloir faire intervenir les pompiers en dehors de leur zone et sur d'autres secteurs. Donc vous l'avez vu, il y a des gros moyens de la gendarmerie qui sont déployés pour patrouiller sur l'ensemble du département et sur l'ensemble des zones boisées pour prévenir l'action des incendiaires.
8: En début de semaine, dans le Var, un adolescent de 15 ans a reconnu avoir mis le feu deux fois dans une forêt près de chez lui à Cuers. Et un homme de 39 ans sera jugé cet après-midi au tribunal de Toulon pour un feu au bord d'une route à Olioul. Pour les incendies volontaires criminels, les peines peuvent aller de 15 ans de réclusion s'il n'y a pas de blessés à la perpétuité en cas de feu mortel.
2: Mathilde Vincenneux sur votre radio locale ici. Au total, ces trois dernières semaines, plus de 160 personnes ont été interpellées dans le cadre d'enquêtes sur des départs de feu. C'est ce qu'a affirmé le Premier ministre Sébastien Lecornu en début de semaine. Voilà qui n'arrangera rien à ces incendies. C'est le retour de la chaleur, quatrième vague. 16 départements d'Auvergne-Rhône-Alpes et de Bourgogne-Franche-Comté ainsi que les Landes et la Gironde sont en vigilance orange aujourd'hui. Une très grande partie du pays est en jaune. On attend jusqu'à 41 degrés par exemple à Vichy ou 37 à Clermont-Ferrand où on commence à en avoir un peu ras-le-bol.
7: Ça commence à faire beaucoup.
9: Un petit peu d'appréhension, mais on se prépare. Ce matin, j'ai foutu des couvertures de survie sur les fenêtres.
10: Vous avez fait des investissements, ventilateurs, clim, des choses comme ça.
11: Ventilateur, on avait déjà. Clim, on avait déjà aussi, qui n'est pas super efficace, mais qui a le mérite d'exister et de faire tomber l'appartement à 27 au lieu de 35.
9: C'est fatigant, la répétition des épisodes de chaleur comme ça. Moi, personnellement, ça me fatigue pas mal.
11: On aurait eu des températures progressives. Le corps se serait plus facilement habitué. La toute première qu'on a eue fin mai, 10 jours avant, il neigeait. Le corps n'était pas du tout prêt à encaisser un plus 40 degrés.
9: On se retrouve à rien faire pendant une semaine. Il faut d'autant plus en profiter quand on a des températures clémentes comme la semaine dernière. Quoi.
7: Ben on va se mettre à l'abri, c'est tout. Il n'y a que ça à faire. Hein.
11: On vit en short et en sous-vêtements et on attend que ça passe.
7: Rester fermé, quand ça dure longtemps, c'est pénible.
2: La parole de Clermontois au micro d'ici Auvergne. Et puis le jeune prodige français du cyclisme, Paul Sexas, fait son entrée dans le top 5 du classement mondial de l'UCI. À bientôt 20 ans, il a gagné 3 places après le Tour de France. Tadej Pogacar, Remco Evenepoel et Jonas Vingegaard sont sur le podium de ce classement. Et Johan, aujourd'hui c'est la journée la plus chaude de la semaine.
0: Il va faire très chaud aujourd'hui, des températures élevées dès ce matin sur le sud-ouest, également en bord méditerranée. En revanche, on respire dans l'ouest et le nord-est ce matin, ce qui donne pour les températures en milieu de matinée 23 à Perpignan, 21 à Bordeaux, il fera 20 à Biarritz, 19 à Lille, 22 dans la capitale. Et puis cet après-midi, ce sera donc le pic caniculaire, journée la plus chaude de la semaine, avec des températures largement au-dessus des normales. On attend 38 dans la capitale, ainsi qu'à Dijon, Strasbourg.

0: mercredi en France qui débute. Et vous qui êtes déjà à l'écoute d'ici, bon réveil, il est 5h11.
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0: C'est un sujet qui fait polémique depuis des lustres. Il arrive régulièrement qu'une soirée entre amis finisse avec perte et fracas lorsque la question est abordée. La pizza hawaïenne, celle avec de l'ananas, doit-elle être considérée comme une véritable pizza ? D'un côté, il y a les puristes qui hurlent au sacrilège. Et puis de l'autre, les avant-gardistes, progressistes, un rien, masochistes, argan. En vrai, c'est pas si mauvais, tu devrais goûter. Eh bien, ce vieux débat prend une tournure inattendue en Mayenne, où une pizzeria a décidé de mettre l'hawaïenne à sa carte. Et ce, au prix de 100 €. 100 euros pour un bout de pâte avec des rondelles d'ananas, vous me direz, c'est pas donné, ça sent un peu comme le goût de la provocation. Rassurez-vous, personne ne va vous obliger à casser votre tirelire. Derrière cette pizza hors de prix, il y a un petit coup marketing tenté par le patron de l'établissement qui espère faire parler de sa pizzeria sans se prendre au sérieux. Bah, d'ailleurs, ça marche, c'est précisément ce que je suis en train de faire. Reste à savoir si les autres pizzas à la carte, celles au prix normal et sans rondelles d'ananas, valent le détour. En attendant, selon un sondage très récent et très sérieux, 40% des Français sont favorables à cette fameuse pizza, contre 60% qui n'en veulent pour rien au monde dans leur assiette.
2: Ça divise.
0: Savez-vous ?
2: Moi, c'est non.
0: Ouais,
2: non, moi, c'est sacrilège.
0: Je vous sens radical.

0: Allez, effectivement. Ouais. Vous avez raison. 5h12 et de 4 aujourd'hui.
1: Oui, quatrième canicule de l'année avec 16 départements placés aujourd'hui en vigilance orange. Canicule, on va s'intéresser aux moyens de lutter contre la chaleur avec notamment les pergolas bioclimatiques.
0: Et dans la playlist de votre début de journée, il y aura ces deux-là. Elton John, Kikidi, dans les prochaines Kikidi. Minutes. On fait un peu d'économie, allez, c'est parti. Bonjour Valère Coréard, chaque jour avec vous, un bon plan pour muscler notre pouvoir d'achat. Aujourd'hui, vous nous donnez une astuce quand on va faire ses courses au supermarché.
2: Je vous avais déjà parlé de l'importance de vérifier les prix sur les tickets de caisse. Il peut y avoir des erreurs, c'est pas tout à fait exceptionnel, bien sûr c'est rare, hein, mais enfin ça arrive. Alors, la loi dit dans son article 211-1 du Code du commerce, qui prévoit ce cas de figure, hein, qu'en cas de différence, le consommateur est en droit de demander le prix le plus bas affiché, sauf erreur évidente. Bon, un grand cru à 50 centimes ou une tondeuse électrique à 10 euros, on se doute qu'il y a un petit souci. Mais enfin, si c'est une erreur, j'allais dire, normale, qui n'est pas évidente, bah, demandez qu'on vous applique le prix le plus bas. Hein. Et si vous vous en rendez compte plus tard, à la maison, vous retournez au magasin et vous demandez votre dû à la clé, quelques dizaines d'euros d'économie par an. Bien sûr, quand je dis une erreur normale, non, c'est une erreur anormale.
0: À condition de s'en rendre compte et de le prouver.
2: C'est pas faux. À ce propos, une auditrice m'a écrit sur mon mail par ici des économies@radiofrance.com. C'est Marie-Noël. Et elle a une astuce. Elle me dit, personnellement, je fais mes courses en supermarché et j'utilise automatiquement la scanette pour scanner les articles. Donc, je vérifie en même temps le prix affiché. Du coup, pas de surprise ni vérification. Alors, merci Marie-Noël parce que c'est effectivement un excellent moyen de vérifier les prix. Au passage, si vous constatez régulièrement des erreurs dans votre magasin habituel, faites un signalement sur Signal Conso. Hein. C'est un bon moyen de défendre nos droits de consommateurs. Mais voilà, vous savez désormais comment économiser quelques dizaines d'euros par an minimum en vérifiant bien les prix sur le ticket de caisse ou en scannant directement vos produits. Je suis sûr que vous pouvez même demander à vos enfants un petit coup de main, ça va les occuper. J'ai essayé, ils aiment bien tirer avec le scanner sur les produits qu'on met dans le chariot. Voilà, si vous aussi vous avez des bons plans budget comme Marie-Noël, pensez à m'écrire parce qu'à la fin ça aide tout le monde. Mon mail c'est parisidéseconomies@radiofrance.com.
0: Avec vous Valère, demain on verra comment aller au théâtre, faire des expos, aller au concert, bref, sortir mais sans se ruiner. En attendant, vous écoutez ici, il est 5h15.
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0: Vous écoutez ici, dans l'info d'ici, justement, ce mercredi, c'est donc la quatrième canicule de l'année.
1: Avec 16 départements d'Auvergne-Rhône-Alpes et de Bourgogne-Franche-Comté, ainsi que les Landes et la Gironde, qui sont en vigilance orange aujourd'hui. Une très grande partie du pays est en jaune, alors un peu partout en France. On se demande comment mieux se préparer aux vagues de chaleur successives. On veut s'équiper en ventilateurs et en climatisation, bien sûr. Mais la demande est forte aussi en volets, stores et en pergolas bioclimatiques. Qu'est-ce que c'est, Théo Bauchet ?
5: Une pergola dont le plafond est composé de lames qui s'inclinent pour bloquer le soleil et faire entrer le vent. Elle a été montée contre un mur de la maison de pavillon de Laurence qui a tout de suite senti la différence.
6: On est situé à l'ouest, donc on a tout le soleil de l'après-midi et le soleil couchant. Du coup, il tape plus sur le mur qui réchauffe l'intérieur de la maison. On arrive à garder du 25-26 à l'intérieur, chose qu'on n'avait pas à la précédente canicule.
5: Le store côté sud de la maison n'était plus suffisant, alors en passant commande au printemps, elle peut profiter de sa terrasse cet été. Grand bien lui en a pris, puisqu'actuellement l'entreprise Alu Bertrand est très sollicitée. Jérémy Avez en est le dirigeant.
7: Depuis juin, on pose entre 2 et 3 pergolas par semaine. C'est vrai qu'on a un planning de charge qui tourne autour de 3 mois, 3 mois et demi. Aujourd'hui, quelqu'un qui nous passe une commande sur le mois de juillet, on va lui annoncer octobre en termes de pose.
5: Trop tard pour cet été donc, ce dispositif conquiert la Bretagne alors qu'il est déjà répandu dans des régions plus habituées à la chaleur.
7: Vous descendez dans le sud de la France, même en dessous de Nantes, beaucoup de personnes ou même de restaurants sont équipés de pergolas bioclimatiques. Aujourd'hui, on voit bien que notre activité d'année en année progresse sur la protection solaire. Et c'est vrai que dans les années à venir, beaucoup de ménages français auront une pergola bioclimatique acoustique pour se protéger des chaleurs.
5: Une pergola de ce type coûte 20 000 euros en moyenne.
1: Un reportage à Cornu, au sud de Rennes, de Théo Baucher, ici Armorec.
0: Dans les coulisses télé, ce mercredi matin, on vous parle d'une toute nouvelle série anglo-saxonne qui débarque ce soir sur France 2. Série à suspense, ce sera juste après avoir écouté Studio des années 70. Elton John, Kiki D, Don't Go Breaking My Heart, va pas casser mon cœur. 5h17, bon réveil à vous.

0: Un petit parfum années 70 pour démarrer votre journée. Merci d'avoir choisi ici votre radio locale pour vous accompagner tout au long de l'été. C'est un 29 juillet qu'ils sont nés. On souhaite un bon anniversaire aujourd'hui à Anne-Elisabeth Lemoine. Quasi 10 ans qu'elle reçoit ses invités autour de la table de C'est à vous sur France 5 chaque soir. Jean-Hugues Anglade, lui, souffle 71 bougies révélées dans 37 de le matin aux côtés de Béatrice Dalle. Nikita avec Anne Pario. C'est finalement grâce à Isabelle Adjani qu'il décrochera un César pour son interprétation dans la Reine Margot. Et puis, ce mercredi, Happy Birthday to Orlando, 90 ans pour le frère producteur et impresario de Dalida. Ouais, tous les prétextes sont bons pour passer un bon petit Dalida le matin à la radio. Ce mercredi, c'est la journée mondiale du tigre, si vous en avez un à la maison. Pensez à bien lui servir ses croquettes à l'heure, ce genre de petite bête, c'est susceptible. Et puis, c'est la journée mondiale du rouge à lèvres, du rouge au carnet noir. Il y a 19 ans, nous quittait Michel Serrault, le seul comédien à avoir décroché 3 Césars du meilleur acteur. Et puis enfin, 29 juillet 1890, s'éteignait Vincent Van Gogh, 2 jours après s'être tiré une balle dans un champ de blé à Auvers-sur-Oise. À vous qui nous écoutez, si c'est aujourd'hui votre anniversaire, on vous souhaite de profiter pleinement de cette journée. Il est 5h23 dans les coulisses télé ce mercredi. Zoom sur une toute nouvelle série britannique que France 2 lance ce soir. Code Rouge est une série qui va mettre vos nerfs à rude épreuve. Elle raconte l'histoire d'un médecin qui, après avoir assisté à une conférence médicale à Pékin, est accusé à tort d'un meurtre.
1: Je m'appelle Matthew Nolan. Je vais être extradé en Chine pour un crime que je n'ai pas commis.
2: En l'air, Matthew.
3: La vérité, c'est que vous avez laissé une femme mourir.
4: Je me suis fait piéger.
0: Code Rouge, c'est ce qu'on appelle une acquisition de France 2, la chaîne ayant acheté la série pour pouvoir la diffuser en exclusivité sur son antenne. Morad Kofan est le directeur des fictions internationales de la chaîne et c'est lui qui a pour mission de regarder tout ce qui sort dans le monde entier pour faire ensuite son marché et négocier au mieux pour s'assurer que les bonnes séries n'aillent pas à la concurrence. Je lui ai demandé si lorsqu'il jette son dévolu sur une série, comme c'est le cas avec Code Rouge, c'est à chaque fois son cœur qui parle.
5: C'est jamais moi, personnellement, ce qui m'intéresse. On se met dans la peau des téléspectateurs et téléspectatrices de France Télévisions. On voit à peu près ce qu'ils apprécient, on voit ce qui manque à l'antenne. Mais jamais, jamais, jamais, on met nos goûts personnels en avant.
0: Je veux dire par là, est-ce que vos goûts, il arrive qu'ils coïncident avec le goût du téléspectateur?
5: Très rarement. J'utilise cette échelle pour justement savoir ce qui va fonctionner pour un très large public. L'objectif de ces séries, c'est de rassembler un très large public. C'est au-dessus des 2,5 millions, 3 millions de téléspectateurs par épisode en moyenne.
0: Spéculer sur le goût des autres, c'est donc ça le job du directeur des fictions de France Télé. Il peut arriver aussi, plus rarement, que comme on achète un appartement sur plan, les chaînes fassent l'acquisition d'une série avant même qu'elle ne soit tournée. Et le cas échéant, elles peuvent même adresser dans une note envoyée à la production leurs suggestions et préférences pour tenter d'influer sur la série.
5: Il nous arrive d'acheter des séries sur scénario, généralement un ou deux scénarios et une idée du casting. Et c'est vrai que là, on est amené à faire des notes. Notre impact premier, c'est sur le casting pour essayer de pousser vers un casting français à l'intérieur de la série, si ça fait sens, bien sûr. Et généralement, ensuite, on nous demande nos notes. L'idée n'est pas d'intervenir artistiquement sur la série. C'est juste bloquer, sécuriser cette série pour nos antennes.
0: Code Rouge, les deux premiers épisodes de la série sont à voir ce soir sur France 2. À 5h25, et si c'était maintenant le moment de prendre votre téléphone pour nous appeler tous les matins ici, vous êtes nos invités, 0810 055 056. Venez nous raconter comment se passe votre été, ce que vous avez prévu de faire pour cette journée de mercredi, cette semaine. Dans le paqueté, justement, vous gagnez le roman d'Agnès Martin-Lugan, L'homme des mille détours, dont on parlera d'ici quelques minutes avec notre libraire conseil à la une de la presse, et puis une paire de lunettes pour regarder l'éclipse, et puis plein de surprise dans le pack était un sac aux couleurs de votre radio locale. Tiens, je vous redonne le numéro de téléphone. Vous le connaissez, mais bon, ça va toujours bien. En le rappelant, 0810 055 056. Voici une nouveauté. Jérémy Frérot, ici, 5h26.
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0: C'est ici, avant l'actualité locale et le 90 secondes, on fait un petit crochet par l'histoire. La petite qui vous raconte la grande avec vous, Stéphane Bern. Ce matin, on voyage au temps des miches et des marxistes.
1: Symbole du petit déjeuner français, la baguette n'est pas si vieille. Son histoire croustille de légende, mais une loi très réelle y a mis la main à la pâte. Pour soulager les boulangers que Marx appelait les mineurs blancs, tant leur labeur nocturne était exténuant, un décret tombe en France. Plus question de travailler entre 22h et 4h du matin. Problème, sans nuit blanche, impossible de pétrir et de cuire les grosses miches du pays. Il faut donc innover. Alors, dans les fournils, on troque le levain pour la levure, on réduit le pétrissage, on allonge la pâte. Plus fine, elle cuit en 20 minutes à peine. On gagne ainsi du temps et un parfum de croûte dorée. La baguette est née. D'autres histoires dorent la légende. Napoléon aurait voulu un pain facile à glisser dans la redingote de ses soldats. À droite la baguette, à gauche la baïonnette. Égare à celui qui confond les deux. Certains disent qu'on doit la baguette à l'ingénieur Bienvenu, qui aurait voulu, lors du chantier du métro, un pain qu'on puisse rompre sans couteau pour éviter les bagarres. Apparemment, les Parisiens étaient déjà un peu nerveux dans les transports en commun. De jolies fables, mais l'historien Stephen Kaplan l'assure. La baguette est un produit du XXe siècle, né des luttes ouvrières et de ces villes qui vont vite et qui réclament du pain frais matin et soir, et surtout, plus de croûte que de mie. C'est vrai quoi, c'est plus pratique. On dit bien un casse-croûte, pas un casse-mie. Inscrite depuis 2022 au patrimoine immatériel de l'UNESCO, la baguette est devenue un monument national. Le seul que l'on puisse grignoter sur le chemin du retour et qui, soyons honnêtes, n'arrive presque jamais entier à la maison.
0: Merci Stéphane Bern. On vous souhaite un bon petit déj si vous êtes en train de tartiner vos baguettes, justement. 5h30, l'info en France et dans le reste du monde. C'est l'heure du 90 secondes ce matin avec vous, Cyril Ardo-Redon.
2: Un feu stabilisé mais pas encore fixé en Gironde avec 14 reprises de flammes qui durent donc depuis une semaine jour pour jour. Hier, près de 60 habitants des communes du Hayan, de Mérignac et d'Aisines près de Bordeaux ont été autorisés à rentrer chez eux. Dans le Var, le feu du massif du Gros Bession est fixé. Il a parcouru 4500 hectares. Le travail des sapeurs-pompiers se poursuit et une extrême vigilance est de mise, dit la préfecture. Aujourd'hui, 65 départements sont placés en orange pour un risque élevé de feux de forêt selon Météo France. Gare aussi à la canicule, quatrième vague de chaleur de l'année avec 16 départements de Bourgogne-Franche-Comté, d'Auvergne-Rhône-Alpes, mais aussi les Landes et la Gironde qui sont en orange, situation qui aggrave le risque d'incendie. 2 mois après la mort de la petite Liana dans le Gers, le ministre de la Justice indique que 924 personnes ont été incarcérées pour des faits de violence sexuelle sur mineurs. Le garde des Sceaux avait demandé au parquet de passer en revue l'ensemble des plaintes. Annonce. Un homme d'une vingtaine d'années mis en examen est placé en détention provisoire pour le vol vendredi d'un collier en or dans un musée de Côte d'Or. L'enquête se poursuit pour identifier les co-auteurs. Cette semaine, le ministère de la Culture a dévoilé un plan pour mieux sécuriser les musées et monuments. Et puis, une top nouvelle, salue le syndicat CFTC après la sortie de redressement judiciaire de la marque de vêtements pour enfants Okaidi. Le plan de continuation a été validé par le tribunal de commerce de Lille. Il s'est traduit par la suppression de 290 postes et 60 magasins en France.
0: 5h32, l'info d'ici. C'est le feu géant en Gironde qui a démarré il y a une semaine, jour pour jour.
2: Un incendie qui est stabilisé mais toujours pas fixé avec 14 reprises de feu hier selon la préfecture. La vague de chaleur aujourd'hui dans le département ne va certainement rien arranger. C'est donc une nouvelle journée à haut risque, Guillaume Batin, pour des pompiers qui restent pleinement mobilisés.
3: Le camp de Souges, le camp militaire de Martignas-sur-Jal est menacé. Les villes de Lacanau, Sestas, Lèche-Cap-Ferré, la liste s'allonge. Mais la plus grosse reprise de feu touche le Grand Croix, cette forêt qui borde la plage du même nom, côté océan. L'avion Dash, les Air Tractor et les hélicoptères bombardiers d'eau survolent cet énorme panache de fumée durant toute la matinée. Le lieutenant-colonel des pompiers, Éric Pitot.
4: La reprise, c'est à partir du moment où vous commencez à avoir des flammes qui commencent à être dangereuses pour attaquer ce genre de massif qui est complètement intact.
5: On a l'impression que c'est un peu le feu qui joue avec vos nerfs.
4: C'est un peu ça, c'est un peu ça. C'est un jeu de cache-cache, on va dire. Mais une fois qu'on l'a trouvé, après, on sait ce qu'on a à faire et on le fait.
3: Et au bout d'un chemin de sable, nous entendons le bruit des flammes qui crépitent. Très vite, les flammes apparaissent derrière un bosquet, 2 mètres. 5 mètres de haut, les pompiers s'empressent.
6: Remontez l'établissement.
3: À 4 ou 5, ils pénètrent dans la forêt. Les flammes se calment, mais l'opération s'arrête.
7: Il n'y a plus d'eau. Il faut que vous reveniez.
3: La citerne des pompiers est vide. Elle est rapidement ravitaillée par des agriculteurs. Le feu est noyé, mais aussitôt, c'est de l'autre côté du chemin qu'une autre flamme apparaît. Une nouvelle fois, les pompiers courent pour l'éteindre.
2: Le reportage de Guillaume Batin en Gironde. Et Johan, c'est donc le retour de la canicule aujourd'hui en France.
0: Il va faire très très chaud, c'est un euphémisme, des températures largement au-dessus des normales saisonnières. En attendant, ce matin, dans la matinée, on va respirer encore un peu dans l'ouest et le nord-est, alors que les températures seront déjà élevées ce matin dans le sud-ouest, également en bord méditerranée. Quelques températures, 20 à Perpignan ce matin, 21 à Bordeaux, 19 à Lille, et puis cet après-midi, donc le pic de la canicule pour cette semaine. 38 dans la capitale attendue, ainsi qu'à Dijon, Strasbourg. Il fera 40 à Toulouse et dans le sud-ouest, c'est là qu'il fera le plus chaud, 41 degrés à Bordeaux. Attendu cet après-midi chez vous, comment ça se passe? Vous nous l'écrivez en postant vos petits messages sur la page Facebook d'ici. Chez Marie, à Aubenas, Sud-Ardèche, il fait 21 degrés. Ce matin, le ciel est clair avec une légère brise agréable, nous écrit-elle. Chez Paco, qui vit en Corrèze, à La Tronche, il fait 17 degrés ce matin. 17 à Mulhouse également chez Stéphane. Enfin, chez Lionel qui vit à Limoges. Il fait 16 degrés tous les jours ici. On fait la météo ensemble.
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0: 5h35, vous venez d'ouvrir les yeux, c'est mercredi, le milieu de l'été ou quasi presque. Voici trois voix, Fredericks, Goldman, Jones. Écoutez, ça commence comme ça.

0: Vous écoutez ici votre radio locale au plus près de votre quotidien ce mercredi matin. Il est 5h39.
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0: Et ici, tous les jours, on évite les arnaques. Aujourd'hui, Cyril gare aux faux appels.
2: Oui, avec Aude Razo, la chronique, c'est pas vrai dans un instant.
0: Et puis, côté musique, Gérard Blanc sera dans votre poste de radio. En attendant, comme tous les jours, on vous accueille sur l'antenne d'ici. Bonjour Gaël.
2: Bonjour Gaël.
3: Bonjour.
0: Vous nous appelez de la Manche, ou précisément comment s'appelle votre commune ?
3: Alors, c'est la ville de Coutances.
0: Qu'est-ce qui se passe dans votre journée, là, depuis ce matin que vous êtes réveillé ?
3: Eh bien, en fait, je me suis réveillé tôt. Je suis en vacances, mais je me suis réveillé tôt.
0: Pourquoi pas ?
3: Et voilà. Et puis, j'ai profité d'entendre votre demande d'appeler pour jouer avec vous.
0: Et vous avez eu raison. Alors, avant de rentrer dans le dur du sujet, savoir ce qui va partir et arriver chez vous, qu'est-ce que vous avez prévu pour ces vacances, Gaël ?
3: Alors, pour ces vacances, j'ai prévu pas mal de sorties dans mon département avec une amie qui vient du Mans chez moi.
0: D'accord. Donc, ça va être balade, plus ou moins sportive, tourisme ?
3: Plutôt tourisme. On fait surtout de la voiture et on va visiter à pied les beautés du département de la Manche.
0: Donc aujourd'hui même, ça commence ce mercredi.
3: Oui, tout à fait.
0: Bon, bah écoutez, on vous souhaite de profiter avec cet ami de ce petit tour dans la Manche. Et en attendant, on va vous envoyer le paqueté. C'est un sac aux couleurs de votre radio locale avec plein de goodies, comme on dit. Il y a une paire de lunettes pour assister en toute sérénité à l'éclipse. Le roman de la semaine, un calepin pour marquer vos souvenirs. Vous aimez, vous, marquer vos souvenirs pour pas les oublier ?
3: Je suis pas trop écriture, en fait.
0: Bon, écoutez, vous pourrez l'offrir.
3: Je suis plus lecture.
0: Vous pourrez caler un truc, un meuble avec... Il y a plein de trucs à faire avec...
2: Oui, ou dessiner.
0: Il y a toujours cette idée, on va écrire des choses dans un carnet. Mais pourquoi donc ?
2: On peut faire des origamis aussi avec les pages.
0: On peut faire des origamis,
3: J'ai une nièce qui aime beaucoup dessiner.
0: Et ben voilà.
3: Donc je vais lui faire plaisir avec un calepin.
2: Ouais, on peut laisser des mots sur les pare-brises des voitures qu'on abîme,
0: Cyril.
2: Quand on a un accident, oui.
0: En fait, pas trop.
3: Et oui, tout à fait, oui.
0: Bonne journée, on vous embrasse, Gaël.
3: Merci, moi également.
0: Et bonnes vacances, ça se passe comme ça tous les matins ici. Bon réveil, il est 5h42.
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0: 5h43, chaque matin ici, vous retrouvez votre rendez-vous anti-arnaque. Avec nous, Aude Razo, ce matin, vous avez recueilli le témoignage d'une personne qui a failli tomber dans un piège très élaboré, un faux appel, un appel de gendarme des télécoms.
6: Oui, et c'est bien qu'on en parle, parce que la police assure que cette arnaque tourne pas mal en ce moment. Tout commence avec un simple appel. Jean-Yves, notre victime, décroche. Au bout du fil, une dame lui dit qu'elle travaille pour l'ARCEP. L'ARCEP, ça existe vraiment, c'est le gendarme français des télécoms. Et donc l'ARCEP, soi-disant, lui annonce une mauvaise nouvelle. Jean-Yves a été victime d'usurpation d'identité. Quelqu'un a ouvert une ligne téléphonique à son nom chez SFR. Dans la foulée, le commissariat appelle. Et là, le faux inspecteur, puisque oui, c'est un faux, lui annonce que l'affaire est encore pire. Le nom de Jean-Yves apparaît dans un dossier de grand banditisme, une histoire de blanchiment d'argent. Il lui demande de surtout n'en parler à personne et lui dit que le procureur carrément va le contacter le lendemain.
0: Mais alors comment est-ce que Jean-Yves a compris que c'était un piège ?
6: Eh bien, en fait, il ne suit pas les consignes. Il me dit, à ce moment-là, je suis plutôt déstabilisé, et ça se comprend. Donc, il parle de son histoire avec des amis. C'est là que l'un d'entre eux a le bon réflexe. Il lui dit d'aller à la gendarmerie. C'est ce que fait Jean-Yves. Et quand l'escroc, le faux procureur, l'appelle et que Jean-Yves lui dit « je suis chez les gendarmes », le malfaiteur raccroche aussitôt. Alors, quel est le but de tout ça ? C'est quand même ultra élaboré, vous l'aurez remarqué. Tout ça, pourquoi ? Eh bien, Jean-Yves, le faux inspecteur, lui a demandé son nom, son prénom, son adresses. L'ARCEP me dit aussi que les numéros de passeport sont ciblés, les signatures électroniques, bref, tout un arsenal qui permet à l'escroc d'usurper très facilement notre identité ou de nous cibler pour d'autres arnaques. Bon à savoir, l'ARCEP me précise qu'elle ne contacte jamais les consommateurs par téléphone, donc vous raccrochez.
0: Merci Audrazo. Ici.fr pour retrouver tous les bons plans pour se prémunir des arnaques en tout genre. C'est pas vrai, à l'onglet arnaque. Figurez-vous que le pingouin, c'est faire des trucs qu'on ne sait pas faire. Oui, parfaitement. Je sais que cette entrée en matière vous donne envie d'écouter tout de suite Benoît Prospero. On va faire une pause en attendant avec Teddy Swims, Lose Control sur votre radio locale. Merci d'être des nôtres ce mercredi matin.

0: ce mercredi. Ici, votre radio locale vous accompagne en ce début de journée, 5h47. Il est temps de voir comment le monde merveilleux du vivant se porte. Un monde merveilleux du vivant qui vous ouvre ses portes. Et ce mercredi, trois choses à savoir sur le pingouin. Bonjour Benoît Prospero.
1: Le papa pingouin. Non, j'arrête parce que vous allez avoir toute la journée dans la tête. Avant quoi que ce soit, on va commencer avec une petite précision. Le pingouin vit dans l'hémisphère nord de la planète, contrairement au manchot qui vit dans l'hémisphère sud. Voilà, ça c'est fait. Bonjour à toutes et tous. Au programme, disparition, vol et genoux. Et donc, première chose à savoir, avant, sur Terre, on connaissait le grand pingouin et le petit pingouin. Mais malheureusement, aujourd'hui, il ne reste plus qu'un seul des deux. Lequel ? Le petit pingouin. En fait, c'est tout récent, puisque le grand pingouin a disparu au milieu du 19e siècle, le dernier spécimen connu ayant été tué en 1844. Pourquoi il a disparu ? À cause de l'humain et notamment de la chasse intensive. Donc, ce à quoi on rajoute la collecte des œufs et la capture des oiseaux pour leurs plumes et leur viande, etc. Donc aujourd'hui, le grand pingouin a disparu.
0: Mais dites-moi, est-ce que le petit pingouin existe toujours ?
1: Et je vois que vous suivez parfaitement. Deuxième chose à savoir, et pas des moindres, contrairement au manchot, le pingouin peut voler. Mais comment est-ce possible ? En fait, le pingouin a des ailes robustes, des ailes longues, des ailes larges, qui, contrairement au manchot, permettent au pingouin de voler. Et petite parenthèse, l'évolution en fait du manchot a entraîné l'évolution de ses ailes en nageoires. Et les ailes permettent donc au manchot de nager tout en se propulsant sous l'eau. Donc, pour attraper des proies, principalement des crustacés ou encore des poissons sous l'eau, c'est un champion. Et vous allez me dire, le pingouin, du coup, qu'est-ce qu'il fait ? Lui aussi, il chasse, mais il ne peut pas rester sous l'eau aussi longtemps que certains oiseaux marins.
0: Donc, il faut choisir si on préfère être un manchot ou un pingouin.
1: Alors non, pas vraiment. En fait, il n'a pas le choix. Le pingouin est un pingouin, et puis c'est tout. Mystère de l'évolution. Mais quoi qu'il en soit, il le vit très bien, puisque théoriquement, les pingouins ne savent même pas que les manchots existent, et vice-versa. Bref, troisième chose à savoir, les pingouins ont des genoux. Vous allez me dire, mais comment ça se fait qu'on ne les voit pas, ces genoux ? En fait, c'est simple. Une partie de leur patte est cachée sous le plumage. Et c'est ça qui fait qu'on a l'impression qu'ils ont deux petites pattes et qu'on ne voit absolument pas les genoux. Dis-moi que je suis une poule qui relie trois fois un SMS avant d'appuyer sur OK. Le monde vivant est merveilleux. Et pour en savoir plus sur les oiseaux, vous n'hésitez pas à vous rendre sur le site du Muséum National d'Histoire Naturelle, mnhn.fr.
0: Merci Benoît Prospero, le monde merveilleux du vivant, à retrouver toute la collection en podcast et en replay sur ici.fr.
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0: 6h-10, toutes les semaines, ici, un libraire vous partage l'un de ses coups de cœur littéraires de l'été.
3: Et ce matin, on va à Amiens, à la librairie Martel, où nous attend Marie Godefroy.
0: Bonjour Marie.
4: Bonjour Johan.
0: Alors vous êtes libraire depuis trois générations. Ce sont vos grands-parents qui ont créé la librairie dans laquelle vous travaillez aujourd'hui.
4: Oui, tout à fait ça. Annie et Lionel Martel, en 1957 à Amiens.
0: Vous avez du souvenir, vous, petite fille, de passer un peu de votre temps dans cette librairie ?
4: Ah, beaucoup, oui, parce que ma grand-mère, à l'époque, habitait au-dessus de la librairie. J'ai moi-même habité au-dessus de la librairie avec ma famille. Et pour tout vous dire, par exemple, à Noël, on jouait à cache-cache dans la librairie avec ma sœur et mes cousins.
0: Il y a un livre qui a foncièrement changé votre vie.
4: À bien des égards, moi je pense au Petit Prince que j'ai lu enfant. Donc on le lit avec le regard d'enfant. Je l'ai écouté aussi parce qu'il y a une très bonne version lue que j'écoutais le soir dans mon lit.
0: Sur quoi il vous a ouvert ce roman de Saint-Exupéry ?
4: Sur beaucoup de choses, sur la vision de la vie que l'on peut avoir, sur la relation à l'autre. Et c'est quelque chose qu'on ne comprend pas forcément quand on est enfant. Quand on est enfant, on voit le côté poétique, un peu le côté magie avec cette rose qu'on essaye de protéger absolument, avec ce renard qui parle. Et puis quand on est adulte, on a la seconde lecture qui est bien différente.
0: Ce matin, Marie, vous allez nous parler de L'homme aux mille détours, signé Agnès Martin-Lugan. De quoi parle-t-il, ce roman ?
4: Alors, c'est l'histoire d'une femme et de deux hommes. L'un a quitté cette femme il y a 7 ans, et le second, il vient lui donner des nouvelles de cet homme qui a mystérieusement disparu. Donc, on va découvrir l'histoire de chacun des personnages à travers leur propre voix, donc ça, c'est très intéressant. Ce qu'il y a d'intéressant chez Agnès Martin-Lugan, c'est que dans chacun de ses romans, l'autrice va vraiment sonder l'âme de chacun de ces personnages, des parties les plus lumineuses aux plus noires, la nature humaine dans tout ce qu'elle a de plus beau, mais aussi de tout ce qu'elle a de plus sombre. Dans ce roman, elle aborde le sujet de l'abandon, de la famille, mais aussi de la stérilité masculine, qui est un sujet qui est très peu abordé en littérature. Mais c'est surtout un roman d'amour, et l'amour sous toutes ses formes, qu'il soit destructeur ou qu'il nous sauve. C'est vraiment une très très belle lecture.
0: Cette autrice, Agnès Martin-Lugan, c'est une autrice que vous suivez depuis son premier roman ou ces dernières années ?
4: Oui, c'est une autrice qu'on suit depuis très longtemps et qu'on a reçue l'année dernière également. Elle a un talent aussi pour nous plonger dans des univers très cinématographiques, notamment par son travail sur le lieu, sur la nature, et qui sont toujours des personnages à part entière. Et ici, dans L'homme au mille détours, on a la mer au cœur de Saint-Malo.
0: L'homme au mille détours, le roman d'Agnès Martin-Lugan, c'est le choix de Marie Godefroy ce matin à la librairie Martel à Amiens, qui fait partie du groupement des librairies Ensemble. Merci Marie d'avoir été ce matin notre invitée.
4: Avec plaisir Yann, merci à vous.
0: Vous connaissez l'expression être un Don Juan de supermarché ? Eh bien, ce matin, dans ces tendances, le thème du jour sera la drague de supermarché. Ce sera le temps d'écouter cette chanson d'amour qui a été écrite dans un super U ou un Carrefour, je ne sais pas. Voici Gérard Blanc, une autre histoire sur votre radio ici.

0: réveil à 5h56 avant de retrouver toute l'équipe d'ici matin sur votre radio locale. Muriel Jourdan, comme chaque matin, est avec nous pour décrypter un phénomène de société. Muriel, aujourd'hui, on va s'intéresser à la drague de supermarché.
1: Oui, vous avez entendu parler de ça. En Espagne, l'amour n'est pas dans le pré, mais au supermarché. Parce que ces endroits semblent être devenus des points de rendez-vous pour faire des rencontres. L'heure idéale pour matcher, entre 19h et 20h. Intéressant. Ni une, ni deux. J'enfile mon impair, je prends mon micro et je pars vous demander votre avis dans la rue. Flirter au supermarché, ça vous branche ?
2: Non, je pense pas.
3: C'est hyper gênant.
1: Ok, alors visiblement, vous n'y croyez pas trop. Pourtant, en France, certaines trouvent leur prince ailleurs que dans le célèbre paquet de biscuits.
0: Et Buriel, il paraît qu'en Espagne, il suffit d'un ananas pour faire des rencontres.
1: Oui, parce qu'il existe une méthode bien rodée. Vous allez au rayon fruits et légumes, vous prenez un ananas et si vous êtes disponible pour une rencontre, vous le mettez dans le chariot, mais la tête en bas. C'est ça, le signe de reconnaissance. L'ananas, tête en bas. Et s'il y a coup de foudre, alors là, on cogne son chariot avec celui de l'autre personne. C'est l'équivalent au fameux match des applis de rencontre. Alors attention, on y va mollo avec le caddie. Hein. En revanche, si on croise son mari avec un ananas tête en bas au supermarché, alors là, vous avez le droit de lui foncer dessus avec le chariot. Tout ce délire est partie de la vidéo d'une célébrité de la télé et actrice andalouse, Viviline. Alors on la voit dans la vidéo en train d'expliquer qu'elle est en train de faire ses courses avec une pote dans un supermarché de la chaîne Mercadona et son ami lui apprend qu'il y a une heure précise pour faire des rencontres. Cette vidéo a fait plus d'un milliard de vues. Mais en France, on semble pas tout à fait prêt à ça. Vous seriez prêt, vous, à flirter au supermarché ?
2: Moi, pas du tout. Supermarché, j'ai pas envie d'y aller. C'est embêtant, il y a du bruit, il y a des gens, ça m'embête. Moi, quand j'y vais, ça, on prend mes courses, j'ai ma petite liste et je rentre, je sors le plus vite possible, quoi. Je trouve ça atroce.
3: Exactement. T'as écouteurs et t'as une sale gueule et t'as envie de voir personne. Et
2: samedi après-midi, comme ça, vraiment, enfin, mes courses pour avoir un truc à manger, mais pas du tout un endroit où j'ai envie de rester, quoi.
1: T'as pas envie de rencontrer quelqu'un qui achète le même cassoulet que toi et...
4: Dans l'idée, oui, mais pour moi, aller faire mes courses, c'est un moment intime, c'est ma vie privée.
1: En tout cas, la technique de l'ananas retourné semble avoir plu à d'autres pays, puisqu'on trouve des vidéos de gens qui font ça au Portugal, en République dominicaine. Et figurez-vous qu'il existe des variantes selon les supermarchés. Chez l'enseigne Dia, on flirte plutôt de 10h à 11h au rayon poisson. Ça me fait pas rêver. Chez Lidl, on drague de 18h à 19h avec une pastèque. Et chez Auchan ou El Campo, plutôt entre 20h et 21h du côté des fromages. Bref, les rencontres au supermarché pourraient devenir tendance, mais c'est logique. Les applis de rencontre ont plus d'un point commun avec les supermarchés. Des milliers de produits en rayon, des mecs et des nanas qui parfois ont le melon, et des pièges. Bah oui, il faut jamais croire tout ce qu'il y a sur l'emballage.
0: À demain, Muriel Jourdan, ici.fr, pour retrouver toute la collection des C tendances en podcast et en replay. C'est un plaisir de passer ce début de journée avec vous. Cyril, rendez-vous tout à l'heure, 6h30.
5: Pour l'info, en 90 secondes.
0: En attendant, on vous laisse en compagnie de toute l'équipe d'ici matin, à vos côtés, ce mercredi. Excellente journée à vous.
3: À la rédac d'Alexandre Sanguinetti dans les starting blocks, en binôme avec Mathieu Bourigny à chaque demi-heure, l'immense Dome Mourati à la réalisation technique et la programmation musicale qui nous est offerte par Jean-Charles Marsili. Soyez les bienvenus, on est très heureux toutes et tous de vous retrouver pour vous accompagner ce mercredi matin. Premier point sur l'information, Alexandre, bonjour.
6: Bonjour Isabelle.
3: Jusqu'à 300 personnels mobilisés au plus fort de l'incendie de Corte.
6: Des pompiers, des sapeurs forestiers, militaires de la sécurité civile ou pilotes d'hélicoptères venus de toute la Corse et même du continent pour lutter contre les flammes depuis maintenant 17 jours. Leur effectif est réduit depuis hier puisque la situation est plus favorable. Mais tout au long de la Restonica, c'est toute une logistique qui s'est mise en place au fil des jours, surtout depuis jeudi dernier et l'installation au 11e jour du feu du soutien sanitaire de la protection civile de Corse et de ses bénévoles. Ils sont une douzaine à assurer la logistique, les repas, les soins, proposer un espace de repos, de douche, au plus près de l'intervention. Un véritable soulagement pour les équipes mobilisées, confirme le nouveau directeur général de la protection civile de Corse, Jérémy Derbometz.
7: Les sapeurs-pompiers réalisaient déjà ce poste, donc tous les sapeurs-pompiers qui effectuaient ce soutien logistique, eh ben, ils peuvent être réengagés au profit vraiment de l'incendie cette fois, puisque nous sommes présents. Donc ça libère vraiment les effectifs sapeurs-pompiers, et comme ça ils assurent l'extinction sur site.
2: Et en ce qui concerne les possibilités de sanitaires, ça doit être un vrai plus.
7: Exactement, ils sont heureux, ils ont même, on va dire, halluciné au début quand ils ont vu qu'on avait des tentes, des douches. C'est la première fois qu'on peut voir ça projeté sur site.
2: Qu'est-ce qu'ils vous disent ? Dans quel état ils sont ?
7: Bon, ils sont un peu fatigués, épuisés. Quand ils viennent avec nous, on parle avec eux, donc ils se posent. Ils se restaurent aussi parce qu'on a des barres de céréales, des fruits, pas mal de dons alimentaires aussi, que ce soit de la population ou des magasins locaux. Ils sont soulagés, ils se reposent, ils tchatchent avec nous et puis après, ils repartent.
6: La protection civile de Corse créée en 2018 n'intervient donc que pour la troisième fois sur une aussi grosse mission de soutien sanitaire. Si vous souhaitez rejoindre d'ailleurs l'association qui recherche toujours des bénévoles sur l'ensemble de la Corse, toutes les infos sont sur notre site ici RCFM.
3: Quelles conséquences, Alexandre, conséquences économiques de l'incendie qui ravage la vallée de la Restonega depuis le 12 juillet sur l'économie de la micro-région?
6: Et autour de la préfète de Haute-Corse, le maire de Corté, la Comcom du centre Corse, la collectivité, des professionnels du tourisme, évidemment. Tout le monde était réuni hier. Les échanges ont porté sur l'évaluation des pertes liées notamment à la fermeture de sentiers ainsi que sur les dispositifs d'aide qui peuvent être mobilisés. Explication de la préfète de Haute-Corse, Véronique Després-Boudier, avec Roland Frias.
8: Évidemment, un feu de cette nature, il y a près de 1000 hectares qui auront été dévorés par les flammes. C'est aussi tous les sentiers, c'est aussi toute l'activité qui est à l'arrêt pour la sécurité évidemment de chacun et de tous. Donc c'est très important que l'État puisse être là. L'État, la collectivité aussi, puisqu'il y a beaucoup d'acteurs qui peuvent tourner autour pour faire de l'accompagnement pour toutes les personnes qui auront souffert de cette situation. La saison, elle a été sans doute, énormément ralentie. Hein. Tous les refuges en ont pâti. Le camping qui ne peut pas, pour l'instant, réaccueillir deux personnes. Eh bien, c'est tout cela qu'on va regarder. Il y a un panel d'aide qui existe. On va tous les mobiliser de la manière la plus large possible, la plus ouverte possible, puis surtout la plus rapide possible, pour pouvoir apporter des réponses très concrètes à ceux qui en ont besoin.
6: De son côté, le président du parc naturel régional de Corse, Jacques Coste, appelle à ne pas dramatiser la situation. Le refuge de Titietto a rouvert, dit-il. Celui de la Sègre reste fermé. Les pertes de nuitées seront évaluées, mais des avoirs ont été proposés aux randonneurs, dont beaucoup sont restés, selon lui, à Calensan. Et donc, ils ont finalement généré des retombées économiques.
3: Le bilan des incendies en France apparaît cette année catastrophique.
6: Plus de 13 000 départs de feu depuis le début de l'année, quelques 115 000 hectares brûlés, dont le méga-feu de Gironde. Et la Corse, bien sûr, pas épargnée, on vient d'en parler. Les moyens de lutte, notamment aériens, sont-ils suffisants? Comment prévenir? Comment s'adapter? On en parlera avec Grégory Allione, député européen Renew, ancien président de la Fédération nationale des sapeurs-pompiers. Invité de la rédaction, il répondra à 8h moins le quart aux questions de Patrick Vinciguer.
3: La distribution des colis interrompue en Haute-Corse.
6: En Corse du Sud, depuis le début de la semaine, les agents du centre de tri d'Ajaccio ont entamé une grève illimitée. Selon les organisations syndicales, près de 90% des titulaires présents, soit environ 83 salariés, participent à ce mouvement. Ils dénoncent une surcharge de travail, un manque d'effectifs. Selon les syndicats, plus de 5000 colis sont actuellement en attente au centre de tri. Pierre-Ange Mouzelier, représentant de la CGT à Ajaccio, il est au micro de Paul-Antoine Squarcini.
9: L'impact aujourd'hui, malheureusement, du fait de l'obstination de notre direction de ne pas vouloir discuter jusqu'à ce jour, fait qu'il n'y a aucun centre de distribution de toute la Corse du Sud, de Bonifacio à Porto, en passant par Bocognane, qui est acheminé à ce jour, ce qui fait que ça bloque la distribution de l'ensemble des courriers et des colis du département. Cette grève est limitée dans le temps, mais nous, ce que nous souhaitons, c'est résoudre au plus vite ce conflit. Nous avons été, dès le début, force de proposition, puisqu'en amont de l'éclatement de la grève, nous avons été reçus dans le cadre du préavis. Nous avons été clairs sur nos demandes, ce qui fait que si la direction aujourd'hui assume son rôle et engage un véritable dialogue social, ce conflit pourrait se terminer dans les prochains jours, si ce n'est aujourd'hui. On nous a promis un début de négociation ce jour, mercredi, à compter de 10h. Donc nous verrons bien ce qu'il en est.
6: De son côté, la direction assure également avoir mis en place des mesures pour limiter les conséquences de ce mouvement. Pour les clients, évidemment, direction qui dit rester pleinement mobilisée pour trouver une issue rapide au conflit.
3: Les meilleures joueuses de tennis de 12 ans et moins se retrouvent à partir du 6 août sur les courts du centre territorial de Luciane.
6: Et ce sera pour la 33e raquette de corail qui, pour la première fois de son histoire, se déroulera donc à Bastia et Luciane. 8 pays sont en lice pour remporter cette finale des championnats d'Europe. Un plateau très relevé, nous dit Philippe Médor, et le président de la Ligue Corse de tennis.
10: Huit nations les plus fortes au niveau européen. Donc on y retrouve traditionnellement les pays de l'Est, chez les jeunes filles, mais aussi des pays qui aujourd'hui produisent beaucoup de champions. Je pense notamment à l'Espagne et l'Italie. Et puis l'équipe de France qui sera présente pour jouer une carte importante. Je pense qu'ils font partie des favoris. Miranda Reva, qui a gagné Roland Garros, l'a gagné en 2019 avec la Russie à l'époque, qui était autorisée à participer à ces manifestations. Et puis cette année, sur Roland Garros, sur les 8 quarts de finaliste, 6 sont passés par la raquette au corail. Donc effectivement, c'est un révélateur de talent.
11: Et cette fois-ci, quelles sont les championnes en herbe?
10: Il n'y a pas de nom particulier qui émerge. La française fait partie des meilleures joueuses aujourd'hui européennes. Donc on va avoir des graines de champions, ce genre de jeunes filles qui auraient un niveau national entre moins 2 ou moins 4. Donc c'est quand même des gens qui sont aguerris sur le circuit. C'est à mi-chemin entre le monde professionnel et le monde toujours amateur de ces jeunes, mais qui portent des projets très forts avec leur fédération.
6: Interview signé Patrick Winschiger. La cérémonie d'ouverture de cette raquette de corail aura lieu le 5 août. Ce sera sur le Vieux-Port de Bastia, à la veille donc du début de la compétition. Une compétition qui, elle, s'achèvera le 9 août prochain.
3: Mon cher Alexandre, je vous remercie.
6: Et je vous en prie.
3: Et je vous dis à tout à l'heure.
6: À plus.
3: 7 heures pour un nouveau journal présenté par vos soins.
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3: Peu de choses à vous dire, chers amis, si ce n'est que les jours se suivent et se ressemblent. Nous sommes toujours en vigilance verte. Nous avons toujours de la chaleur, de la moiteur même ce mercredi. C'est ensoleillé, des nuages bourgeonnent en

0: mois de juillet également, le soleil sera généreux tout du long, avec à la tombée du jour un vent s'établissant à l'ouest-sud-ouest assez fort sur les zones d'habitude exposées et des maximales qui flirteront avec les 37 du côté de Corté. Et à partir du début du mois d'août, on continuera à être chaud dans les valeurs atmosphériques jour et nuit, avec une annonce et une alerte canicule qui pourrait se déclencher.
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0: Pour la musique, ça passe par le groupe Vidalba avec Ivio Mi Disperanza. Et juste après, nous épluchons ensemble le calendrier. On s'arrête à la date du 29 juillet.

0: 6h11.
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0: Il y a 9 ans exactement, à Corte, assemblée constitutive de Femmoagor, Sega et puis le pont Eiffel, inscrit au monument historique, ça remonte également à un 29 juillet, c'était en 1972. La naissance à Paris du journaliste Pierre Canjogne en 39 et au 18e siècle, deux dates marquantes, 29 juillet 1761 d'abord, les négociateurs envoyés en Corse par la Sérénissime repartaient pour Gemnes sans avoir trouvé d'interlocuteur qui acceptait de négocier. Et 7 ans plus tard, le comte de Marbeuf exigeait de Paoli qu'il retire ses troupes de Barbaggio et de Patrimonio et qu'il lui remette l'île Rousse, Salgaggio, la Maginaggio et Fornali. Stefano Doria enfin débarquait à Saint-Florent à la tête de 3000 Génois. C'était en 1564 pour lutter contre les troupes de Sampiero.
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3: Trois lignes par jour pour des vacances zen. C'est la promesse de Gérald Kirzek qui, comme chaque matin, nous invite à passer cet été en pleine forme sur votre radio grâce à ses conseils santé. En l'occurrence, on tient un journal de la gratitude. Docteur.
4: Bonjour à toutes et à tous, vous êtes en vacances, vous allez bientôt l'être, enfin du repos, du temps libre, du soleil, et pourtant parfois cette fameuse pression à être heureux gâche tout. On en attend tellement de ces 15 jours qu'on finit par stresser, courir après les activités et rentrer encore plus fatigué qu'au départ. Alors comment faire le vide et vraiment profiter? Je vous propose un outil tout simple, c'est gratuit et c'est scientifiquement prouvé, c'est le journal de gratitude, une pratique qui a des effets spectaculaires sur notre bien-être mental. Et les vacances justement, c'est le moment idéal pour s'y mettre. Le principe est simple, chaque jour, vous prenez un carnet, un cahier par exemple, et ou même une application, ça existe sur votre téléphone, et vous écrivez trois choses pour lesquelles vous êtes reconnaissant. Ça peut être tout petit, la fraîcheur de la piscine, le rire de votre enfant, un bon repas ou le coucher de soleil. L'important, c'est de le faire régulièrement et de prendre le temps de ressentir cette gratitude. Pourquoi ça marche? Tout simplement parce que notre cerveau a un biais naturel. Il retient plus facilement ce qui va mal que ce qui va bien. C'est ce qu'on appelle le biais de négativité. Et le journal de gratitude, lui, c'est la gymnastique inverse, c'est la gymnastique du bonheur. En vous forçant à noter les petits plaisirs, il va vous inviter et inviter votre cerveau à les remarquer et à les mémoriser.
3: Ça paraît presque trop simple, Gérald. Est-ce que c'est vraiment efficace? La science aurait-elle prouvé quelque chose?
4: De très nombreuses études en psychologie positive le montrent. La pratique régulière du journal de gratitude diminue le stress et l'anxiété de 20 à 30%, améliore la qualité du sommeil, augmente le sentiment de bonheur et de satisfaction dans la vie. Et au niveau cérébral, en fait, ça stimule la production de dopamine et de sérotonine. Vous savez, ce sont ces neurotransmetteurs du bien-être. C'est comme un antidépresseur naturel, sans ordonnance et sans effet secondaire. Alors, il y a des petites règles à respecter. Choisissez un moment fixe dans la journée pour ne pas l'oublier, idéalement le matin au réveil. Vous allez bien démarrer la journée. Ou au contraire, le soir avant de se coucher, pour réfléchir à sa journée. Prenez un vrai carnet, éventuellement votre téléphone, mais moi j'aime bien le côté écrire à la main, c'est plus puissant. Soyez précis, ne notez pas « je suis reconnaissant pour ma famille », mais « je suis reconnaissant d'avoir ri avec mon fils quand il a raté le plongeon », et ne vous forcez pas, vous allez voir, ça va venir tout seul. Et ce petit rituel, c'est un petit rituel que vous pourrez prolonger après les vacances, c'est vraiment un cadeau que vous vous faites. Allez, bon été, bonne santé, à l'écoute d'ici bien sûr.
3: On sait ce qu'il nous reste à faire. Merci docteur.
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3: Demain, on parlera tatouage et soleil. Surtout lorsqu'on a des encres assez neuves, on verra comment se protéger effectivement avec les rayons UV.

0: Vanessa Jerry sur RCFM. Je vous propose à présent de retrouver les jeunes gens du lycée Le Laetitia à Ajaccio au micro de Patrice Roubaud pour un rendez-vous quotidien. Juantu Tocate.
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0: Et puis n'oubliez pas, puisqu'on vient de les entendre, que le groupe I Messaggeri qui chantait hier à Propriano sera à Lecce demain soir. Ça c'est important, il faut aller les applaudir. Musique, concert et jeunes avec chez nous des festivals qui occupent une place importante dans la vie culturelle et sociale, notamment chez les jeunes gens, des événements qui sont souvent des moments de partage, de découverte, de fête, où se mêlent artistes locaux et internationaux, ce qui permet aux jeunes de vivre la musique autrement, en dehors des plateformes numériques, dans une ambiance collective et immersive.
2: Quand vous sortez, est-ce qu'il faut une ambiance musicale ?
3: Ah ben oui, il y a des soirées, je pars parce que j'aime pas la musique.
4: Vaut mieux la musique que l'alcool, honnêtement. Largement.
5: Et d'ailleurs, c'est pour ça que je vais pas en boîte, parce que quand j'entends les musiques, ben je sors, parce que je peux pas les entendre, c'est horrible. Pour ça, j'y vais pas.
2: Mais ouais, c'est quoi, c'est un problème d'audition, parce qu'il y a trop de bruit. Moi, je sais qu'il y a des jeunes, parfois aussi, quand le son est trop fort, c'est pas
5: seulement ça. Déjà, oui, c'est trop fort, on peut même pas se parler et tout, c'est horrible, il y a aucun intérêt.
4: Il y a pas de communication.
5: Il y a pas de communication. Et même, j'aime pas les musiques aussi. Les musiques que t'entends sur TikTok et tout, remixées et tout, c'est...
3: Au niveau musical, il existe des soirées pour tous les goûts, des soirées spéciales techno, il y a des soirées spéciales house, il y a des soirées spéciales rap français, et ils essayent de faire pour tous les goûts, parce qu'effectivement, moi je sais que si je suis dans une boîte de nuit et que les musiques ne me plaisent pas, je ne vais pas rester, parce que je j'apprécie pas le moment, en fait.
2: Et est-ce que vous sortez dans des soirées corse un peu traditionnelles ou pas?
3: Oui, ben oui.
2: Est-ce qu'on le fait encore, ça, quand on est jeune? Soirée poulinte.
3: Soirée polenta au village, organisée par l'association.
5: Oui, bon, vraiment, malheureusement, dans mon village, il n'y a pas grand monde pour faire ça, il n'y a même personne. Donc, surtout, les balles de village, pour moi, c'est les meilleures soirées. Parce que, bon, déjà, c'est à l'extérieur, souvent, donc c'est bien. On retrouve tout le monde, on retrouve tous les gens du village, même des personnes qui viennent d'autres villages et tout. C'est un moment de rencontre, de partage, et c'est bien, quoi.
4: Ouais, c'est sûr, les balles, c'est souvent beaucoup de villages qui se rejoignent aussi. C'est pas que un village. Mais oui, mais... Genre, en gros, il y a d'autres personnes des autres villages qui viennent pour voir leurs amis du village.
3: Qui se rejoignent.
4: Oui, voilà. Ok.
3: D'accord. Non, moi, déjà, je pense que les balles de village, c'est l'été, c'est à l'extérieur, et ça, c'est vraiment top. Et en plus, voilà, comme on l'a dit, on retrouve des gens qu'on voit peut-être qu'une ou deux fois par an, parce que tout le monde vit dans des villes ou dans des villages un peu écartés, et on se retrouve tous. En fait, c'est le rendez-vous de l'été. Moi, je sais que dans mon canton, le rendez-vous de l'été, c'est le bal de Vénaco, et qu'au bal des pompiers de Vénaco, il y a tout le monde, il y a tout le canton.
2: C'est un moment à part.
3: Ah ouais.
2: Et c'est des moments traditionnels de sortie.
3: Ouais. Puis comme je disais, c'est des rendez-vous. Et puis mes parents l'ont fait, mes grands-parents faisaient les balles du canton. Je le fais, mes enfants le feront sûrement. C'est vraiment... Après, malheureusement, plus ça va, moins il y a des villages qui le font, parce qu'il y a moins d'habitants dans les villages. Mais c'est vraiment, je pense que c'est les meilleures soirées de l'année.
0: Avec les lycéens ajacciens, vous l'avez compris, cette semaine, on s'intéresse à la musique. 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
3: L'été, les couples qui s'enlacent sur les terrasses font parfois très envie aux célibataires qui boulottent leur glace de boule en solo. Heureusement, dans l'humour en tube, Fred Ballard et ses expertes Anne Roumanoff et Nina Azoulay vont nous prouver que la vie à deux n'est pas si enviable que ça.
4: Au début, on expérimente le couple avec les trois S, surprise, séduction, sexe. Après, on expérimente la vie de couple avec les trois R, reproche, routine, ronflement.
3: Voilà, et ça c'est vrai que tout de suite, ça fait moins rêver. Donc, avis aux célibataires qui passent l'été tout seuls dans leur grand lit, comme Anne Roumanoff. Profitez-en pour vous étaler, dormir en étoile, y'a que ça de vrai pour rêver à l'amour qui rime avec presque toujours.
4: J'ai été 25 ans en couple à durée indéterminée, on a une rupture conventionnelle et je suis pas pressée de retrouver un couple en CDI, vraiment, non, vraiment, parce que là j'ai fait un stage de 6 mois, j'ai eu un CDD d'un an, là je viens de finir un stage découverte d'une semaine.
3: Ah ben oui, ça se confirme, hein. Sur le marché de l'amour, c'est comme sur le marché du travail, les carrières longues n'ont pas du tout le vent en poupe. Aujourd'hui, il faut papillonner hein, pour engranger de l'expérience et se faire chasser ou rester solo pour se faire bronzer.
5: Franchement, le célibat, ça pourrait être la norme. En vrai, le célibat, c'est la tranquillité. C'est comme un transat au soleil, le célibat. Le couple, c'est plus la piscine glacée à côté. T'as tous tes potes en couple qui sont dans l'eau et qui arrêtent pas de te dire « Allez, viens, Nina, plonge !» Bon, au début, elle est un peu froide, mais après, on s'habitue. Mais t'as les lèvres bleues, t'es gelée, ça se voit que t'es pas bien, fous-moi la paix.
3: Voilà, bah normalement, après cette démonstration de Nina Azoulay, les célibataires de l'été seront désormais très heureux de l'être, hein, comme quoi l'humour sauve de tout. On peut se marrer tout un été en solitaire, en bord de mer. Si, c'est possible.

0: Collins, ça presque 7 heures. J'attire votre attention sur le fait que vous pouvez donner votre sang aujourd'hui à Lille-Rousse sur la place Paoli. C'est de 9h à 14h que le camion de l'EFS, l'établissement français du sang, vous ouvrira ses portes. Et puis, pour la Corse du Sud, rendez-vous à Portici, à l'hôtel club Marina Viva, juste devant l'entrée, dans ce même créneau, 9-14. On a besoin de sang, j'allais dire encore plus l'été que l'hiver, où les donneurs habituels partent au village ou en vacances et où il y a beaucoup de monde. 7 heures, Alexandre, bonjour.
1: Bonjour Isabelle.
0: Les canicules à répétition font grimper la température de l'eau aussi.
1: Oui, autour de la Corse, la Méditerranée en surface frôle désormais les 30 degrés, une température beaucoup trop haute qui impacte l'ensemble du monde marin, une situation qui commence à dater et qui paraît aujourd'hui irréversible tant le climat est incontrôlable. Le reportage de Mathieu Bourrini.
2: C'est une situation qui ne date pas d'hier effectivement, mais qui a considérablement accéléré depuis les années 2010. Kevin Dacunha de Freitas Leal, chargé du suivi du changement climatique au parc marin du Cap Corse et de l'Agriate.
3: Quand on regarde les graphiques, on a une vraie fracture au niveau de cette évolution, avec une accélération de ce réchauffement qui est de plus en plus importante, notamment due à une baisse moins importante des températures durant l'hiver. Cet effet de serre va faire que toutes les activités humaines vont générer du carbone. Ce carbone va être absorbé par les océans et derrière, ça produit des phénomènes d'acidification, mais également aussi de réchauffement global.
2: Et qui dit réchauffement dit conséquence sur les nombreuses espèces qui peuplent nos fonds marins. Catherine Raffal est doctorante en biologie sous-marine.
4: Les espèces peuvent suivre en fait les variations de température et donc se déplacer. Ça peut avoir aussi un impact sur la mortalité. Ça peut avoir un impact aussi sur l'arrivée de nouvelles espèces. Ça peut avoir vraiment des impacts à tous les niveaux, de la physiologie, de l'individu jusqu'aux écosystèmes entiers.
2: Mais que faire alors face à cette situation? Essayer de s'adapter, Marie-Laurence Cibriano, fondatrice de l'association Naïco.
5: Je pense que l'adaptabilité, elle ne sera pas en notre faveur quoi qu'il arrive, parce que ce n'est pas forcément des processus simples. Après, est-ce qu'on a le choix? Je pense que le choix, voilà, il est dans l'action et il est aussi dans la prise de conscience de ces changements-là.
2: Prendre conscience, c'est ici accepter que la mer de demain sera radicalement différente de celle que nous connaissons aujourd'hui.
0: On reste en mer, Alexandre, pour parler cette fois de sécurité.
1: Et chaque saison, environ 3500 opérations sont menées par le CrossMed en Corse avec 70 à 80 bateaux, une trentaine d'aéronefs qui sont mobilisables. La fréquentation de la côte sud continue d'augmenter. La baignade reste d'ailleurs une des premières causes d'accidents en mer. Le vice-amiral d'escadre Christophe Lucas, préfet maritime de Méditerranée, rappelle la méthode à connaître avant de prendre la mer. Elle est simple. Il est au micro de Paul-Joseph Bouladou.
6: Aujourd'hui, les principaux enjeux qu'on trouver sur la façade, c'est évidemment les messages de prévention qu'on va faire passer, c'est faire en sorte que les gens, avant qu'ils aillent en mer, parce que quand on va en mer, aucune activité n'est anodine. C'est un trigramme, on a un trois lettres qui sont PEA, c'est la préparation de sa sortie, c'est connaître la météo, connaître la zone où on va naviguer, c'est connaître les numéros de téléphone, c'est connaître le matériel avec lequel on va naviguer, prévenir les personnes si jamais on doit avoir une échéance pour dire à quelle heure on va rentrer. La partie deuxième, le E, c'est équipement, donc c'est connaître son équipement, avoir les équipements de sécurité, avoir une radio, un téléphone, un moyen pour pouvoir communiquer. Et puis le dernier, c'est la dernière partie, c'est alerter. C'est si on est soi-même témoin d'un événement de mer ou d'un accident, ou si on en est soi-même victime, c'est pouvoir alerter les secours. Et alerter les secours, c'est deux numéros, soit parce que vous êtes avec une radio, c'est la VHF 16, et par téléphone, c'est le numéro 196, 196, 196, vous tombez directement sur le cross Méditerranée qui pourra ensuite diligenter les secours.
1: Et puis au chapitre des faits divers, justement, un décès en mer hier, un homme âgé de 79 ans, mort noyé sur la plage de Roliano, en face des îles Finocchiaro. Là, malgré l'intervention des secours, la victime n'a pu être ranimée.
0: Retour à terre, Alexandre, et la situation s'est clairement apaisée sur le front des incendies.
1: Les feux de Biguglia, Casamatch, Olli Albertacce sont fixés. Ça n'est pas le cas de celui de Corte, encore, dont le dernier bilan fait état de près de 1100 hectares brûlés. Le travail sur place continue pour traiter toute lisière, tout point chaud. Un feu dont le périmètre est quand même estimé à quelques 33 km, et c'est dire le travail de fourmi que cela représente.
0: Et dans ce contexte, les bénévoles de la protection civile de Corse s'avèrent indispensables.
1: Depuis jeudi dernier, ils sont engagés à Corte pour une mission de soutien sanitaire. Ça n'est que la troisième fois depuis la création de l'antenne Corse en 2018 qu'une telle mission est menée pour assurer la logistique, les repas, les soins. Pour assurer ce genre d'intervention, il faut du monde, beaucoup de monde même. Et aujourd'hui, il y a une centaine de bénévoles sur l'ensemble de la Corse. Alors le nouveau directeur général de la protection civile, Jérémy Derbomets, appelle toutes les bonnes volontés à rejoindre l'association d'utilité publique fondée autour de trois grands piliers.
7: Le premier, c'est tout ce qui est l'aide humanitaire, l'aide sociale. Donc ça va par la collecte de denrées, la distribution de denrées et autres. Un grand pilier, c'est l'opérationnel, donc la mise en place de postes de secours lors de manifestations sportives, culturelles, privées, publiques. Renforcer aussi les services de secours publics en cas de crise majeure ou autre. Et un grand pilier qui est la formation. Donc n'hésitez pas, si vous êtes formé aux gestes de secours, au secourisme, contactez la protection civile, on pourra convenir de formation sur nos différentes antennes. Et après, vous pouvez rejoindre nos équipes. On n'est jamais assez.
1: Et si vous souhaitez rejoindre l'association, justement, qui, vous l'avez compris, recherche des bénévoles, toutes les informations pratiques sont à retrouver sur notre site ici, RCFM, nos réseaux sociaux et notre application. Et puis sachez que Grégory Allione, député européen Renew, ancien président de la Fédération nationale des sapeurs-pompiers, sera à 8h moins le quart l'invité de la rédaction d'RCFM.
0: La 33e raquette de corail, ce sera à partir du 6 août.
1: La compétition a quitté Ajaccio et pour la première fois, elle se déroulera donc à Bastia et Luciana. 8 pays sont en lice pour remporter cette finale des championnats d'Europe, compétition qui a souvent révélé de futures grandes championnes. Cette année, par exemple, à Roland-Garros, sur 8 quarts de finalistes, 6 étaient passés par la raquette de corail. De très jeunes joueuses qui seront accueillies par la directrice du tournoi, Marie-Maud Ferrigelli.
8: Ça va être de chapeauter toutes les équipes, aussi bien le corps dehors, la restauration, les délégations évidemment, d'être présente pour le moindre petit souci, la moindre interrogation et de trouver des solutions s'il y a des petits problèmes ou des petits couacs. Oui, ça va être beaucoup d'organisation et de la réactivité. C'est ce qu'il faut parce que ces 4 jours, c'est intense et il ne faut pas se tromper.
9: Les joueuses qui viennent ici sont très jeunes, autour de 12 ans. Vous aurez en quelque sorte aussi un rôle de nounou, il faudra les accompagner.
8: De maternelle, je vais les materner, j'adore ça, j'ai moi-même des enfants, et voir des sportifs comme ça, même si elles ont l'habitude, ce sont déjà des pros, mais elles ont besoin d'un petit côté maternel, donc je me ferai un malin plaisir de les faire sourire, de les câliner s'il y a besoin, ben voilà, je veux dire, je serai présente pour elles avec grand plaisir, ça c'est sûr.
1: Interview signée Patrick Vinciguer. La cérémonie d'ouverture se déroulera donc le 5 août sur le Vieux-Port de Bastia. La compétition démarrera donc le 6 pour s'achever le 9 août. Et puis, Isabelle, la commune de Bizing qui veut redonner vie à la mémoire de l'abbé Vignal, le dernier aumônier de Napoléon à Sainte-Hélène. La commune porte un projet de restauration et de sécurisation de sa tombe. Estimé entre 120 et 150 000 euros, l'opération prévoit notamment un chemin d'accès, une plaque commémorative, un éclairage. L'objectif, au-delà de la préservation du patrimoine, c'est d'intégrer le réseau des villes napoléoniennes pour renforcer l'attractivité touristique de Bizing.
0: Merci jeune homme, à tout à l'heure.
1: À tout à l'heure.
0: À 6 heures exactement, il faisait déjà 18 degrés à Figaro, 21 à Propriano, 22 à Piedigroge et Vignale ou Ajaccio, 23 à Santa Severa, 24 à Porto Vecchio et Bastia. Pour une température de l'eau plus élevée encore, à Alistro 28,4, la mer y était belle. La mer est belle partout, hein, au lever du jour. Au large d'Ajaccio, il fait 26,9, 27,8 à Calvi et Bonifacio.
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0: C'est une belle journée qui nous est promise ce mercredi. Du soleil, des nuages qui bourgeonneront en montagne cet après-midi sans conséquence.

0: beaucoup plus chaud.
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0: Bodjewan, tout sans plus tarder, à l'écoute de nos programmes. Un groupe que vous pouvez applaudir cet été à Propriano, ce 4 août. Le lendemain, Bodjewan tout chantera à Apieto. Si vous avez des concerts, des concours, des rencontres littéraires, un festival à nous annoncer, un marché des producteurs, vous n'hésitez pas à décrocher votre téléphone et à nous faire un petit mail. agenda.rcfm@radiofrance.com est une adresse que vous devez conserver dans une case de votre mémoire. Elle vous relie à l'animation de votre radio. Et nous piochons toutes les idées de sortie que l'on vous propose au quotidien. Il y a des milliers d'agendas, tous sont gratuits. Et pour diffuser votre info, donc, c'est ce chemin que je vous recommande d'emprunter, évidemment, pour y figurer vous aussi.

0: Bonjour.
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0: Énormément d'infos dans cet agenda. On commence par un atelier d'éveil artistique à la peinture. Dans le cadre de la résidence artistique d'Aponi, en partenariat avec la commune de Santa Lucia di Talano, vous avez rendez-vous avec cet artiste de 10h à midi. Pour les enfants, à partir de 8 ans, le matériel est fourni. Un atelier de scrapbooking ce mercredi aussi à la médiathèque de Petretto Bicchisano en début d'après-midi, 14h exactement. Et puis à l'Albor, au Vincent Albertini que vous écoutez tous les matins dans Baggi Fiori, anime un atelier d'éveil musical à l'attention des enfants. Masterclass de musique brésilienne avec Claire Luzzi, organisée par l'association Mandeo, aujourd'hui et demain. Quant à Artim Paez, et c'est à Marignane que ça se passe, ça démarre aujourd'hui jusqu'à samedi. Et au menu, il y a des concerts, des animations, du théâtre, des conférences, des expos.

0: de la poésie et du cinéma. Tiens, puisqu'on parle de cinéma, on fait escale à Lame avec pas mal d'activités dans le village à l'occasion du festival 32e du nom. Le parc naturel régional de Corse s'installe toute la journée au Stallo avec des animations sur le cerf et le mouflon, c'est tout public. Il y a toujours les documentaires, Retour à Fukushima et Une vie en rose, en compétition tous les deux. Au niveau des fictions, à 21h15 ou 22h, rendez-vous au Mercado pour un amour d'épouvantail. La Bola Negra est proposée à la piscine. Le Mercado reçoit les tours rouges et tours bleus. Et puis la compétition des courts-métrages accueille 8 films à l'Umbria. Et moi, je vous invite à la soirée de votre choix au 04 95 32 2222. Sans plus tarder, vous nous téléphonez, vous récupérez vos places pour l'âme auprès de Léa Milagne. La nuit des chauves-souris avec des ateliers, des projections de films, des échanges et une balade, c'est aujourd'hui aussi à 17h avec à Serra Discopamena, le moulin de la Tiaspoula qui vous donne qui est le point de rendez-vous pour y participer. Une rencontre et une dédicace avec Maë Guilhem autour de son livre Corse, la bataille de l'identité est proposée à la librairie Papi à partir de 16h. Et puis ne ratez pas la 5e édition du festival de théâtre itinérant Les Maquisards qui a démarré hier et qui court jusqu'au 2 août. Dans différents villages, puisqu'il est itinérant, Prunelli di Fiumorbo, Petraserena, Antisanti, Cambia, Aleria et Furiane y sont concernés.
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0: On retrouvera les concerts un petit peu plus tard dans votre agenda.
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0: Anna était la première à nous téléphoner et repart avec ses places pour l'âme. Je suis très heureuse de vous les offrir. Anna, vous avez la possibilité d'aller à tous les soirs, sauf la projection de clôture. Donc faites vite votre marché, regardez le programme sur le site internet du Festival de l'âme pour vous y rendre avec vos deux billets dans la poche. Mon œil dans le rétro à 7h15, c'est toujours avec Gérald Roux. On se retourne sur ce qui nous a marqué depuis le début de l'année et aujourd'hui c'est la nostalgie des années 80 au cinéma.
4: Et oui, au printemps, à quelques semaines d'intervalle, nous avons vu débarquer dans les salles deux films, deux comédies, qui fleuraient bon les années 80. Police Flash 80, avec François Damiens et Audrey Lamy, et Juste une illusion, avec Camille Cotin et Louis Garrel. Un an et demi plus tôt, il y avait eu L'amour ouf, avec Adèle Exarchopoulos et François Civil. Ces trois films ont replongé une grande partie d'entre nous dans les souvenirs de l'enfance, de l'adolescence, de la vie d'adulte, ça dépend des âges. Et puis il y a tous ceux qui n'étaient pas nés dans les années 80 et qui voient parfois cette décennie comme une époque bénie, insouciante, où ça rigolait bien, ça dansait sur des synthés, une époque bigarrée comme les vêtements que certains portaient. J'aurais adoré vivre à cette période, dit certains ados. La musique était top, mieux qu'aujourd'hui. La musique des années 80, parlons-en. Il y avait de tout et dans tous les styles, comme le montrent nos trois films. Dans Police Flash 80, la bande-annonce a clairement choisi son camp. Celui de la variété française synthétique, Les Démons de Minuit, du groupe Image. Dans Juste une illusion, la palette est plus large, plus pop-rock, plus funk aussi, parce qu'il y a logiquement... Just an illusion d'Imagination, mais également du rock français avec Téléphone ou la New Wave des Cure. On retrouve cette diversité musicale teintée de New Wave dans L'amour ouf qui fait la part belle à la mélancolie des Cure, là encore, quand les deux héros amoureux dansent sur le titre culte Forest, l'un des moments forts de ce film. Et c'est vrai qu'à l'écoute de ces quelques notes, la nostalgie des années 80 peut surgir rapidement. Mais elle ne doit pas faire oublier aux plus jeunes et aux plus âgés que cette époque avait aussi ses versants sombres, avec l'arrivée du sida, le chômage de masse qui s'installe durablement, la peur d'une guerre nucléaire, la catastrophe de Tchernobyl. Il y avait aussi du racisme et de la misogynie décomplexée. Bref, dans les années 80, il faut tout regarder et pas forcément tout garder.
0: Merci Gérald et à demain matin.
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0: Dans quelques instants, je vous emmène à Boca di Ubrado. Avec Sylvain Jalecchini, invité pour nous parler du programme de la foire qui s'annonce ce week-end.

0: La foire du col de Prades, oui, ça s'approche et nous allons aller du côté de Querétidello.
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0: À la manœuvre, Sylvain Giannichini et son équipe pendant 3 jours pour vivre au rythme de la plus typique des foires agricoles de Corse. Bonjour Sylvain.
2: Bonjour, salut à tutti.
0: Salut à voi. Vous nous avez concocté encore un programme fort sympathique. Il faut dire que c'est une foire qui est très attendue dans la micro-région.
2: Exactement, exactement. C'est-à-dire que cette année, en plus, c'est un peu particulier puisque on fait les 80 ans de la Vireille au Brado. Donc, comme chaque année, on a voulu que le programme soit riche et qu'il y en ait pour tout le monde.
0: Avec des rendez-vous incontournables, je pense à l'exposition et au concours d'animaux. Vous réunissez bien volontiers toutes les races corses, ovines, caprines, bovines, les porcs, les ânes, les mules.
2: Oui, alors race corse ou non, hein, on invite puisqu'il est toujours temps, on invite tous les éleveurs qui veulent participer au concours animaux dont le résultat aura lieu le dimanche soir, à venir sur le champ de foire pour présenter, que ça soit pour la race corse, mais même pour les autres, puisqu'il y aura un concours de race, mais aussi un concours de beauté.
0: Et la possibilité pour les enfants, les familles qui sont sur place de pouvoir observer ces animaux, vous avez de la place, ça c'est agréable, pour qu'on puisse en profiter pendant les 3 jours.
2: Oui, c'est l'avantage du col de Prades, c'est qu'on a énormément de place, tout est à proximité, il y a un grand parking aussi qui est très proche de la foire, pour permettre à chacun de pouvoir profiter. Et comme chaque année, il y en aura pour les petits et pour les grands, puisqu'il y a énormément d'animation pour les enfants, avant tout, avec la découverte des animaux, avec une chasse au trésor organisée par Scolagours, avec des jeux mis à leur disposition tout au long de la journée, une fête foraine, et ensuite aussi des animations pour les plus grands. Donc jeux et animations, il va y avoir des démonstrations de savoir-faire, que ça soit pour le brooch, que ça soit une démonstration de niche, une démonstration de vannerie, une tondera. Il y aura aussi une épreuve de choc à tir, qui est le tir à la corde qu'on fait tous les ans, qui est très apprécié. Pour les grands, il y aura aussi des surprises, c'est-à-dire qu'il y aura des animations autour du cheval. Une animation quadrille aussi, on invitera les gens à danser le quadrille. Un programme riche, on dira.
0: Effectivement, le volet agro-pastoral évidemment mis à l'honneur, puisque non seulement il y aura des conférences et des tables rondes, il sera question d'agriculture, Sylvain, de la qualité des produits, de notre châtaigneraie, du pastoralisme, du patrimoine corse. Il y aura aussi de la vente aux enchères de bétail entre les éleveurs et les bouchers. Les producteurs de la région sont nombreux à participer à cette foire.
2: Exactement. C'est-à-dire que tous les ans, on essaye aussi de faire participer toutes les institutions du monde agricole. Et c'est pour cela aussi qu'on organise des conférences et des débats autour du monde agricole. Donc cette année, il y aura une grande table ronde autour de l'IGP Bidet-Logours, donc avec la Prodev, le président du Coram, groupe Gascogne des Pyrénées, qui vont échanger autour de ce sujet-là et pour pouvoir aboutir à des solutions et à des propositions de la part des éleveurs.
0: Viradia Bocadillo Brado, c'est aussi un grand marché, de midi à minuit, avec de nombreux artisans et producteurs, ça on le sait, vous l'avez dit, les démonstrations et puis les échanges, la vente sur place. Difficile de se quitter sans évoquer les artistes à l'affiche des 3 soirées.
2: Oui. Oui, donc déjà le vendredi, donc il y aura un grand concert du groupe EPO, donc un concert qui est gratuit, bien entendu. Juste avant, il faut le souligner, il y aura le concours de padier là, soutenu par les Odoritz, donc à 19h. Donc pour tout i badiela qui bolen va senta zoj et ponogula infir a partir bas tout en Corse. Et ensuite donc le samedi concert gratuit également de Bodje di Agraona, et on finira le dimanche avec une animation du groupe Ivruti pour la clôture de la foire, en sachant qu'un point d'honneur quand même le samedi 1er août, puisque c'est pour ça que la foire aussi existe. avec la messe qui aura lieu à San Pedro d'Atch. Donc animé et accompagné surtout par la confrérie de Querchidello et plusieurs confréries de Corse qui se joignent à nous pour célébrer cette messe.
0: Un beau rendez-vous pour les 80 ans de cette foire très attendue qui démarre donc à la fin du mois de juillet. 3 jours de tradition, de gastronomie, d'élevage, d'artisanat, de convivialité au cœur de la Castagniche. Il devrait faire beau et frais, oui. Là où vous nous proposez le champ de foire. Donc on est heureux de l'annoncer et on espère que nombreux et nombreux seront nos auditeurs à s'y rendre. Bonne journée Sylvain.
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0: Bello tempo sto mercoledì assolanato e caldo. 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A ci dice Meteo France, aggrescita di ed impera è sempre al programma tra 32 e 37 gradi nei paesi dell'interno e vicino al mare e poi 27 a 30 gradi nei paesi montagnoli oggi.
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0: Les Tiam et Adialesi sur RCFM, eux aussi, ont entamé leur tournée en Corse cet été. Vous allez pouvoir les applaudir demain soir à Corte, à Filitos, le 1er août, le 8 à Coro et le 10 à Galeria. Dans l'écho d'ici, nous faisons une halte gourmande dans l'atelier de fabrication de pâtes fraîches de Roxane Paoli Tsiamaria. Elle s'est installée à Bastia, elle réservait sa production presque exclusivement aux restaurateurs, mais la demande des particuliers étant de plus en plus importante, elle a ouvert son atelier pour étoffer sa gamme. Aujourd'hui, Tsiamaria a su fidéliser sa clientèle en ville au numéro 2 de la rue Piétonne 9 Saint-Roch.
1: N'hésitez pas lors de votre passage en boutique à demander des conseils. Nous, on vous précisera toujours le temps de cuisson. On vous orientera vers le format de pâte en fonction de la sauce que vous souhaitez donc déguster. Et on sera là pour vous guider. Et surtout, voilà, n'hésitez pas à nous poser de questions. C'est un commerce de proximité où on privilégie justement les échanges.
0: Un commerce qui a su trouver sa clientèle, Roxane.
1: Alors oui, aujourd'hui j'ai un panel de clientèle assez large. Ça va aller du plus jeune au plus âgé. Mon client le plus ancien et qui est très fidèle, il a 92 ans et il vient nous saluer toutes les semaines. Et après nous avons des jeunes qui aiment manger aussi sainement, cuisiner, qui ont la curiosité de cuisiner. Et on a toute une clientèle d'une gamme assez large.
0: On parlait des conseils qui accompagnent les produits vendus sur place, les recettes parfois aussi. En l'occurrence, la recette de la semaine va concerner nos lasagnes de l'Épiphanie, tradition bastiaise.
1: Là, je vais vous donner des petits secrets de recettes. Donc vraiment, voilà, vous n'êtes pas obligé de la réaliser parce qu'elle est assez longue, mais on va vous donner quand même les grandes lignes. Et il faut savoir que nos anciens préparaient les lasagnes avec, à la mode corse, donc bien évidemment, avec 5 viandes qui faisaient cuire séparément. Donc on retrouve du sanglier, l'os du skink, du pigeon, du bœuf. Et tout ça, donc, il faut faire revenir ces viandes séparément avec des herbes, des aromates comme du laurier, du thym, du romarin, de l'ail, de l'oignon, qu'on déglace donc avec du vin, un verre de vin à chaque fois, du concentré de tomate. Et à la fin, on assemble donc pas les viandes. Les viandes sont servies dans, il faut prévoir un plat pour chaque viande. Mais par contre, à la fin, on mélange un peu de jus de chaque viande qui a été préparée au préalable. Et ce jus-là va vous servir à monter vos lasagnes dans le plat. Et autre astuce, donc c'est les feuilles de lasagne sont blanchies à l'eau avec l'eau du skink. Donc on fait bouillir notre skink deux fois. La première eau, on la jette, et la seconde eau avec donc dans lequel bout le skink, il faut en garder. Donc vous ajoutez la seconde eau un petit peu, comme je vous l'ai dit précédemment, dans chaque viande, et il faut en garder. Il faut faire moitié moitié lorsque vous allez faire bouillir vos lasagnes. Il va falloir mettre de l'eau claire et de l'eau du skink.
0: Les pâtes fraîches de Tsiamaria fabriquées à Bastia dans l'atelier de Roxane Paoli, dont nous retrouvons le portrait demain matin. Dans un petit instant, place à l'invité de la rédaction. Ce sera juste après Alain Bachung, Osez Joséphine. À l'arrière.

0: Alain Bachung, 8h moins le quart.
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0: On reparle ce matin de la lutte contre les incendies en Corse et au plan national. Les moyens de lutte sont-ils suffisants? Comment s'adapter? Grégory Allione est eurodéputé Renew et ancien président de la Fédération nationale des sapeurs-pompiers de France est notre invité au micro de Patrick Winchiguer.
2: Grégory Allione, bonjour.
3: Bonjour.
2: Sur le front des incendies, le bilan en Gironde est lourd, très lourd, et ce n'est pas fini. Le Var aussi souffre énormément, sans oublier, on en parle moins au niveau national, la Corse, plus de 1500 hectares brûlés ces dernières semaines, mais beaucoup moins que dans le sud-ouest. Est-ce qu'on peut dire que face au feu, la Corse s'en tire mieux? Et si oui, pourquoi?
3: Écoutez, sur le continent, on sait ce qui se passe, on s'intéresse à la Corse, sachant que la Corse a fait de gros progrès et a bien amélioré son système de défense contre l'incendie avec deux paramètres. Premièrement, les pompiers corses ont beaucoup travaillé avec le sylvopastoralisme et l'ensemble des bergers et ont mis en place des processus pour permettre de démaquiser plutôt l'hiver, permettre d'utiliser le feu plutôt l'hiver. Donc ça, c'est la première chose. Et les Corses, à savoir quand même qu'ils ont aussi des techniques également qu'ils ont développées avec les chars. Ce sont les seuls en France et je crois même pouvoir dire que ce sont les seuls en Europe. Donc oui, les sapeurs-pompiers corses ont un savoir-faire que peu de sapeurs-pompiers ont en France et en Europe.
2: La Corse, cela dit, n'a pas échappé à la polémique sur les moyens mis en œuvre. Le service incendie de Haute-Corse a dénoncé des défaillances dans l'engagement des moyens aériens, ce qui aurait mis en danger les soldats du feu au sol, accusation rejetée par l'État. Est-ce que la Corse, du fait de son insularité, ne devrait pas disposer d'une flotte dédiée tout au long de l'été, voire davantage? C'est ce que réclament beaucoup d'élus ici.
3: Je crois que en ce moment même, la tension sur les moyens aériens se fait ressentir. Ce qu'il faudrait que l'on ait, c'est peut-être un peu plus de transparence, parce que pour travailler avec les moyens aériens, je sais très bien qu'il y a parfois des engins, des hélicos, des avions bombardiers d'eau qui sont maintenus dans des zones à risque ou qui ont nécessité de reposer parce qu'il y a des potentielles machines et des potentiels hommes. Moi, ce que je demande, c'est qu'il y ait une lisibilité, une transparence de travail avec les commandants des opérations de secours pour dire j'ai de la disponibilité tel temps, à telle heure, ainsi pour pouvoir fixer les priorités sur les différents chantiers. Donc je crois qu'en ce moment, la ressource aérienne est très tendue, mais oui, la Corse mérite forcément un regard particulier. C'est un écrin de beauté au sein de la Méditerranée, c'est un peu notre porte-avions même en matière de protection civile pour aider au travers la Méditerranée. Donc oui, il y a peut-être besoin aussi de focaliser sur la Corse.
2: Au plan national, la polémique donc fait rage. Les oppositions accusent le pouvoir de ne pas s'être doté de moyens suffisants, notamment aériens. Vous entendez ces critiques, même si, je le rappelle, vous êtes eurodéputé Renaissance.
3: Vous savez, j'ai l'honnêteté du propos, et généralement, lorsque ça ne va pas, je le dis. En ce moment, lorsque ça ne va pas, je le dis aussi. Sur les moyens aériens, la flotte a été complétée par des Dash, et ça, c'est depuis 2017 que ça s'est passé. 36 hélicoptères de nouvelle génération ont été dotés en France, et c'est le pouvoir actuel qui l'a acquis. À savoir d'ailleurs que ces hélicoptères peuvent être bombardiers d'eau, et les deux expérimentations en cours, c'est Bastia et Marseille. Et vous voyez, quand il faut dire les choses, moi, je regrette justement que cette expérimentation ne se fasse pas sur l'ensemble des bases pour permettre justement d'avoir les quasi 36 appareils qui sont en cours de livraison, qui soient opérationnels. Ensuite, vous savez, j'ai joué longtemps au ballon. Il y avait ceux qui jouaient et ceux qui commentaient.
2: Mais il y a quand même ce manque cruel de Canadair qui a été souligné par tous.
3: Oui, le sujet, c'est que nous avons une société qui a repris la licence de fabrication d'UDI Canadair. Moi, ce que je regrette, et voyez encore une fois, quand il faut dire les choses, je suis capable de les dire, ce que je regrette, c'est que l'État ne mobilise pas les Européens tels qu'il a su le faire, notamment le président de la République en 2022 pour les Canadair, pour la commande de Canadair, et ne mobilise pas l'ensemble des autres nations pour créer de la commande publique, pour faire en sorte qu'on ait une solution française, souveraine et européenne.
2: Grégory Allione, on a cet été le sentiment que les choses s'accélèrent, que le pire est peut-être hélas à venir. Comment se prépare-t-on à faire face aux feux hors normes qui pourraient devenir plus fréquents? C'est uniquement une question de moyens?
3: Non, vous avez raison, on se prépare au pire. Moi, je considère qu'il y a deux axes. Le premier axe, c'est l'adaptation. J'ai pris une métaphore très récemment, c'est que nos cités à l'époque construisaient des remparts contre l'assaillant. Il va falloir construire des remparts contre le feu. Ces remparts-là, ce sont les agriculteurs qui peuvent nous aider à les construire en faisant en sorte que tout autour de nos communes, nous ayons finalement des jardins, des exploitations. Et surtout, il va falloir varier l'ensemble des essences d'arbres au sein de nos forêts exploitées parce que la continuité de massif et la seule essence typiquement comme le pin ou le sapin sont des vraies contraintes de lutte contre les feux.
2: On voit ce qui se passe d'ailleurs actuellement en Gironde. Hein. C'est une des principales causes de la virulence de cet incendie.
3: Oui, vous avez raison. Et vous savez, j'arrive d'un monde agricole, mais mes arrière-grands-parents, grands-parents étaient agriculteurs. Donc ce sont des choses que l'on nous a léguées. On sait très bien que lorsqu'on a une forêt identique, elle en devient vulnérable et il faut surtout l'entretenir. J'ai longtemps lutté contre les feux et je lutte encore contre les feux dans le sud de la France. Lorsqu'on fait un feu de forêt, on y découvre des restants, ce qu'on appelle des murs en pierre sèche, ce qui veut dire que nos forêts jusqu'à présent étaient exploitées par l'agriculture.
2: Eh bien, ce sera notre conclusion. Merci Grégory Allion d'avoir répondu à mes questions.
3: Merci à vous.
0: L'invité de la rédaction, c'était Grégory Allion, ancien président de la Fédération nationale des sapeurs-pompiers de France, à propos de la lutte contre les incendies en Corse et sur le plan national. Pourquoi

0: Bint avant de retrouver Fabrice Fenouillère dans une poignée de secondes.
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0: Des expériences en conscience, Fabrice, bonjour.
4: Bonjour à toutes, bonjour à tous. Peut-être est-ce que vous avez noté hier que j'ai parlé de conscience comme étant l'un des grands mécanismes non encore bien compris par la science. Pour autant, et par hasard, vous allez comprendre, on a un peu réussi à avancer sur son mystère lors d'expériences faites dans les années 60, dans un cadre tout autre. À savoir, à l'époque, chercher à soulager des patients victimes d'épilepsie sévère. Et ces découvertes comptent parmi les plus marquantes de l'histoire des neurosciences. Je vous explique. Nous sommes donc il y a une soixantaine d'années, au sein des laboratoires californiens de Roger Sperry et Michael Gazzaniga. Ces deux chercheurs ont eu l'idée de sectionner le corps calleux de leurs patients en coupant ce faisceau de centaines de millions de fibres nerveuses reliant les deux hémisphères cérébraux. Ils souhaitaient ainsi limiter les crises épileptiques massives en empêchant la décharge électrique de se propager d'un côté à l'autre de leur cerveau. Et là, ça a plutôt bien marché. Mais c'est l'effet secondaire non attendu qui fut une révélation sans précédent sur la nature de l'esprit humain et donc sur la conscience. Une fois désunis, les deux hémisphères des épileptiques opérés se sont en effet mis à vivre leur vie séparément, comme si les patients avaient désormais deux cerveaux avec chacun ses propres perceptions, intentions, impulsions, préférences. Par exemple, vous aviez un patient au cerveau divisé, du coup, qui boutonnait sa chemise avant de sortir dehors, pendant que de l'autre main, en même temps, il la déboutonnait. Comme si une partie de lui voulait aller prendre l'air et l'autre préférait rester au chaud. Il y avait aussi le cas de patients prenant un magazine dans la main droite et le reposant dans la foulée avec la main gauche. Comme si dans leur tête, ils voulaient à la fois lire et pas. Plus dur, on a également étudié le cas d'un patient opéré qui, lors d'une dispute de couple, a secoué sa femme de la main gauche avant que sa propre main droite ne vienne stopper son geste violent en saisissant sa main agresseuse. Vous avez compris qu'en fait, à chaque fois, c'est comme si deux volontés cohabitaient dans un même corps, chacune persuadée d'être la seule aux commandes. Ce qui a fait dire aux neuroscientifiques que nous ne sommes pas un moi unique, mais une somme de négociations permanentes en interne. Et se cache peut-être un peu là la clé de compréhension de la conscience.
0: Les salades de Fabrice Fenouillère à découvrir tous les matins avant le journal de 8h.

0: L'Albino avant 8h, on embrasse Paul de Corté sur cette chanson. L'info revient, nous sommes le mercredi 29 juillet 2026, quoi de neuf près de chez nous. Alexandre Sanguinetti, bonjour.
1: Bonjour Isabelle.
0: La sécurité en mer au cœur de l'action de l'État.
1: Avec une campagne menée chaque année par la marine et les affaires maritimes sur la façade méditerranéenne. Campagne de sécurité pour les loisirs nautiques et la plaisance qui court donc de mai à octobre. La préfecture maritime de Méditerranée multiplie sur cette période les contrôles en mer entre pédagogie et verbalisation. Quelques 3500 opérations sont menées par le CrossMed avec 70 à 80 bateaux, une trentaine d'aéronefs mobilisables. Paul-Joseph Bouladou a pu embarquer à bord du patrouilleur Gyptis pour suivre un contrôle.
2: Vitesse dans la bande des 300 mètres, zone de baignade à surveiller et surtout prévention. Le chef de quart, Joël Forêt, commence par détailler le plan de navigation.
3: Donc on va sortir du golfe, on va partir donc sur la Punta di Cap et après on va longer la bande des 300 mètres.
2: Le Gyptis reste au large pour aller au contact des plaisanciers, direction le Zodiac.
4: Les affaires maritimes, on va procéder à un contrôle, s'il vous plaît.
2: Christophe Cartéi fait du cabotage avec ses proches sur son bateau de 10 mètres. Il accepte parfaitement les contrôles, d'autant plus qu'il assiste souvent à des comportements à risque.
5: En rentrant le soir, ils rentrent tous comme des tarés. Comme ils doivent rendre leur location à 18h, ils tracent, ça passe à droite, ça passe à gauche, ça coupe la route et tout.
2: La radio grésille.
6: Il y a deux jets, le grand jet là-bas, un VNM, nous devons se passer pas mal à aller voir.
2: Direction la sortie du golfe de Portevêque, où un jeune homme est contrôlé sur son jet-ski. Régis, contrôleur des affaires maritimes, intervient.
7: Et il évoluait de manière désordonnée, n'importe comment, dans les 300 mètres.
2: Les agents de contrôle procèdent aux vérifications d'usage avant de dresser un procès verbal. Et comme nous l'explique Cyril Carval, en poste sur le patrouilleur Gyptis.
8: C'est avéré que ce jeune homme n'avait pas de permis de navigation.
2: Ça va être quoi la suite pour ce jeune homme ?
8: Nous, on va transmettre ce procès verbal au procureur de la République qui prendra une décision.
2: Des verbalisations, mais surtout beaucoup de prévention. Car en saison, la mer ne dort jamais.
1: Un homme de 79 ans est décédé hier. Il s'est noyé sur la plage de Rouliano dans le Cap Corse. Malgré l'intervention des secours, la victime n'a pu être ranimée. On ne connaît pas les circonstances exactes de ce décès.
0: La mer, Alexandre, dont la température ne cesse de croître.
1: Celle de la Méditerranée augmente même 20% plus vite que celle des autres mers et océans, avec une température de surface qui frôle régulièrement désormais les 30 degrés. Une valeur trop élevée qui met en danger les écosystèmes marins tout autour de l'île. Les hivers plus doux, les vagues de chaleur importantes comme celles que nous connaissons depuis le début de l'été, aggravent ce phénomène. Pourtant, mers et océans sont aussi cause de leur propre réchauffement. C'est une question de courant, explique Kevin Dacunha Freitas-Leal, chargé du suivi du changement climatique au parc marin du Cap Corse et de la Griatte.
9: C'est un peu le serpent qui se mord la queue. C'est-à-dire que c'est l'océan mondial, donc tous les océans, qui vont driver le climat mondial. C'est-à-dire qu'on a une sorte de tapis roulant où justement les eaux froides qui sont plus lourdes vont rester au fond et grâce à les phénomènes de courant vont remonter, ce qu'on appelle des phénomènes de pooling, et faire couler des eaux qui sont plus chaudes. Mais dans la globalité, c'est ces transformations-là qui vont faire qu'on va avoir plus de chaleur à la surface qui vont modifier ces courants. Et donc, finalement, plus on réchauffe, plus on modifie les courants, et plus le climat mondial est instable, et notamment les températures en mer. C'est globalement ce qui se passe, en fait, au niveau mondial, même, on va dire, au niveau terrestre, puisque le monde connaît une période de transition. Avant, on pouvait définir correctement les saisons, etc. Et maintenant, tout ça est de moins en moins vrai. On est dans cette période de transition où on se dirige vers un autre climat.
1: Une interview signée Mathieu Bourigny.
0: Les feux de Haute-Corse sont sous contrôle.
1: En tout cas, les feux de Bigoulia, de Casamatch et d'Albertache sont, eux, fixés. Ça n'est pas tout à fait le cas de celui de Corté, dont le dernier bilan fait d'ailleurs état de près de 1100 hectares brûlés. Sur place, le travail continue évidemment pour traiter le moindre point chaud. Un feu dont le périmètre est tout de même estimé à quelques 33 km, c'est-à-dire le travail de fourmi qu'il reste à réaliser sur ce chantier.
0: Un incident qui aura et qui a déjà des conséquences économiques, notamment pour la vallée de la Restoniga.
1: Oui, une réunion de travail s'est tenue hier, fin de journée à Corté, autour de la préfète de Haute-Corse, du maire de Corté, de la Comcom Centre Corse, de la collectivité, pour évaluer en fait les conséquences pour les acteurs économiques et touristiques. Si l'État promet un accompagnement rapide, le président du parc naturel régional, Jacques Coste, se veut lui rassurant également. Le refuge de Titiétoire ouvert, dit-il, seul celui de la Sega reste fermé, ce qui limiterait, selon lui, à ce stade en tout cas, l'impact économique de l'incendie.
10: On attend de voir, là, et quand ça reprend, parce qu'on a fait des avoirs. Hein. C'est-à-dire que s'ils ne partaient pas aujourd'hui, ils pouvaient aller le lendemain dans le refuge. Oui. Les gens réservent, c'est une centrale de réservation. Mais bon, il y a une perte, bien sûr, mais on ne l'a pas encore évaluée, hein, cette perte-là. Mais bon, ce n'est pas une catastrophe en soi. Hein. Ce n'est pas la peine de dramatiser. Hein. Les gens sont restés sur Calenzane, c'est la commune de Calenzane qui a profité. Les gens étaient sur place, ils allaient dans les restaurants, ils ont continué à faire le GR20 le lendemain, dès qu'on les a laissés partir de Calenzane. Voilà, ils sont arrivés à Asco. Il y a eu quelques pertes à Asco où... Bien sûr, les gens partaient en taxi, en bus, à 50 euros, ou le transporteur, là, je trouve qu'il est exagéré, 50 euros par personne, et si possible en espèces, je pense qu'on ne peut pas faire du tourisme avec ça. On les a même déposés au Crédit Agricole de la Pendèche pour retirer les espèces.
1: Les retombées économiques de l'incendie de Corté, article complet à retrouver sur notre site ici, RCFM, et nos réseaux sociaux.
0: La commune de Bizing qui veut restaurer la tombe de l'abbé Vignal et le dernier aumônier de Napoléon à Sainte-Hélène.
1: Le projet doit également permettre d'intégrer le village au réseau des villes napoléoniennes. Dans ce territoire où l'héritage de Pascal Paoli est très présent, Maria Guidicelli considère que les figures à la fois de l'empereur et celle du Baboudia Badria sont complémentaires. Elles méritent toutes deux d'être valorisées. La maire de Morosalia, village natal de Pascal Paoli, présidente de l'intercommunalité au micro de Roland Frias.
11: Je pense que les histoires ne sont pas indissociables. L'histoire napoléonienne et l'histoire paolienne, à un moment donné, se sont retrouvées. Et vous le savez, Napoléon avait d'ailleurs une sincère admiration à l'égard de Pasquale Paoli. Alors moi qui suis bien sûr maire du village natal de Pasquale Paoli, je vous dirais que ici, nous devons valoriser cette histoire. Pour autant, on ne va pas nier que l'abbé Vignal a fermé les yeux de l'empereur et que par conséquent, sur un plan historique, mais peut-être aussi touristique, ça a le mérite d'être mis en avant et d'être valorisé. Ceci étant, encore une fois, le fief de Pasquale Paoli mérite, et ça je l'affirme avec force en tant que maire de Morosaï, mais aussi en tant que président de l'intercommunalité, mérite une mise en valeur de son histoire et de ce patrimoine historique.
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0: 8h07 précise, vous avez un chronomètre dans l'estomac. Un chronomètre.
1: Oui, c'est mieux.
0: Oh, mon Dieu, il faut que je me couche de toute urgence.
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0: Bafouiller, c'est déjà bien. Mais bafouiller, ne pas s'en rendre compte, c'est un niveau un petit peu au-dessus. Côté ciel, c'est toujours une journée ensoleillée, avec des nuages qui continuent de bourgeonner en montagne cet après-midi sans véritablement avoir de conséquences, si ce n'est peut-être faire de l'ombre aux randonneurs qui braveront la chaleur. Pas de pluie espérée, hélas. Des brises, pas de vent non plus donc, et des températures élevées qui flirtent avec les 30 degrés dans les villages de montagne pour la maximale, qui arrive jusqu'au 35 sur le littoral et les dépasse dans l'intérieur. 36 degrés donc annoncés ce jour. Demain, ce sera le même type de temps, donc toujours une journée lumineuse et des cumulus en montagne. Un régime de brise, mais un vent de nord-ouest qui sera plus sensible au parage de Bonifacio dans la journée et des températures qui continueront de grappiller un petit degré dans l'intérieur et les villages de montagne sur le littoral. Elles seront stationnaires à l'avant d'une hausse significative du thermomètre qui va nous concerner en particulier vendredi, samedi, dimanche et lundi.
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Dans quelques instants, notre rendez-vous avec les producteurs du jour. On rencontre Jean-Victor Orsigne. Après Marco Biancarelli.

0: Après Marco Biancarelli, la parole est à un castanéiculteur et producteur d'huile d'olive. On va à Volpaiola pour sa production et à Herbalonga pour la vente.
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0: Huile d'olive récoltée à l'ancienne. Un producteur récoltant et transformateur qui ramasse tous ses fruits à la main. Les châtaignes ainsi cueillies deviennent farine AOP de Corse, confiture et autres gourmandises. J'ai goûté ces niches, c'est une tuerie. Les olives tombant naturellement sur les filets à pleine maturité donnent quant à elles une huile bio pressée à froid, douce, onctueuse et authentique.
2: La grosse partie des ventes, c'est l'hiver pour la clientèle locale. Il faut en avoir pour Noël. Et ensuite, moi, je mets sous vide et je stocke exprès pour l'été, pour les marchés de producteurs, les foires.
0: Où est-ce qu'on vous retrouve ?
2: Tous les mercredis matin, je suis à Lumio, au marché de producteurs. Les jeudis matin, à Herbalonga. Vendredi matin, à Aulette. Samedi matin, à Folie.

0: devant la médiathèque. Et ensuite, quand il y aura les foires d'été.
1: Ça fait un sacré boulot, hein, être dans la châtaigneraie et sur le marché de la commercialisation.
0: Ah, c'est un travail, on est sur le terrain, on est partout, mais il faut aimer ça.
1: Jean-Victor, vous faites aussi de l'huile d'olive.
0: C'est ça, de l'huile d'olive de chez moi, de Volpaiol, une récolte à l'ancienne. C'est une petite production familiale.
1: Un joli packaging, hein. C'est vous aussi à la manœuvre de ces bouteilles élégantes ?
0: Eh oui, c'est tout ce qui est là, c'est fait main, c'est artisanal.
1: Avec de petits volumes, ça j'aime beaucoup.
0: Et le format exprès voyage cabine, les 100 ml, et après les bidons en fer pour les plus costauds.
1: Qu'est-ce qu'elle a de particulier, cette huile ?
0: Alors, l'huile d'olive récoltée à l'ancienne, sa typicité, c'est la douceur. C'est vraiment l'huile d'olive traditionnelle corse. Il faut venir goûter. C'est une méthode de récolte sur filet par chute naturelle. Donc, la typicité, c'est la douceur qui prime avec le fruité de l'olive noire, hein, bien mûr. L'huile d'olive traditionnelle corse, comment j'ai appris, et moi je continue à faire comme on m'a appris, de manière traditionnelle.
1: C'est un héritage familial ?
0: C'est une passion, l'héritage espagnol.
1: Donc ça se déguste sur un bout de pain avec un grain de sel, et basta.
0: Et basta, tout simple, à froid de préférence.
1: À froid, hein, on ne va pas l'utiliser en cuisson.
0: C'est ça.
1: En salade, en revanche, c'est de saison.
0: Salade, oui, avec les bons légumes, ou sur les pâtes, sur le poisson, les viandes. Dans les pâtisseries, moi, dans mes préparations de mes niches, je mets mon huile d'olive, comme elle est douce. On peut l'utiliser en pâtisserie.
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1: Demain, je vous présenterai Alain Scopelliti, entreprise albano, qui d'abord s'est fait connaître grâce à son miel et qui aujourd'hui se divertit.

0: C'est l'heure de retrouver notre rendez-vous anti-arnaque.
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0: Aude Razo, vous avez recueilli le témoignage d'une personne qui a failli tomber dans un piège très élaboré, un faux appel du gendarme des télécoms.
3: Oui, et c'est bien qu'on en parle, parce que la police assure que cette arnaque tourne pas mal en ce moment. Tout commence avec un simple appel, Jean-Yves, notre victime, décroche. Au bout du fil, une dame lui dit qu'elle travaille pour l'ARCEP. L'ARCEP, ça existe vraiment, c'est le gendarme français des télécoms. Et donc l'ARCEP, soi-disant, lui annonce une mauvaise nouvelle. Jean-Yves a été victime d'usurpation d'identité. Quelqu'un a ouvert une ligne téléphonique à son nom chez SFR. Dans la foulée, le commissariat appelle, et là le faux inspecteur, puisque oui, c'est un faux, lui annonce que l'affaire est encore pire. Le nom de Jean-Yves apparaît dans un dossier de grand banditisme, une histoire de blanchiment d'argent. Il lui demande de surtout n'en parler à personne et lui dit que le procureur, carrément, va le contacter le lendemain.
0: Comment est-ce que Jean-Yves a compris, Aude, que c'était un piège ?
3: Eh bien, en fait, il ne suit pas les consignes. Il me dit, à ce moment-là, je suis plutôt déstabilisé, et ça se comprend. Donc, il parle de son histoire avec des amis. C'est là que l'un d'entre eux a le bon réflexe. Il lui dit d'aller à la gendarmerie. C'est ce que fait Jean-Yves. Et quand l'escroc, le faux procureur, l'appelle et que Jean-Yves lui dit « Je suis chez les gendarmes », le malfaiteur raccroche aussitôt. Alors, quel est le but de tout ça ? C'est quand même ultra élaboré, vous l'aurez remarqué. Tout ça, pourquoi ? Eh bien, Jean-Yves, le faux inspecteur lui a demandé son nom, son prénom, son adresse. L'ARCEP me dit aussi que les numéros de passeport sont ciblés, les signatures électroniques, bref, tout un arsenal qui permet à l'escroc d'usurper très facilement notre identité ou de nous cibler pour d'autres arnaques. Bon à savoir, l'ARCEP me précise qu'elle ne contacte jamais les consommateurs par téléphone, donc vous raccrochez.
0: Aude Razo, merci pour ces précisions et ces points de vigilance que vous mettez en lumière chaque matin.
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0: Diana Salidjed qui a participé au concert du Cazone hier à Yo Festival en première partie de Jean-Louis Aubert et que vous allez pouvoir applaudir le 8 août prochain au Festival de musique Kampuinfest.
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0: Le Ayo Festival qui accueille Vanessa Paradis au Théâtre de Verdure du Cazone et à Ajaccio ce mercredi.
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0: On fait le tour de quelques-uns de vos concerts. Le Festival des Nuits du Piano vous propose de retrouver Anthony Barishevski à 21h15 au Palais des Gouverneurs à Bastia. Vous savez que c'est un festival en deux temps. À Bastia dans un premier, à Herbalong dans un second. La 23e édition du festival Soroi Musica se clôture à Bigou ce 29 juillet. 17h30, le concert final des étudiants de l'Académie de musique à la salle des fêtes et à l'hôtel Ubaraiso. À 21h30, un concert de soutien, patchwork de tous les moments phares du festival et quelques surprises avec les musiciens de Soroi Musica, les anciens, les nouveaux, les passionnés d'ici, d'ailleurs les étudiants, les jeunes, les moins jeunes de l'Académie 2026 et leurs enseignants. C'est dans la cour du collège de Vico que ça se passe. Autre concert, celui de Mighty Crooks, groupe Place des Portes à Saint-Florent, ce soir à 21h. Dans le même temps, sur la place de l'église de l'Hospédale, sur la commune de Porto Vecchio, Altigazi, le concert de Pedro Zanto Guelfu chez Chapelle de Saint-Pancras à Linguizet. Pedro Zanto qui, avec Feli, Giancamelo Pasquale, Ona Viarano, des membres des Pods, Tiardi Luna, Di Messaggeri et de l'Arco, je vous propose une grande soirée musicale en soutien au couvent d'Alandou le 4 août prochain. Réservez votre soirée.
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1: Autre manière de booster notre pouvoir d'achat, vérifier le prix sur le ticket de caisse. Bonjour Valère Coréard, aujourd'hui une nouvelle astuce quand on fait les courses au supermarché.
3: Je vous avais déjà parlé de l'importance de vérifier les prix sur les tickets de caisse. Il peut y avoir des erreurs, c'est pas tout à fait exceptionnel, bien sûr c'est rare, hein, mais enfin ça arrive. Alors, la loi dit dans son article 211-1 du Code du commerce, qui prévoit ce cas de figure, hein, qu'en cas de différence, le consommateur est en droit de demander le prix le plus bas affiché, sauf erreur évidente. Bon, un grand cru à 50 centimes ou une tondeuse électrique à 10 euros, on se doute qu'il y a un petit souci. Mais enfin, si c'est une erreur, j'allais dire, normale, qui n'est pas évidente, bah, demandez qu'on vous applique le prix le plus bas, hein. Et si vous vous en rendez compte plus tard, à la maison, vous retournez au magasin et vous demandez votre dû à la clé, quelques dizaines d'euros d'économie par an. Bien sûr, quand je dis une erreur normale, non, c'est une erreur anormale.
1: À condition de s'en rendre compte, Valère, et de le prouver.
3: C'est pas faux. À ce propos, une auditrice m'a écrit sur mon mail par ici des économies@radiofrance.com. C'est Marie-Noël. Et elle a une astuce. Elle me dit, personnellement, je fais mes courses en supermarché et j'utilise automatiquement la scanette pour scanner les articles. Donc, je vérifie en même temps le prix affiché. Du coup, pas de surprise ni vérification. Alors, merci Marie-Noël parce que c'est effectivement un excellent moyen de vérifier les prix. Au passage, si vous constatez régulièrement des erreurs dans votre magasin habituel, faites un signalement sur Signal Conso. Hein. C'est un bon moyen de défendre nos droits de consommateurs. Mais voilà, vous savez désormais comment économiser quelques dizaines d'euros par an minimum en vérifiant bien les prix sur le ticket de caisse ou en scannant directement vos produits. Je suis sûr que vous pouvez même demander à vos enfants un petit coup de main, ça va les occuper. J'ai essayé, ils aiment bien tirer avec le scanner sur les produits qu'on met dans le chariot. Voilà, si vous aussi vous avez des bons plans budget comme Marie-Noël, pensez à m'écrire parce qu'à la fin ça aide tout le monde. Mon mail c'est paricidéséconomies@radiofrance.com.
1: Demain, on ira au théâtre avec un autre bon plan. Comment sortir sans se ruiner dans cette séquence quotidienne par ici les économies.

0: Merci Didjera. Ibignotti, que vous allez pouvoir applaudir à l'occasion des festivités de Perun in Festa. Ce samedi 1er août, ça démarre à 11h par une messe et procession, suivie du traditionnel apéritif à midi. Le concours de boules à 14h, à 19h le DJ set à Perun. Et Ibignotti à 22h30 ce samedi à Perun Casevecchie, suivi d'un DJ et une soirée dansante. Le dimanche, Festa Zidelin, avec des animations, des jeux, des goûters pour les petits dès 16h. Et puis ne ratez pas les 60 ans de Félix, célébrés également dans la micro-région par un concert à 21h le jeudi 6 août prochain. On accueille Michael Andréani pour découvrir le programme des experts peut-être. Bonjour Mika.
1: Bonjour Isabelle, bonjour à toutes et à tous. Et si le problème ne venait pas toujours de votre chien? Dans 10 minutes, un quart d'heure, on va recevoir Jean-François Pilia, éducateur canin et comportementaliste animalier. Il répondra à toutes vos questions, chiot, éducation, aboiement, rappel, marche en laisse. Vous pourrez nous appeler en direct au 04 95 32 22 22. Vous pourrez composer ce numéro pour l'appli WhatsApp pour nous écrire ou nous envoyer vos messages vocaux. Et puis la page Facebook ici, RCFM, et le compte Messenger pour en faire de même. Je vous dis à tout à l'heure, Isabelle. Bonne matinée, à demain.
0: Merci beaucoup, Mika. Et puis, dans l'émission, la possibilité de retrouver vos rendez-vous de sortie. Vous savez qu'on est partenaire de plein d'événements. Ce sera l'occasion, aujourd'hui encore, de repartir avec des invitations pour le Festival de l'Âme, pour les concerts de Corsica Cantabile. 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Le sac à dos et la valise aux couleurs de votre radio, gourde, serviette, et à 11h dans votre jeu. Les places pour Félix qui se produit à Morade au festival Insular et le 1er août. Voilà, il y a vraiment beaucoup de choses. Il y a du théâtre également avec les rencontres dans le Giunzani dont il sera question demain. Bref, n'hésitez pas à participer et à rester connecté à votre radio.
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1: Bienvenue sur RCFM, belle matinée, il est 9h. On retrouve le journal avec Alexandre Sanguinetti, bonjour.
4: Bonjour Michael.
1: La température de la mer ne cesse d'augmenter.
4: Avec les fortes chaleurs qui frappent la Corse depuis le début de l'été, la température en surface frôle en effet désormais régulièrement les 30 degrés, valeurs beaucoup trop élevées qui impactent directement les écosystèmes marins. Poissons, crustacés, Posidonie souffrent grandement de ce réchauffement de la Méditerranée. Toutes les échelles de la vie sous-marine corse sont menacées, selon Catherine Raffali, doctorante en biologie sous-marine, jointe par Mathieu Bourigny.
5: Il y a des impacts à toutes les échelles biologiques. Il y a des impacts déjà au niveau cellulaire, physiologique, donc à l'échelle de l'individu. C'est-à-dire que les performances des organismes, elles sont grandement diminuées. Toute leur énergie va être mobilisée à combattre le stress engendré par la chaleur et il n'est plus mis à disposition pour d'autres fonctions. Je pense à la croissance, à la reproduction. Donc ça a déjà un impact sur l'organisme à l'échelle individuelle. Et ensuite, ça engendre des impacts aussi sur leur comportement. Donc ce sont des organismes qui vont avoir des comportements modifiés. Et in fine, ça va avoir des impacts sur les réponses écosystémiques, c'est-à-dire que ça va avoir des impacts sur la dynamique des populations, sur les communautés, et notamment si ça touche les espèces fondatrices. Je pense aux coraux, aux herbiers, avec des conséquences qui sont en cascade, en fait. C'est-à-dire que les espèces qui sont associées, elles vont subir les conséquences des altérations des écosystèmes coralligènes, d'herbiers, etc. Et en fait, ça va avoir des conséquences en cascade sur toute la chaîne alimentaire.
4: la mer.
1: Il doit demeurer un espace sécurisé, Alexandre.
4: Absolument, et pour cela, 3500 opérations sont menées tout au long de la saison par le CrossMed sur l'ensemble de la façade méditerranéenne. Près de 80 embarcations, une trentaine d'aéronefs sont mobilisables dans ce cadre. Le vice-amiral Christophe Lucas, préfet maritime de Méditerranée, au micro de Paul-Joseph Bouladou.
6: Il y a une campagne qui commence en mai, qui finit en octobre, qui est centrée sur la saison et qui a pour but à la fois de préparer la saison, de pouvoir la conduire et de vérifier que les messages d'information, de sensibilisation sont bien passés aux usagers qui sont sur la mer et de pouvoir aussi, par la présence des opérations de contrôle qu'on fait sur la mer, de pouvoir passer les messages et éventuellement de verbaliser s'il y en a besoin. En cette saison, les points d'attention qu'on a, c'est la baignade, qui est quand même une des causes principales d'accidents sur la façade méditerranéenne. C'est particulièrement vrai quand on a des épisodes de vent qui se présentent ou des gens qui connaissent pas très bien les zones où elles vont se baigner. Le deuxième point d'attention, c'est la plongée, qui est fait en travail très étroit avec les préfectures de département et avec les fédérations. Le troisième point, c'est la connaissance des numéros d'alerte. C'est pour ça que je dis le 196, qui est le numéro essentiel à connaître pour savoir vers qui diriger les appels appels de secours si jamais on observe ou on est soi-même victime d'un accident.
1: Une grève illimitée au centre de tri d'Ajaccio.
4: Selon l'intersyndicale STC-CGT, soutenue par FO, près de 90% des titulaires participent au mouvement débuté lundi. Les grévistes demandent le rétablissement d'une journée de repos supprimée lors d'une réorganisation du travail le 20 juillet, une refonte des plannings qu'ils jugent trop chargés et le recrutement de 8 agents pour pourvoir les postes vacants, notamment pendant ces congés estivaux. Les explications de Cédric Trombé, là, il est représentant STC au centre de tri d'Ajaccio, au micro de Paul-Antoine Squarcini.
7: Aujourd'hui, on nous a supprimé du temps de travail, l'équivalent de 14 heures sur le mois. Ça a un impact sur notre salaire, en moyenne entre 200 et 250 euros par mois. Sauf qu'à cette perte de salaire, cette perte de temps de travail, on nous a ajouté de l'activité supplémentaire. Aujourd'hui, on n'est plus dans la capacité de produire correctement, de fonctionner correctement. Et on demande aussi de l'emploi supplémentaire, des positions de travail, justement parce qu'on nous a rajouté de l'activité et on aurait besoin de 5 postes sur un service et 3 sur un autre. Et ces deux services, aujourd'hui, il y a des tournées qui sont ultra chargé, malheureusement, des gens rentrent, aujourd'hui on pleure. Et ça, nous, on ne peut pas le concevoir. Et c'est aussi dû à ce manque de personnel et des tournées surchargées. Nous, on veut travailler, comme je vous dis, on veut récupérer de l'activité. Mais pour ça, il nous faut des gens, des bras. Mais apparemment, la Poste voit les choses autrement.
4: La direction, de son côté, assure avoir mis en place des mesures pour limiter les conséquences de la grève. Une réunion entre les deux parties est prévue ce matin à 10h.
1: Au cœur du Roustine, au territoire intimement lié à la mémoire de Pasquale Paoli, Bizing, qui veut mettre en lumière une autre figure de l'histoire corse.
4: Et oui, l'abbé Ange Vignal, le dernier aumônier de Napoléon à Sainte-Hélène. Le maire de Bizing, Pierre Olmette, a présenté aux représentants de l'État hier un projet de restauration et de sécurisation de la tombe de l'ecclésiastique. L'objectif est de préserver ce patrimoine, évidemment, tout en intégrant à terme Bizing au réseau des villes napoléoniennes. Pierre Olmette au micro de Roland Frias.
8: C'est un pan de l'histoire du village, c'est, avec prétention, un pan de l'histoire de la France, pour pas dire un pan de l'histoire du monde. L'abbé Vignal, donc, qui est originaire de Bizing, qui est né dans le hameau de Vignal, qui a été assassiné. Ça, c'est la petite histoire dans la grande. Était le légataire testamentaire de Napoléon, désigné par le pape. Et il était sur l'île de Sainte-Hélène, il a accompagné sur l'île de Sainte-Hélène. D'ailleurs, si vous allez au Louvre, il est sur le tableau de Napoléon à Sainte-Hélène, c'est lui qui y ferme les yeux. Il avait été désigné par le cardinal Fesch, qui était l'oncle de Napoléon. Napoléon n'avait plus d'aumônier à ses côtés et le cardinal Fesch avait désigné l'abbé Vignal comme aumônier pour l'empereur. D'ailleurs, la mairie de Bizing s'orgueillit d'avoir non seulement 15 tableaux classés monuments historiques sur le chemin de croix, mais aussi avoir un tableau qui a été légué par le cardinal Fesch à la commune de Bizing. L'histoire ne dit pas si ceci a un lien avec cela, mais nous le pensons.
4: Une opération de restauration au coût estimé entre 120 et 150 000 euros.
1: Alexandre, merci beaucoup. Une excellente matinée, Mathieu Bourigne, pour l'actu en langue corse à 10h et 11h. On se dit à demain.
4: À demain, Michael. Ciao.
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1: Avant de faire un point sur la météo, une auditrice vient de nous signaler, je cite, le mauvais fonctionnement de la barrière de train à Ponte Lecce. Cela clignote en continu, mais la barrière ne s'abaisse ni ne se lève, ce qui crée un embouteillage. Et après, donc, les automobilistes finissent par prendre le risque de passer. Voilà. Voilà donc pour le signalement concernant cette anomalie. Pour ce qui est du ciel, en ce mercredi 29 juillet, il va briller le soleil sans discontinuer du matin jusqu'au soir sur l'ensemble de la Corse. Côté vent, en début d'après-midi en Corse du Sud, il sera variable modéré sur le sud-ouest du département et l'extrême sud. En Haute-Corse, en seconde partie de journée, nous aurons un vent d'est à nord-est localement modéré. Pour ce qui est des températures maximales sur l'ensemble de la Corse aujourd'hui, elles sont comprises entre 30 et 35, voire 36 degrés. En montagne, 27 à 28 degrés tout de même.
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1: Votre chien tyran laisse, il aboie sans arrêt ou ne revient jamais quand vous l'appelez. Dans Les Experts, dans quelques minutes, nous recevrons Jean-François Pilia qui nous donnera des solutions concrètes pour mieux comprendre et éduquer votre compagnon. Il est éducateur canin et comportementaliste animalier, notre invité du jour. Vos questions sont les bienvenues en direct. Voici Gala, Freed from Desire.

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1: Bonjour à toutes et à tous, soyez les bienvenus. Accueillir un chien, c'est aussi apprendre à le comprendre. Aboiement, rappel, marche en laisse, socialisation, anxiété de séparation, éducation du chiot. Autant de questions qui reviennent souvent chez les propriétaires. Ce matin, nous recevons Jean-François Pilla, éducateur canin et comportementaliste animalier, fondateur du centre Au Chien à Ajaccio, pour nous aider à mieux vivre avec le compagnon à quatre pattes. Si vous voulez intervenir, n'hésitez pas, le standard est ouvert, 04 95 32 22 22. Vous serez accueilli par Léa Milan. Stéphane Casalong a réalisé cette émission. Vous pouvez participer, je vous le rappelle également, avec deux autres manières de faire. WhatsApp, toujours au 32 22 22 pour vos messages écrits et vos messages vocaux. Et la page Facebook ici, RCFM, et le compte Messenger. On y va.
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1: Jean-François Pilla, bonjour.
2: Bonjour.
1: Ravi de vous retrouver une fois encore sur ces ondes. Pour ceux qui vous découvriraient et qui découvriraient votre activité, quelle est la différence entre un éducateur canin et un comportementaliste? Est-ce que les deux se rejoignent quand même?
2: Je dirais que ça devrait être le cas, parce que le principe même de la compréhension du chien, c'est la lecture de ses comportements. Donc je pense que oui, ça devrait aller de pair, mais c'est pas le cas. Après, on est quand même sollicité quand on est comportementaliste, plus sur des petites problématiques d'ordre d'anxiété du chien, de choses comme ça. Mais bon, un bon éducateur, je pense, est comportementaliste de fait.
1: À quel moment faut-il, entre guillemets, consulter? Dès l'arrivée du chiot ou seulement lorsque le problème apparaît?
2: Dès l'arrivée du chiot, c'est bien mieux. Du coup, on peut de suite anticiper les choses et puis éviter tous les mauvais comportements du maître vis-à-vis du chien qui vont engendrer des troubles du comportement.
1: Justement, les erreurs que vous retrouvez le plus souvent chez les maîtres, quelles sont-elles ?
2: L'hyperattachement du maître vis-à-vis du chien, le fait d'être trop avec le chiot au début, en fait, une des priorités au chiot, c'est de lui apprendre à s'ennuyer. Parce que ça va faire malheureusement partie de quasiment toute sa vie, de s'ennuyer, de rester seul. Donc c'est les premières choses à lui apprendre, c'est ce qu'on appelle la normalisation. Voilà, ça, c'est déjà là, vous allez éviter un paquet de soucis, et le positionnement hiérarchique, en étant attentif aux trois grandes prérogatives, gestion de la ressource, gestion du contact et gestion de l'espace. Le chien, il en a besoin, et là, de fait, vous devenez le référent ou la référente.
1: On va enfoncer une porte ouverte concernant les chiots, mais l'éducation commence vraiment dès les premières semaines.
2: Dès l'arrivée du chiot à la maison, du moment qu'il passe le pas de la porte, tout se passe. C'est ce qu'on appelle la normalisation. Le chiot va arriver dans ce nouvel endroit. Il a quitté. Il y a eu effectivement un petit choc, un traumatisme, le fait d'avoir quitté sa fratrie. Un peu, il va le lire comme un abandon. Il arrive dans un nouvel endroit, donc chez vous. Vous allez l'accueillir au mieux et tout ça. En fait, il va attendre des règles. Comment ça se passe chez vous? Qu'est-ce qui est autorisé? Qu'est-ce qui est interdit? Comment ça va se passer? Et quand on lui montre dès le début, c'est ce qu'on appelle la normalisation, en règle générale, tout se passe vraiment bien, quoi.
1: Est-ce qu'il y a des apprentissages indispensables, on va dire, avant 6 mois?
2: Oui, bien sûr. La stabilité, il y a l'envoi à son panier, si on travaille avec le panier, si on travaille avec la caisse d'éducation, les petites commandes, du assis, du coucher, commencer à amorcer la marche en laisse, le rappel, enfin tout ça, en fait, tout ce dont il va être confronté dans sa vie d'adulte, c'est maintenant que ça se passe, c'est au moment où il arrive. Ça, bien. C'est déterminant.
1: On va continuer d'en parler, mais avant cela, on va prendre la direction du standard où nous attend une auditrice.
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1: Nous retrouvons une fidèle, c'est Claudie, bonjour.
3: Bonjour à tous, alors voici ma question. J'ai un Spitz que j'ai depuis 2 ans, il a 5 ans. Il était à ma petite fille, mais elle me l'a laissé. Et le problème, c'est que

0: à la maison, il n'aboie pas, mais quand je suis dehors, il n'arrête pas d'aboyer après les gens, après les chiens. Et quand je discute avec quelqu'un, il devient infernal. Je peux même pas discuter, il tire, il veut partir. Alors j'aurais voulu savoir comment je pourrais faire, parce que je peux même pas aller me boire un café avec lui, il me laisse pas.
1: Bonjour. Donc, bien souvent dans ces comportements-là, c'est le chien qui a peur de cet environnement extérieur. Donc ça se règle pas avec des saucisses, hein, ça c'est sûr. Ce sera plus, en fait, le chien il va se caler par rapport à vos comportements. Il a besoin d'une référente. La référente, bah, c'est elle qui est censée gérer les situations qui sont anxiogènes pour le chien. Donc en fait, on règle énormément de troubles du comportement chez le chien, dont des comportements comme ça, par des attitudes du maître. Maintenant, on le sait, c'est ce qu'on appelle le non-verbal, c'est ce qu'on appelle le postural, vos gestes, vos intonations ont un impact très fort sur le chien. Donc en fait, ça va être tout des... comment dire, des comportements que vous allez avoir par rapport au chien. Rien que le fait de marcher devant lui et qu'il soit légèrement derrière, bah vous allez lui indiquer que vous gérez la situation. Vous n'allez pas lui laisser gérer une situation qui pour lui est ingérable. Donc du coup, il monte dans l'anxiété, il a tendance à aboyer sur tout ce qui bouge. Quand vous êtes en statique, bah la pression monte, donc le chien va monter aussi. Voilà, dans les grandes lignes, c'est ça. Après, ça reste quand même relativement fin. Le chien, il a une personnalité. Vous avez une personnalité. Il y a un peu tout un ensemble qui permet de bien travailler le chien, et c'est pas du tout irréalisable, pas du tout, mais c'est vraiment en règle générale c'est le comportement du maître qui induit les comportements du chien, quoi.
0: Ah bon, mais pourtant je lui donne des ordres, stop, arrête, je suis quand même assez sévère, hein. je le tiens serré.
2: Est-ce que c'est peut-être pas le problème?
1: Oui, bah avec ce que vous me dites, oui, vous le tenez serré, vous donnez des ordres, donc vous faites augmenter la pression, hein, c'est pas la bonne solution,
0: oui, mais c'est
1: de toute façon.
0: Par rapport aux gens, parce qu'ils mordent pas, mais voilà, les gens ils le voient comme ça aboyer, alors je sais plus quoi faire.
1: Et oui, bah oui, ça nous met dans des situations inconfortables, donc nous on a tendance à être un petit peu irritable, ça nous gêne que les gens nous regardent, on commence à dire à notre petit spitz et arrête et arrête, et on met des petites saccades. Le petit spitz, eh ben il commence à monter, l'anxiété monte, le cortisol monte, et puis on perd le chien, et puis c'est pas, on n'arrive plus rien à obtenir, parce que ce qui est normal, hein, le chien il est monté dans une telle anxiété qu'il est plus en mesure de vous écouter. C'est même pas de la mauvaise volonté, il peut plus. L'homéostasie est complètement instable. Donc à ce moment-là, bah comme je vous disais, le fait de ne rien dire, d'avoir des comportements clairs vis-à-vis du chien, de prendre les devants sur des situations qui pour lui sont anxiogènes, vont vraiment vous aider. Vraiment, c'est ça, maintenant, c'est... Enfin, on peut faire que le constater, quoi. C'est comme ça que ça fonctionne.
0: Oui, parce qu'il a 5 ans,
1: hein. Oui, mais c'est pas un âge... J'ai travaillé un spitz de 12 ans. Semaine dernière, on a eu vraiment des très très bons résultats. Donc vous voyez, du moment qu'il n'y a pas de pathologie particulière, mais ça demande un travail, ça va demander un travail de toute façon cohérent et sur plusieurs semaines, voire sur plusieurs mois. Hein. Ça, c'est certain.
0: Ah d'accord. Mais vous êtes sur Ajaccio même ou...
1: Oui, sur Ajaccio, à la plaine. Je suis installé à la plaine, Saint-Jean, commune des Chicas-Soirel.
0: Ah d'accord. Si jamais à la fin vous laisserez votre adresse, comme ça
2: je pense que vous pouvez la
0: notes.
2: Trouver facilement sur internet, très chère Claudie. Il n'y a pas de souci. Ah, bon. On n'a pas le droit de faire de publicité directement, en fait. C'est pour ça.
0: Ah pardon, excusez-moi, je
2: voilà.
0: Ne savais pas.
2: Il n'y a pas de problème, bon. Très chère Claudie.
0: Eh ben, merci beaucoup. Alors je vous souhaite une très bonne journée et ben j'attendrai pour vous voir. Hein.
2: Okay. Merci Claudie.
1: Merci.
0: Allez, au revoir. Au revoir.
2: Merci, bonne journée. Au revoir. Question très intéressante, en tout cas de Claudie. Alors, on a une longue question qui vient de nous arriver par écrit de Carole. Elle nous décrit la situation. Mon bulldog français a 10 ans et nous venons de déménager dans un nouvel appartement. Depuis, il ne supporte plus de rester seul. Dès que nous franchissons la porte, même pour 5 minutes, il se met à hurler et à grignoter la porte d'entrée. Il est dans un véritable état de panique et cela devient très difficile à gérer, autant pour lui que pour nous. Que nous conseillez-vous alors pour l'aider à s'habituer progressivement à nos absences et retrouver un peu de sérénité? Changement d'environnement, donc.
1: Oui, tout à fait. Oui, bah ouais, c'est traumatisant, hein, pour beaucoup de chiens. C'est un peu le même cas que ce que je disais tout à l'heure avec le chiot. Nouvel endroit, nouvelle règle. Donc le chien, il faut le réhabituer à le réapprendre à rester seul. S'il le vivait bien avant, il n'y a pas de raison qu'on puisse pas obtenir les mêmes résultats dans ce nouvel environnement. Mais c'est ce qu'on appelle les faux départs. Hein. Souvent, c'est des classiques. En fait, on part très peu de temps, on revient avant que le petit chien il soit dans l'anxiété, qu'il aboie et qu'il se mette en stress. Et en fait, on va rallonger le temps. Donc ça, c'est une des solutions qui peut marcher très bien ou pas. Voilà. Donc après, il faut vraiment gratter. Il faut aussi, peut-être trouver un endroit, voir s'il a son petit endroit, même quand vous y êtes, s'il a une place qui lui est dédiée, s'il y va bien volontiers, ce qu'on va appeler un peu une tanière, un endroit qui va le rassurer. L'objet masticatoire va être déterminant aussi, la mastication. Donc en général, on part sur de l'organique. Que ce soit de la corne de cerf ou de la corne de bélier, quelque chose d'organique, c'est bien mieux que du synthétique. Et ensuite, c'est les faux départs que je pense que vous avez dû tenter. Hein, c'est des classiques, c'est-à-dire que vous partez très peu de temps et vous revenez, vous réapparaissez. Il y a plusieurs petites stratégies et techniques qu'on peut mettre en place pour que tout revienne à la normale. Si c'était normal avant votre déménagement, il n'y a aucune raison qu'on puisse pas récupérer ça.
2: Donc c'est quelque chose qui est bien entendu rattrapable, on comprend.
1: Oui.
2: Merci Carole pour votre question. Le Standard nous resollicite.
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2: Nous accueillons Cédric, bonjour.
4: Bonjour.
2: On vous écoute.
4: Bonjour. Moi j'ai un Golden qui a 4 ans et j'avais deux sujets. Le premier, il veut pas monter dans la voiture. Je sais pas, il associe ça peut-être à, je sais pas, du stress, beaucoup de stress. J'ai un pick-up avec ça, un hardtop. Et il veut pas monter dedans. Si je lui dis, il s'appelle Snow. Snow monte dans le pick-up. Enfin, il se met à trembler comme une feuille. Enfin, il fait quand même 44 kilos, vous voyez. Ça fait un beau bébé qui tremble. Donc, c'est, est-ce qu'il y a à un moment donné, qu'est-ce que j'ai loupé? Vous êtes pas avec moi, mais, qu'est-ce que je pourrais faire pour changer ça, quoi?
1: Alors,
4: j'aimerais l'amener plus souvent avec moi.
1: Bien souvent, quand le chien il marque comme ça sur un, que ce soit sur le véhicule ou même un environnement ou un lieu, c'est qu'il s'est passé quelque chose. Donc comme ça, ce qui me vient à l'esprit, ça peut être une visite chez le vétérinaire où le chien a peut-être été marqué par le vétérinaire. Et il associe pick-up vétérinaire, donc du coup le pick-up pas trop.
4: Pour changer de voiture, quoi.
1: Non, du tout, c'est pas ce que je vous dis. Moi, c'est juste trouver. C'est toujours pareil dans le chien, quand on veut régler les problèmes, il faut en connaître la cause. Voilà. Donc, moi, c'est juste ça, en fait, que je vous dis, mais ça peut être ça ou autre chose. Hein.
4: J'essaie de discuter avec lui, mais il me répond pas.
1: Ok, ça marchera pas.
4: Ouais, c'est compliqué. Donc, je sais pas trop comment dire, parce que j'associe ça quand même à la plage, vous voyez.
1: Oui, tout à fait, mais ici, en tout cas,
4: plaisante pour lui quand même. Mais on va quand même toujours chez le véto.
1: Ok, il s'est peut-être passé quelque chose à ce moment-là ou un autre moment. En tout cas, quoi qu'il en soit, maintenant vous, votre souhait, c'est qu'il remonte dans la benne du pick-up. Il y montait naturellement avant.
4: Il a jamais eu le truc de monter naturellement, non. Non, ça s'est jamais bien passé. Ou alors vraiment parce que je l'ai forcé. Vous savez, j'ai un collier de dressage où à un moment donné, quand je lui mets, ça lui met un élan de stress.
1: Ah ouais, non mais là c'est pas bon. Là, le collier, vous pouvez le ranger dans une boîte. Hein. C'est vraiment pas adapté.
4: Après,
1: là.
4: C'est pas un collier. Non, mais si vous voulez, quand j'ai fait l'éducation, quand il était petit, le collier, il était très intéressant, si vous voulez, parce qu'il me permettait de le faire revenir, de lui apprendre, l'éduquer, quoi. Ça a bien
1: c'est, rassurez-moi, c'est quoi? C'est des colliers électrostatiques qui envoient une châtaigne quand vous appuyez sur le bouton?
4: Non, c'est un vibreur. Et en fait, il y a un bip et un vibreur.
1: Okay.
4: Et comme aujourd'hui, il a un collier tractif, vous savez, les colliers GPS,
1: oui.
4: Sur lequel vous avez le bip, c'était le même bip. Donc, si vous voulez, même quand il est à distance, là, je suis pas à la maison, je vois qu'il sort de la clôture, je lui envoie un bip et il associe ça, enfin voilà, et il revient.
1: Ok.
4: De lui-même.
1: Ok, ok. Ouais. Oui, il y a l'anticipateur du bip et il a pas trop envie de se prendre ce qui est après le bip.
4: Voilà, c'est ça.
1: Donc oui, bah vous voyez, avec tout ça, il se peut que l'association de monter dans la benne, avec, même si c'est que vibrant, hein, parce qu'on ne sait pas trop ce qui se passe dans la tête du chien, il porte quelque chose, ça se met à vibrer. Pour lui, ça descend du ciel, hein, sans même s'y attendre. Donc même là, on peut avoir un impact réellement psychologique dans la tête du chien, même quand ça ne fait que vibrer. Hein. On est bien d'accord. Hein. Donc il se peut qu'il y ait une association. Mais là, maintenant, le boulot... c'est qu'il monte dans cette benne de pick-up. Donc,
4: éventuellement.
1: Les solutions, c'est un golden. Il est gourmand pour un golden ou pas ?
4: Pas du tout, absolument pas glouton.
1: Ah, purée, c'est vraiment un golden particulier. Ouais. Hein, parce qu'en général, ils sont plutôt gloutons.
4: Il est joueur. Oui, il est joueur, tout à fait.
1: Et vous avez tenté avec son jeu de le faire monter dans le rouge avec le jeu, de jeter le jeu dans la benne du pick-up ?
4: Ouais, il vous regarde avec ses yeux qui vont à gauche, à droite, là. Il dit, toi, tu vas me prendre pour un débile. Hein. Donc, ils sont très, très, très malins. Je vous dis, ça dépend. Il y a des fois aussi, on va être en extérieur, on va rentrer à la maison. Là, il va y aller sans problème. Et je sais pas, c'est vraiment bizarre. Mais il tremble comme une feuille, vous voyez.
1: C'est qu'il y a quelque chose de fort qui s'est passé, ça, c'est certain.
4: Il y a un deuxième point que je voulais aborder. Je ne sais pas s'il y a quelqu'un derrière.
2: Allez-y, je vous en prie.
4: En fait, il a... Vous savez, j'ai deux enfants, dont une petite de 7 ans, et il y a... Et quand, à un moment donné, on a quelqu'un, un autre enfant qui a à peu près son âge, qui arrive à la maison, il a tendance à grogner. Alors bon, il a jamais attaqué, hein, il n'a jamais rien fait. Mais je suis très méfiant sur ce point-là aussi. Et je sais pas, est-ce que il veut protéger ma fille? Est-ce que, vous voyez, quand on est tous les quatre, s'il y a quelqu'un qui, il peut avoir ce comportement. Oui, pourtant, il n'est pas du tout agressif, très doux, joueur.
2: Un enfant extérieur à la famille, du coup, hein.
4: Exactement, ouais, tout à fait. Mais un enfant, plus que, pas un adulte.
2: D'accord.
4: Ouais. Et plutôt les filles.
2: Ah. Ok.
4: J'ai remarqué, alors. Je sais pas si voilà.
2: Bon, est-ce qu'effectivement il y a la démarche de protéger peut-être votre fille par rapport à
4: Parce que si c'est des gens qui viennent, c'est soit une copine à elle. Donc quand ils vont se voir, là, les enfants, ils vont se prendre dans les bras. Ils sont tellement contents de se voir et que le chien voit ça. Alors bon, je laisse pas voir cette scène. Du coup, enfin, je suis là quoi. Mais du coup,
1: ça n'arrive qu'à ce moment-là. C'est-à-dire que quand l'ami de votre fille arrive, c'est un moment précis où le chien a tendance à grogner et après ça passe.
4: Il y a pas une personne en particulier. Hein. Voilà, ça peut arriver sur 10 enfants qui viennent différents. Il se passe rien. Et il en arrive un. Et voilà, il peut avoir un espèce de grognement. Enfin, voilà, il va...
1: Bon, après répondre comme ça, donc déjà d'une, c'est délicat, hein, parce qu'il y a des enfants qui sont en jeu. Donc ça, c'est toujours délicat d'éventuellement vous orienter sur des solutions que vous pourriez peut-être mettre en place. Et puis, c'était peut-être pas la bonne solution, hein, parce qu'on est sur du vivant. Donc c'est toujours... Il faut pouvoir voir l'environnement. Il y a beaucoup de choses, en fait, qui viennent. Après, vous donner une réponse comme ça, ça peut être un positionnement, hein, un positionnement hiérarchique. Mais vous donner des solutions, je prendrais pas le risque. Comme ça, derrière un micro, ça c'est pas possible. Et ensuite, il y a tellement de paramètres pour savoir pourquoi le chien il fait ça, mais je lirais plus comme un positionnement hiérarchique. Clairement, un nouvel individu qui arrive et le chien va avoir ses comportements, parce qu'il n'y a pas que le grognement, il peut avoir des tensions musculaires que vous ne voyez pas. Des détournements, tout ça qui indique au chien qu'il est mal à l'aise à ce moment-là. Donc tout ça, il faut pouvoir l'observer et puis
4: je le sens de suite, hein. Voilà, je suis en lien avec mon chien quand même, hein, donc je sens de suite que voilà, il y a comme vous dites un malaise et voilà, j'enlève. Mais bon, après dans la minute qui suit, c'est une fois que tout le monde est là, c'est fini, il y a plus de, je veux dire, ça rejoue, ça fait c'est vraiment instantané à l'arrivée où il va avoir cette méfiance, s'il connaît pas. Une fois qu'il a décelé que c'est bon, tac, c'est bon, il y a vraiment plus.
1: Ils ont quel âge, les enfants qui viennent à la maison?
4: L'âge de ma fille, souvent dans les 7 ans, 8 ans, voilà, dans ces eaux-là.
1: 7, 8 ans, ok. Parce qu'ils...
4: Les aiment tendres.
1: Ok, ok. Ça, je rigole. Bon, en fait, ce serait d'associer l'arrivée des enfants avec quelque chose de très agréable pour le chien. Donc, s'il n'est pas gourmand, c'est
4: un gâteau.
1: Hein?
4: Non, mais attendez, demain, vous lui donnez un petit truc, il va pas se gêner, hein, je vous le dis.
1: Bon, vous pouvez lui donner...
4: Il est pas glouton, d'accord, ouais, c'est vrai, je vais essayer ça.
1: Voilà, mais quelque chose de très, très... qui sort du commun, quelque chose qui sort du commun, qu'il a que pour ce moment-là. C'est-à-dire que l'arrivée d'enfant, que bien entendu vous accompagnez l'enfant, hein, on est bien d'accord. Bien mais sûr, c'est l'enfant qui emmène en tendant la main vers le chien, qui se penche pas sur le chien. Donc vous voyez, c'est toujours délicat. J'hésite même un peu à vous donner tous ces conseils quand même.
4: Non. Mais je comprends l'idée, ouais.
1: Et en fait, que l'arrivée de cet enfant-là, des enfants, il faut pas sélectionner. Emmène quelque chose de très bon. Donc du coup, lui, dans la tête de votre loulou, c'est waouh, ils arrivent, c'est super cool, quoi.
4: D'accord,
1: en fait, on ne sait pas quel truc il peut se passer à l'arrivée, mais c'est très certainement un positionnement hiérarchique. Hein. Pour moi, c'est ça. Hein.
4: Bien sûr. Ah, d'accord, ok. Bon, bah, écoutez, voilà. Bon, après, il n'y a rien de sensationnel. Hein. C'est pas non plus. C'est pas un grognement énervé. Enfin, je sais pas comment dire.
1: Oui, mais un grognement, ça va indiquer un mal-être du chien. Donc, qui dit mal-être des enfants, ça peut. Il faut pas. Voilà. Il faut surveiller. Ouais. Bah, c'est ce que vous faites. Il ne faut pas le prendre à la légère. Ça, c'est certain.
4: Ah, non, absolument pas. Non. De toute façon, quand je suis tout le temps. Je suis là, ou alors. Voilà, il va être attaché je surveille. Bon voilà, bah, écoutez, merci beaucoup en tout cas pour tous ces conseils.
2: Merci à vous, une belle journée Cédric, au revoir.
4: Allez, passez une bonne journée à vous aussi.
2: Merci, plaisir, au revoir. Jean-François Pilia, éducateur canin comportementaliste animalier, notre invité, appelez-nous, écrivez-nous. On se retrouve dans quelques instants, juste après le groupe Sourdien, Tisfarenti.

0: parle.
1: L'Institut Pasteur œuvre pour un monde en meilleure santé. On en parle dans un instant avec Florence Desparmet, chargée des relations avec les testateurs.
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7: La collecte mobile de l'établissement français du sang se poursuit avec deux rendez-vous aujourd'hui sur la Corse à l'île aux Rousses depuis 9h sur la place Paoli et jusqu'à 14h. Vous retrouverez également le bus de l'EFS aujourd'hui à Porticcio à l'hôtel club Marina Uiva jusqu'à 14h inclus. Côté événements musicaux, c'est déjà la dernière de Sori Musica 23e édition. Rendez-vous aujourd'hui à Vico pour la clôture à 17h30, le concert final des étudiants de l'Académie de musique du côté de la salle des fêtes. Et puis à 21h30, direction l'hôtel ou Paradis pour un concert de soutien, un patchwork de tous les moments phares du festival, avec également quelques surprises avec les musiciens de Sori Musica, les anciens, les nouveaux, les passionnés d'ici et d'ailleurs, les étudiants, les jeunes et moins jeunes de l'Académie Sori Musica 2026 et leurs professeurs dans la cour du collège de Vico. Concert suivi d'un moment de convivialité. Jeffou Le Gnou, je pense donc, je suis spectacle d'humour ce soir au théâtre de l'Usine à Liège à Porto Vecchio. C'est à 21h15 que ça démarre avec Jean-François Perronne. Spectacle écrit et mis en scène par Eric Fraticelli. Et puis le Aïo Festival se poursuit place du Casona à Ajaccio. Après le succès de Jean-Louis Aubert hier soir, place au concert de Vanessa Paradis aujourd'hui. Coup d'envoi 21h30.
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7: Nous sommes toujours avec Jean-François Pilia, comportementaliste animalier, éducateur canin. Si vous voulez participer, le standard 04 95 32 22 22, la page Facebook ici à CFM et le compte Messenger et WhatsApp, où nous avons reçu un long message de Marie-Pierre. Ça concerne deux chats. Alors, qu'est-ce qu'elle nous dit? Le petit chat en photo ici de notre fille et gendre s'est mis soudain, sans aucune raison, à courir de long en large dans le salon où nous avions trouvé cela inquiétant. Où nous nous trouvions, c'est difficile des fois quand il n'y a pas de ponctuation, désolé chers auditeurs, donc je reprends. Le petit chat en photo ici de notre fille et gendre s'est mis soudain sans aucune raison à courir de long en large dans le salon où nous nous trouvions. Cela les a inquiétés. Il a 6 ans, nous l'avons emmené chez son vétérinaire qui a fait tous les examens sanguins RAS et qui a diagnostiqué un micro-AVC, et en regardant ses yeux à qui depuis toujours dépose des gouttes de sérum physiologique, il mange bien. Entre allant dans sa gamelle tout seul, ainsi que pour boire de l'eau, il fait ses besoins dans sa litière qui se trouve dans la salle de bain. Il a essayé d'emprunter les escaliers qui mènent à notre chambre comme il le faisait tous les soirs. Et quand il accède à la 4e marche, il redescend. Y a-t-il un risque de perdre la vue? Il y a beaucoup d'informations, hein. Il a rendez-vous dans quelques jours chez son véto où tous les examens, glaucome, etc. sont normaux. Nous sommes très inquiets à en pleurer. Merci beaucoup. Aidez-nous à rassurer nos enfants. Il y a beaucoup d'infos, c'est compliqué là. En tout cas, je ne sais pas si vous avez réussi à assimiler un peu tout ce qu'il y a eu. Donc, un micro-AVC a été diagnostiqué au chat. Il a des gouttes, il mange bien, mais visiblement, côté comportement, il y a des petits soucis.
8: Quand il y a des pathologies, oui, il peut y avoir des soucis de comportement, hein, clairement. Donc là, pour moi, c'est vraiment compliqué de vous répondre. Il faut attendre les retours du véto, clairement. Alors après, je suis dans le comportement plus canin. Les chats, je m'y entends un petit peu, mais pas suffisamment pour être, pour avoir des réponses pertinentes. Mais là, par rapport à ce que vous avez, réellement, c'est, il y a une pathologie, il faut suivre la pathologie et suivre les conseils du véto. Je ne peux pas vous en dire plus, je suis désolé.
7: Oui, surtout qu'effectivement, s'il y a eu micro-AVC, c'est qu'il y a quand même sûrement eu quelques petites séquelles.
8: C'est ça.
7: Donc, l'avis vétérinaire est primordial en l'occurrence. Merci en tout cas, Marie-Pierre, et un salut du coup à Grisou, notamment, que l'on voit sur la photo que nous avons envoyée. Oui, par WhatsApp, on vous rappelle que vous pouvez envoyer des messages vocaux écrits et donc des photos avec deux chats. Voilà, un qui se tient la tête entre ses pattes et un autre... Qui monte sa personnalité quand même, hein. On peut le voir. Il a une tête qui ressemble presque à celle d'un humain. Il n'a pas l'air commode de prime abord, mais en fait, je pense que ça a l'air d'être quand même un chat bien gentil.
8: Ah, on s'y attache, ouais.
7: On s'y attache. Et c'est un peu ça le problème, j'ai envie de vous dire, Jean-François Pilia. Vous avez parlé tout à l'heure de l'hyper-attachement, notamment concernant les chiots. Et c'est vrai que ça peut devenir un problème, cet hyper-attachement du maître, non?
8: Oui, c'est une des raisons principales qui génère des troubles du comportement, hein, réellement. Hein. Réellement, c'est ce qu'on appelle la gestion du contact, hein, dans les trois prérogatives que je parlais tout à l'heure, hein, gestion du contact, donc celle-là, elle en fait partie, et réellement, quand elle n'aime pas gérer comme il se doit, il se passe beaucoup de choses dans la tête du chien qui le mettent souvent dans un état émotionnel très fort. Gestion du contact, c'est le chien qui vient régulièrement vous solliciter pour avoir des câlins, donc du contact. Nous, on voit ça un peu comme des câlins. Le chien, il voit ça un petit peu différemment. Et puis, on reste accroché dessus. On répond systématiquement à sa demande. Et c'est là où, bien souvent, ça génère des troubles du comportement. Hein. Cet attachement... qu'on va avoir avec le chien, qui est complètement normal. Hein. Mais il faut trouver le bon compromis et le bon équilibre, en fait, par rapport à cet attachement.
7: Et puis, d'un point de vue émotionnel, c'est quand même aussi difficile à gérer, notamment lorsqu'on sait que la fin est inéluctable à un moment donné aussi. Et donc, ça aussi à gérer émotionnellement, d'un point de vue même humain, c'est extrêmement lourd. Hein.
8: Ah, oui, oui. Pourquoi? Parce que ça, ils vivent moins longtemps que nous, c'est ça?
7: Eh oui.
8: Oui, effectivement. Et puis, notre vision du chien a vraiment changé. Heureusement. Le relationnel, tout ça, l'image qu'on a de lui. Mais ça leur fait pas spécialement du bien, en fait. Donc, c'est toujours pareil. Ça, c'est un peu de l'égoïsme quand on fonctionne comme ça. En tout cas, moi, je le vois comme ça. J'ai pas la prétention d'être, de pas pouvoir complètement gérer ce contact humain, hein. Même moi, de ma part, je veux dire, réellement, il y a beaucoup d'affect, mais j'essaye de le gérer quand même un maximum, même si je fais des écarts et que je sais pertinemment qu'avec certains chiens, certains individus, il peut se passer, on peut générer des troubles du comportement. Hein. Ça, c'est certain, mais c'est compliqué, c'est très compliqué. Cette question est compliquée, le positionnement qu'on doit avoir est compliqué, c'est super intéressant. Mais voilà.
7: Oui. Donc, sans négliger bien entendu l'animal, peut-être mettre un peu de distance entre guillemets.
8: Alors en fait, il y a une façon d'aborder ce problème-là de gestion du contact. En gros, votre loulou vient vous solliciter pour un câlin du contact, vous lui répondez pas. Vous ne répondez pas, vous ignorez sa demande. Et quand vous voyez qu'il décroche, qu'il va aller voir un petit peu ailleurs, à ce moment-là, vous le rappelez. En fait, le but, c'est que le chien se comprenne que ce soit vous qui initiez les phases de contact et pas lui. Tout ça, c'est un positionnement hiérarchique parce que si on y revient un petit peu plus loin dans leur patrimoine génétique, la gestion du contact, elle est faite en règle générale par le leader du groupe. Donc quand on lui laisse gérer le contact, on lui laisse penser qu'il est le leader. Et très bien souvent, il n'est pas fait pour l'être. Et de là, commence à se créer des petits troubles du comportement. Voilà. Donc en règle générale, c'est nous qui devons initier le contact. Voilà, c'est... Mais bon, tout ça, ça s'affine, c'est complexe. Hein, c'est complexe, hein, l'homme et le chien, c'est une histoire de plusieurs milliers d'années. Donc ça, c'est complexe, très intéressant, mais...
7: Mais oui, on pourrait en parler des heures.
8: C'est ça.
7: Effectivement. L'émission touche bientôt à sa fin. Si vous avez un conseil, sans jeu de mots, un conseil maître à donner aux propriétaires de chiots, de chiens adultes également, ce serait quoi là, à l'instant T, à presque 9h45?
8: De représenter le référent, de représenter le leader, de prendre les devants sur des situations qui vont être anxiogènes pour le chien. Le chien, il a besoin de vous. Beaucoup le font de façon spontanée, instinctive. Il y a beaucoup de maîtres qui le font. Mais voilà, de façon être cohérent. En fait, être cohérent, c'est tout le temps ça. C'est ça, c'est ce qui va rassurer vraiment votre animal. L'aimer, ça, on le fait tous. Point trop d'info non plus, donc là aussi le contact. Que vous dire de plus, oui, c'est être le référent, marcher devant, être sûr de soi. Voilà, tout ça c'est très fin, mais voilà.
7: C'est déjà énorme, voilà.
8: Ouais.
7: Et on aurait pu en parler encore des heures, on aurait pu poser plein de questions, mais forcément Jean-François Pilia, vous allez revenir.
8: Écoutez, avec grand plaisir. En tout cas, je vous remercie de votre confiance. Vraiment, ça me touche. Ça me touche.
7: Merci surtout à vous d'avoir partagé vos précieux conseils auprès de nos auditeurs. Je vous souhaite une très belle journée. Je vous dis donc à très bientôt sur RCFM.
8: Ok, à vous aussi, avec grand plaisir.
7: Merci, au revoir.
8: Bye bye.
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9: Un poil brillant, doux et sans nœud, c'est un peu le rêve de tout propriétaire de chat et ça tombe bien. Notre vétérinaire Pierre Fabang est avec nous pour nous donner ses astuces maison pour un pelage au top.
10: Alors déjà, il y a un truc, il n'y a pas de magie. Le poil d'un chat, c'est comme nos cheveux. Si on mange mal, qu'on est stressé et qu'on ne fait pas un minimum d'entretien, ça finit plutôt moche. Donc oui, il y a des gestes simples à la maison, mais il faut voir ça comme un ensemble. Le premier secret, c'est l'alimentation. Un chat qui mange des croquettes bas de gamme, bourré de glucides et pauvre en acides gras essentiels, aura rarement un poil brillant. Ce qu'il lui faut, ce sont des protéines de bonne qualité et des oméga 3. Et ça, on en trouve dans la plupart des croquettes premium.
9: Et côté brossage, il y a des choses à faire aussi ?
10: Oui, même si votre chat n'est pas un persan, un petit coup de brosse régulier, c'est super utile. Déjà, ça retire les poils morts avant qu'ils ne les avalent, donc moins de boules de poils. Et puis, ça stimule la circulation et répartit le sébum naturel sur toute la longueur du poil. Résultat, pelage brillant assuré. L'idéal, c'est de choisir une brosse douce, surtout si votre chat n'est pas fan. Et on transforme ça en moment de câlin. On caresse avec la brosse, on récompense et on le fait un peu chaque jour plutôt qu'une grosse session où on le coince dans un coin.
9: Et que peut-on faire de plus ?
10: On peut lui donner de l'huile de saumon qui est très riche en oméga 3. Une demi-cuillère tous les jours dans les croquettes, ça peut vraiment améliorer la qualité du poil. Et en plus, la plupart des chats adorent ça. Vous pouvez aussi tester la levure de bière à saupoudrer sur la ration. C'est bourré de vitamine B et ça renforce le poil et la peau. Et en dehors de l'assiette, il y a aussi les massages. Un petit massage doux avec vos mains ou avec un gant massant, ça stimule les glandes sébacées et améliore la qualité du poil. Et en plus, c'est un super moment de complicité. Et puis dernier point, regardez aussi ce qu'il se passe à l'intérieur de votre chat. Un chat stressé, malade ou infesté de parasites aura souvent un poil plus terne. Donc les soins de base, antiparasitaires, visite régulière chez le vétérinaire, environnement calme, ça compte aussi. Et si malgré tout ça, votre chat a le poil terne, qui graisse vite ou qui tombe beaucoup, c'est peut-être le signe qu'il y a un souci médical. Dans ce cas-là, une petite visite chez votre vétérinaire, c'est la meilleure astuce que je puisse vous donner.
9: Merci beaucoup, le docteur Pierre Fabingue, les conseils du veto sur RCFM. Dans quelques instants, le flash avec Mathieu Bourigny à 10h et puis les Gérants de Boulogne avec Arthur Solina. Ce coup de projecteur sur la parfumerie artisanale Odor qui a vu le jour il y a maintenant 4 ans, Petru Francesco Giacometti sera notre invité. Intanto noi ritroviamo Patrizia Poli con Tango Chi Va.

Chico et les Gypsy et Jean-Charles Papi qui reprennent du Jean-Pierre Marcellesi, Moro Bianco Blu dans le cadre du projet Kurtzume Zumezu. Bonjour à toutes et à tous et bienvenue sur RCFM à 10h et bientôt 8 minutes si vous nous rejoignez avec un beau programme qui nous attend, votre agenda des sorties. L'invité aujourd'hui sera Patrice Morakini à 10h45. Nous parlerons avec lui des Nuits du Piano d'Herbalong, la nouvelle édition qui démarre aujourd'hui entre le Palais des Gouverneurs de Bastia et le Théâtre de Verdure de Brande, au Saramagi avec Marco Biancarelli, qui par la radio Stéligalante et Audi. Et dans quelques instants, on parlera parfum corse avec Petro Francesco Giacometti, qui a fondé la parfumerie artisanale Odori il y a maintenant 4 ans. Arthur Solina s'est allé à sa rencontre. Ce sera juste après Pierre Demar et Je pense à vous.

0: avec une rencontre au programme aujourd'hui que nous propose Arthur Solinas. Petru Francescu Giacometti, jeune Ajaxien qui a toujours eu un lien assez profond avec les odeurs et les senteurs. Après un parcours professionnel dans les médias, il décide, il y a maintenant quelques années, de se lancer dans l'entrepreneuriat et revenir aux fondamentaux de ses intérêts, la parfumerie. C'est en 2022 qu'il lance sa parfumerie artisanale Odor. Et pour nous en parler donc dans les Girondoulogne, on retrouve justement Petru Francescu au micro d'Arthur. Bonjour.
1: Bonjour à toutes et à tous, un plaisir de vous retrouver sur les ondes d'RCFM. Aujourd'hui, nous sommes du côté d'Ajaccio, dans la cité impériale, à la rencontre de Petru Francescu Giacometti, qui est un jeune issu de la cité impériale et qui a toujours eu un lien assez fort, on dira, et profond avec les odeurs et les senteurs. Petru Francescu, bonjour.
2: Bonjour.
1: Alors justement, il y a eu un peu une reconversion professionnelle. Juste après, on a créé cette entreprise qui s'appelle Odor, c'est un peu votre bébé.
2: Exactement, après être passé par, justement comme vous, à la presse, les médias, j'ai décidé de lancer Odor, une société de parfums, une parfumerie artisanale corse, pour justement un peu faire voyager les odeurs de chez nous et surtout se lancer dans l'entrepreneuriat.
1: Alors justement, se lancer dans l'entrepreneuriat, on aurait pu se lancer dans mille métiers, mille visées, permettez-moi l'expression. Dans la parfumerie artisanale, ça a toujours été une passion que vous avez eue, une idée dans un coin de votre tête?
2: Alors clairement, ça a toujours été une passion. Déjà quand j'étais petit, je parfumais ma chambre avec les odeurs de chez nous que j'essayais de trouver. Puis aussi, lorsque j'étais en déplacement sur Paris et sur Marseille, j'emmenais toujours des parfums d'ici, en fait, pour garder ce lien avec notre culture. Et ce que j'avais envie de faire, en fait, en revenant vraiment sur Ajaccio à temps plein, c'était de faire voyager les gens sur tous les coins du monde, en fait, du coup. C'est-à-dire, on a des touristes, on a aussi des locaux qui peuvent ramener des souvenirs pour leurs amis. Et le but était vraiment de faire voyager les trésors insulaires qu'on a ici à travers la planète. Et je trouvais que c'était une belle image. En Corse, on peut faire du fromage, on peut faire de la charcuterie, on peut faire plein de choses et on peut faire aussi des parfums. Et on a beaucoup de belles odeurs dans le maquis et autant les utiliser.
1: 2020, donc il y a cette volonté d'aller vers l'entrepreneuriat. 2022, vous créez Odor. Et si on peut dire deux mots justement sur cette création?
2: Alors Odor, il est arrivé effectivement en 2 ans, puisqu'il faut rappeler qu'il y a eu la pandémie du Covid. Donc ça a été difficile de lancer des entreprises dans ce contexte-là. Ça a été fracassé hein, au niveau de l'économie. Donc Odor, il a vraiment pris le temps de naître. Il est arrivé en 2022 à un moment où j'étais vraiment le plus, on va dire, prêt à lancer ce projet mentalement, financièrement, et c'était vraiment l'occasion de lancer ce beau projet. Et il est né avec mon amie Marina Luciani, qui est pianiste à Bastia. On a choisi ce nom ensemble. Voilà, j'ai fait appel à une femme parce que je voulais quelque chose de plus d'identitaire vraiment, mais aussi un peu plus sensuel, un peu plus féminin, parce que c'est vrai que c'est notre cible principale hein, les femmes. Donc voilà.
1: Odor, et alors c'est un petit jeu de mots en langue corse, c'était une volonté aussi, alors tant qu'à faire, nous l'expliquer.
2: Bien sûr. Alors Odor, on a joué sur le mot odeur et or pour l'or, les richesses. Pour moi, les senteurs qu'on a ici, ce sont des trésors, c'est de l'or. Donc du coup, c'est pour ça qu'on a joué sur ce mot-là et on a mis Odor pour jouer justement sur le mot odeur.
1: Concrètement, si on va sur le site Odor, et on va se permettre de rappeler www.odor.coursiga, qu'est-ce qu'on y retrouve? Des parfums et un tas de choses.
2: Alors exactement, sur notre site odor.coursiga, on a donc nos parfums d'ambiance qui sont les diffuseurs, les vaporisateurs, les recharges pour les re-remplir lorsqu'ils sont vides. On a 3 types de formats. On a les diffuseurs 100 ml, les 200 ml et les 1 litre. Ensuite, on a les eaux de toilette, c'est-à-dire là pour se parfumer le corps, pour hommes et pour femmes. On a également des bougies, du coup, et des formats pour diffuser les voitures. Il faut savoir que nos produits ont un prix unique. Ils sont au même prix sur le site internet et chez nos revendeurs, puisqu'on a aussi beaucoup de revendeurs dans le parc, que ça soit en Corse ou sur le continent. Et les produits sont vraiment mis en avant chez eux. C'est là-bas que les clients peuvent les sentir. Et puis ensuite, s'ils sont sur le continent, ils peuvent effectivement se connecter sur le site. Mais le site, c'est secondaire. Ce qui est prioritaire, c'est de faire marcher l'économie locale et les boutiques.
1: Se connecter sur le site, mais il y avait aussi, permettez-moi, une volonté de se connecter avec la nature.
2: Ah oui, tout à fait, clairement. C'était le but principal, c'était déjà de se connecter à la nature au moment de la création de ce projet. Quand j'ai créé Odor, justement, le but était de travailler proche de la nature, d'avoir un lien humain avec les gens et ensuite de passer par Internet. Ça, c'était vraiment la stratégie de base et qui n'est même pas en fait en réalité une stratégie puisque c'est la personne que je suis. Donc en fait, je dis une stratégie, mais c'était même pas une stratégie. Aujourd'hui, on pourra utiliser ce mot-là, mais en fait, j'ai voulu vraiment rester dans la continuité de ce que j'étais, c'est-à-dire créer du relationnel. Et aujourd'hui, si on prend l'intégralité des points de vente que j'ai, ce qui me différencie de l'intégralité, je pense, de mes concurrents, c'est cette proximité et ce lien qu'on crée au fil des mois, au fil des années. Certains sont là depuis le début. Enfin, il faut

0: Vous dire, même la plupart des revendeurs sont fidèles depuis 2022 et on en a rentré quelques-uns nouveaux, mais on travaille vraiment avec une équipe fidèle dans un climat de confiance et ça, je pense que ça n'a pas de prix aujourd'hui, quoi.
1: Restez en notre compagnie sur RCFM d'ici quelques instants. On revient du côté d'Ajaccio avec Petru Francesco Giacometti. On le rappelle, il a créé il y a maintenant quelques années de ça son entreprise Odori. A subito.
2: A subito, a ringraziavi. Un super souvenir, un beau duo, Jamin Jackson et Piazza Dura, When the Rain Begins to Fall.

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7: Poursuivons nos girandoulons sur RCFM. On s'intéresse à une parfumerie artisanale créée par Petru Francesco Giacometti avec un point essentiel dans ce projet, faire sentir et faire connaître les odeurs naturelles corses.
8: De retour sur les ondes d'RCFM, deuxième partie de ce Girandoulon dans cette belle matinée, toujours en compagnie du fondateur d'Odor, Petru Francesco Giacometti. On le disait tout à l'heure, une volonté dès le début de cette histoire d'avoir voulu enraciner vos produits en lien avec la terre insulaire, la terre de Corse.
9: Ah, complètement, mais c'était l'ADN principal. De toute façon, ça n'aurait pas pu être autrement. L'objectif était de montrer justement les senteurs qu'on a ici et de mettre en avant le patrimoine local. Ça, déjà, c'était primordial pour moi. On a d'ailleurs des fragrances comme de la clémentine, de la myrte, on a du maquis, de l'immortel. On a vraiment des odeurs typiques de chez nous. Là, on a lancé une nouvelle odeur qui est de la fleur d'oranger avec de l'immortel, justement, et de la figue avec de la fève de tonka. Ce sont nos deux nouveautés, toujours ancrées dans le territoire insulaire. Et on a même été encore plus loin, c'est qu'on a lancé une odeur pour représenter les églises de nos villages. Moi, par exemple, je suis du Tarve, à Vaud'Olivèze, et j'ai été baptisé là-bas, et je voulais faire un lien avec les églises de chez nous. On a eu la venue du pape, et je trouve ça extrêmement bien. Donc, on a créé aussi une senteur Madone, avec de l'encens d'église, du benjoin et du musc. Et cette senteur-là, je trouve que c'est ma préférée, parce qu'elle représente vraiment notre identité, le christianisme, et on a vraiment tout fait pour rester au plus proche des valeurs de notre terre, en fait, clairement.
8: Vous parlez de fruits, donc des odeurs, c'est un peu un système de circuit court, c'est-à-dire que vous allez demander à des producteurs, des personnes par exemple qui travaillent la terre, qui travaillent les plantes, de se joindre un peu au projet. Comment ça se passe tout ça ?
9: Alors exactement, on est une dizaine de personnes. Il faut savoir qu'il y a des personnes d'ici, mais il y a aussi des personnes qui sont sur le continent. On travaille aussi avec des maîtres parfumeurs de Grasse qui sont habitués à travailler avec des essences corses aussi. Donc en fait, sur le projet, on est une dizaine. Si on compte tous les collaborateurs, c'est-à-dire les différents maîtres parfumeurs, les gens qui travaillent avec nous sur la création d'étiquettes, sur le graphisme, sur le packaging, on est une dizaine à travailler sur le projet. On essaye de prendre le maximum de choses en local, mais il y a aussi des choses qui viennent du continent. On a vraiment un projet mixte.
8: Le site internet, c'était une volonté, il fallait créer un site internet. On le rappelle, vous n'avez pas de boutique physique à Ajaccio ou en Corse.
9: Exactement, alors on n'a pas de boutique physique, on a les points de vente. Et nous on voulait un site internet pour les touristes surtout et les gens qui connaissent notre marque sur le continent, qui veulent acheter. C'est revenu régulièrement sur les foires, sur les marchés. Tout le monde nous disait mais où commander. Il faut savoir que le site est tout récent, il a seulement un an. Puisqu'avant nous n'en avions pas. On avait fait le choix justement de rester sur des magasins locaux. Et puis on a eu tellement de demandes qu'on a craqué et qu'on a dit pourquoi pas lancer le site internet. Mais toujours la stratégie, comme je vous disais, c'est de privilégier les points de vente et ensuite le site internet. Voilà, moi je veux vraiment travailler sur les points de vente et les clients peuvent sentir les odeurs sur place, ce qu'ils ne peuvent pas faire sur le site. Donc ils peuvent acheter sur le site dans un second temps, une fois qu'ils connaissent les odeurs et qu'ils les ont senties. Mais le mieux au début, c'est d'aller dans un point de vente où ils pourront avoir du conseil. Il y a des gens qui sont formés pour ça. On a des très bons points de vente qui sont spécialisés sur la parfumerie et qui justement peuvent conseiller et mettre en avant notre marque.
8: les points de vente, donc c'est bien sûr les revendeurs. Vous participez peut-être aussi à des foires, des événements en lien avec la mise en valorisation du patrimoine insulaire.
9: Bien sûr, alors nous on fait tout ce qui concerne les marchés et les foires sur les communes de Portici et d'Isolé, là, déjà de base, puisqu'on s'entend très bien avec les équipes là-bas, et surtout qu'on est fidèles depuis 2022. Donc déjà, chaque été, les touristes peuvent nous retrouver le soir sur les marchés nocturnes, les mardis, vendredis et dimanches à Portici, près de l'office du tourisme, et ensuite ils peuvent nous retrouver le mercredi soir à Isolé, sur le petit parking, et à Noël également à Isolé, dans le chapiteau du Hussard où on fait le Natal in pietro sede.
8: Petro Ventu, est-ce qu'on sort des fêtes il y a quelques mois maintenant, peut-être nous dire un produit phare de votre marque Odor qui a vraiment marché pour ce Noël 2025?
9: Alors pour Noël, c'est les bougies qui ont spécialement marché, mais en même temps c'est tout le temps habituel, on va dire à Noël, les bougies marchent plus que l'été. L'été, c'est vrai que les gens vont plus se tourner vers des diffuseurs, vers des parfums voitures, des choses, on va dire, ce qu'on appelle des produits liquides, alors que les bougies qui vont être des produits plutôt solides vont être consommées en hiver. Donc on a vraiment bien travaillé sur les bougies.
8: Déjà, la dernière partie d'ici quelques instants sur les ondes d'RCFM, nous aurons le plaisir de continuer à découvrir la marque créée par Petro Francesco Giacometti Odori. À de suite.
7: Avec plaisir, à subito. Dans quelques instants, l'agenda, juste après cette chanson douce de Delfina Giro, l'ami Tempo.

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1: On démarre une fois n'est pas coutume par une conférence à la Sochuscope à Marignane à Salma Istral et ce mercredi à 19h, les réfugiés des guerres et des conflits donnés par Yahya Belaskri. Depuis toujours, des femmes et des hommes ont quitté leur pays, leur maison, leur famille dans un mouvement de survie, fuyant les conflits et les guerres. Des millions de personnes ont trouvé refuge ailleurs pour se réinventer. À notre époque, elles sont mal reçues. L'entrée est libre. Sorim Mouzig a su mettre fin aujourd'hui dans la cour du collège de Vico, notamment avec à 17h30, ce sera plutôt dans la salle des fêtes pour cette première partie, le concert final des étudiants de l'Académie de musique Sorim Mouzig. Et puis 21h30, le concert de soutien Hôtel ou Paralyse, un patchwork de tous les moments phares du festival avec quelques surprises là, c'est dans la cour du collège de Vico. J'ai foulé le gnou, je pense, donc je suis pour une soirée placée sous le signe de l'humour au théâtre de l'Usine Allège à Porto Vecchio. C'est ce soir à 21h15. Le Ayo Festival à Ajaccio, deuxième soirée, place du Cazone. Et ce soir à 21h30, vous aurez la chance de pouvoir accueillir et applaudir Vanessa Paradis. Et puis si on se projette un peu dans le week-end, samedi, direction Urtaga pour Avesta Impaese, place du village avec une ambiance festive, le DJ Albertini, buvette, restauration sur place et soirée dansante. Et puis un peu plus tôt dans la journée, le challenge du souvenir Mathieu Moll, c'est un concours de boules en doublette avec le jet du but à 17h. 4 prix seront dispensés. Renseignements auprès de Daniel Moll et au numéro suivant, le 06 30 02 35 47, 06 30 02 35 47.
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1: Dans quelques instants, on terminera notre girandoula à parfumer avec Arthur Solinas, juste après Johnny Hallyday et Gabriel.
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0: Johnny Hallyday et Gabriel. On retrouve une dernière fois Arthur Solinas avec Pietro Francesco Giacometti, créateur de la parfumerie artisanale Odori.
1: Oui, déjà dernière fois dans cette matinée, dans nos girandolones du jour, on le rappelle, nous sommes avec Pietro Francesco Giacometti de l'entreprise Odori. C'est peut-être le moment aussi de choisir des nouveaux parfums, des nouvelles bougies qui accompagneront parfaitement notre maison, notre appartement. Pietro Francesco, justement, on va s'intéresser un peu à la fabrication, les procédés, les différents procédés de fabrication. Commençons par les bougies, par exemple.
2: Allez, pour faire simple, les bougies, en fait, déjà, il faut savoir que ce sont des bougies 100% naturelles qui sont fabriquées ici à Ajaccio, 100% sur place. On utilise des matières premières naturelles, donc on a déjà deux types de cire. On utilise de la cire de soja, de la cire de tournesol. On a des mèches sans plomb ni zinc et on est labellisé Ecocert, c'est-à-dire que tous nos produits sont naturels au maximum. Les parfums, les bases de parfums, qu'elles soient produites ici ou sur Grasse, sont sans perturbateurs endocriniens également, ce qui nous permet d'avoir une combustion propre.
1: Les créateurs parfumeurs, on les appelle les nés, entre guillemets, donc ce sont des personnes qui sont spécialisées dans ce domaine et qui vont, avec leur odorat, aller chercher la moindre odeur, la moindre pépite presque.
2: Exactement, alors il faut savoir qu'on travaille déjà avec plusieurs maîtres parfumeurs, c'est-à-dire que ce n'est pas moi qui crée les parfums entièrement, ils sont déjà créés à la base par un maître parfumeur, même par plusieurs maîtres parfumeurs aujourd'hui parce que nous avons 13 fragrances, et il faut savoir que les dernières, c'est moi qui les ai faites en fait, du coup, puisque plus les années passent, plus je prends de l'expérience et plus j'ai envie de créer, d'apporter ma touche personnelle. Donc plus Odori y évolue maintenant, plus elle se rapproche de moi, puisque ce sont de plus en plus des produits que je crée à mon image en fait.
1: Peut-être des futurs projets avec Odori.
2: Oui, je pense que ce qu'il va y avoir comme projet, c'est de faire des nouvelles collaborations professionnelles, déjà sur le continent parce qu'il y a beaucoup de demandes. Ce qu'on remarque sur les collaborations, c'est qu'on a essentiellement des demandes sur le continent, plus qu'en Corse. Alors c'est vraiment bizarre, mais on est plus appelé par des professionnels depuis la France que depuis chez nous, ce qui est bien dommage parce que moi j'aimerais beaucoup travailler avec des locaux. Et c'est vrai qu'aujourd'hui c'est pas notre cible principale en fait. On travaille vraiment plus avec la France, les États-Unis, la Suisse, la Belgique et même le Portugal là en ce moment.
1: Ça n'a jamais été compliqué pour vous de se lancer dans un tel projet avec un système de revente sans réelle boutique physique, dans le sens où on peut pas visualiser. Par exemple, quand on est Ajaccien, on ne peut pas vous visualiser automatiquement, il faut aller chercher sur le site, ou alors ça passe aussi par de la bonne communication.
2: Alors non, ça n'a pas été difficile. Pourquoi ? Parce que comme vous dites, il y a eu de la communication et puis en fait, il y a une présence aussi sur tout le territoire, c'est-à-dire une présence sur les foires, sur les salons, sur les marchés, je parle marché d'été, marché de Noël, une forte communication sur les réseaux sociaux, une visibilité sur le parc de revendeurs, une visibilité donc, comme je vous disais, Corse, continent et maintenant les alentours, c'est-à-dire la Suisse, la Belgique, les États-Unis, donc c'est plutôt pas mal et je pense que c'est la bonne recette en fait, et surtout d'être humain, je pense que les gens aussi aujourd'hui veulent voir un peu les coulisses sur les réseaux sociaux, on nous l'a beaucoup demandé, j'étais pas pour, et puis là c'est vrai qu'on s'est vraiment lancé sur TikTok, Facebook, Instagram à fond et on montre vraiment comment c'est fait, on montre les coulisses, c'est vraiment en mode brut, c'est pas travaillé, c'est pas monté, c'est vraiment en mode à la cool on va dire, et c'est ce qui plaît, c'est ce qui marche, et je voulais pas faire une communication trop, comment vous expliquer, trop rigide, en fait, trop travaillée, parce que c'est vrai que quand on voit sur les réseaux sociaux les influenceurs, tout est travaillé et on sent que c'est faux, en fait. Et nous, c'est pas faux, c'est brut, c'est pas travaillé, c'est parfois mal fait, mais au moins, c'est la réalité du terrain. Des fois, on est fatigué, on a des grosses journées, on fait des vidéos à l'arrache, mais au moins, ça montre vraiment les vraies coulisses d'une entreprise, en fait.
1: Différents accessoires, cartes cadeaux, cartes postales parfumées et non parfumées, des échantillons. On n'en a pas parlé jusqu'à maintenant, tant qu'à faire, profitons-en.
2: Exactement, alors les gens peuvent déjà commander le parc d'échantillons sur le site pour avoir un aperçu des odeurs que l'on propose. Et effectivement, pour cette saison, on lance également les cartes postales parfumées. On a eu cette idée de les faire, ça faisait longtemps que ça n'existait plus. Il y en avait beaucoup encore, s'il faut savoir, dans les magasins de souvenirs dans les années 70-80, et puis après ça s'est essoufflé. Et nous, aujourd'hui, on va lancer des cartes postales de luxe dans lesquelles il y a une odeur spécifique, c'est-à-dire par exemple de l'immortel, du maquis, de la clémentine. Et en fait, ce qui est bien, c'est que les gens pourront écrire un petit mot dessus, l'envoyer, et quand les gens découvriront la petite attention, ils auront en plus sous leur nez des odeurs de chez nous.
1: Dans ce Girandolone aujourd'hui, c'était Pietro Francesco Giacometti, fondateur de l'entreprise Odori, on le rappelle, une entreprise, une parfumerie artisanale corse, en lien évidemment avec la terre insulaire, en espérant que vous avez eu quelques idées de cadeaux. On a bonne à Jornata tout et l'antalon d'Ederci FM. Et poi dis-moi, presto, Pietro Francesco. A presto.
2: A presto.
0: Et a presto à Voidouya Ringrazia. Dans quelques instants, focus sur les nuits du piano d'Hervalong. Nouvelle édition qui démarre aujourd'hui au Palais des Gouverneurs à Bastia. Événement qui se déroule en deux lieux. Donc, Palais des Gouverneurs et Théâtre de Verdure de Brande. On en parle avec Patrice Moracchini en direct. Juste après ce très beau duo entre Félix et Marie-Jo. Un mauvais d'aviso.

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1: Les plus grands pianistes internationaux ont rendez-vous en Corse. Les Nuits du Piano ouvrent aujourd'hui une nouvelle édition avec une programmation d'exception entre le Palais des Gouverneurs à Bastia et le Théâtre de Verdure d'Herbalang. À l'origine de cette aventure, un passionné de musique qui, depuis plusieurs années, fait rayonner le piano sur l'île, c'est Patrice Moracchini, fondateur et directeur artistique du festival. Il est avec nous. Bonjour.
2: Bonjour. Merci de m'inviter.
1: Merci à vous d'avoir répondu favorablement à notre invitation. Les Nuits du Piano démarrent donc ce soir. Dans quel état d'esprit êtes-vous, Patrice, à quelques heures du lever de rideau?
2: Alors, toujours beaucoup d'excitation et en même temps qu'on essaye de réfréner avec de la concentration parce que les choses peuvent toujours très rapidement déraper. Et puis, on filme le concert, on fait un enregistrement audio avec. Donc, tout ça, ça demande d'être concentré.
1: Vous avez créé ce festival avec une ambition forte, faire venir en Corse les meilleurs pianistes de leur génération. En quoi cette édition 2026 illustre-t-elle cette philosophie?
2: Alors, elle est très, très ouverte. Ce soir, on entendra un pianiste, Anthony Barishevsky, qui a 37 ans, qui est aussi un compositeur et qui est un des plus grands représentants du piano ukrainien, qui joue peu en France. Après, sur le deuxième concert, on entendra Anna Genushchen, qui est l'épouse de Genousias et qui font un duo absolument fabuleux qu'on a déjà invité ici. Ensuite, un très grand pianiste qui fait déjà une carrière internationale, qui est un peu plus âgé, qui a 40 ans, qui s'appelle Andrei Korobeynikov, avec lequel on fera aussi, durant cette partie classique, une ouverture au jazz avec le call concert de Kejahet. Et enfin, le plus jeune, 27 ans, Ilya Oshkarenko, le dernier pianiste qui jouera, qui est un pianiste ukrainien aussi, qui a obtenu le prix de Onins et qui est un artiste merveilleux.
1: Le festival, je crois, a une identité particulière puisqu'il existe aussi à Paris. Pourquoi avoir voulu créer ce lien permanent entre Paris et la Corse?
2: Alors, surtout pour des raisons de diffusion, parce que Paris permet... D'abord, quand on reçoit les artistes, ça nous fait une offre supplémentaire. On peut les faire jouer à la fois à Paris et en Corse. C'est toute une programmation qui est très différente. Le public parisien est différent. La façon de concevoir le concert à Paris est différent, plus simple. Après, ce qui est plus difficile, c'est de pouvoir faire venir ces artistes dans une salle de 450 places en sachant qu'il y a des concerts et des organisateurs qui bloquent la programmation à des grandes salles. Voilà. Donc la difficulté, elle est là. Mais sinon, c'est la même chose.
1: Oui. Vous êtes très attaché, Patrice, à la découverte de grands artistes encore peu connus du grand public français notamment. Qu'est-ce qui guide vos choix de programmation?
2: Alors, sur la Corse, en tout cas, on essaye de plus en plus d'avoir des programmes qui sont à la fois novateurs par les œuvres qui sont proposées, mais en même temps quelque chose qui soit très grand public. Ça, c'est la seule différence que l'on fait sur la Corse. Après, trouver des artistes de très grande qualité qui sont pas connus. Par exemple, depuis des années, je dis que Séverin von Eckerstein est un génie du piano. Ça fait 4 ans qu'on le présente régulièrement en France et nous sommes les seuls à le présenter. Et nous avons fait depuis le début de l'année 3 enregistrements live à Corto, dont un avec Séverin von Eckerstein. Il a reçu 5 diapasons, il a reçu 4 Télérama, un article dans le Figaro, des émissions sur France Musique. Ça, c'est une récompense pour moi et pour l'artiste et pour le mal qu'on se donne, parce qu'on se rend compte que le milieu professionnel tend l'oreille et découvre en fait des artistes comme ça qui sont absolument fabuleux. Bon.
1: Cette année encore, Patrice Moracchini, les concerts se partagent entre Bastia et Herbalang. Oui. Qu'apportent ces deux lieux à l'expérience du festival? Ça, c'est quelque chose que vous voulez maintenir, hein?
2: Oui, on voudrait bien sûr élargir et faire plus de concerts, mais en ce moment, vous le savez, le milieu culturel est très touché. On a la chance pour l'instant de passer entre les gouttes, parce que c'est un festival qui est installé maintenant depuis 14 ans. Avec beaucoup de stabilité, et puis on fait de la publicité, on a une chaîne YouTube, on fait des enregistrements, on a essayé de diversifier un peu notre médiatisation. C'est un équilibre qui est assez intéressant parce que ça permet d'abord au Bastia et à la région bastiaise de venir au concert. Et puis sur Herbalong, on retrouve notre théâtre de Verdure qui fait notre ADN et qui est un théâtre absolument magnifique et qui sont les débuts du festival, bien sûr.
1: Ligne du piano, on l'a dit, hein, c'est pas seulement donc une série de concerts. Vous produisez ces fameux enregistrements. Oui. Vous accompagnez la carrière de jeunes pianistes. C'est aussi la mission du festival aujourd'hui.
2: Complètement. Je pense que tous les organisateurs devraient être dans cette optique-là. La difficulté des festivals en France, c'est que les organisateurs musiciens, souvent, par besoin personnel, ont la nécessité en fait de monter des concerts pour pouvoir jouer dans leur festival, inviter des pianistes qu'ils connaissent pour pouvoir jouer à nouveau dans leur festival. C'est tout à fait humain et normal. Nous, on essaye de se tenir un petit peu à l'écart. On invite toujours des personnalités nouvelles. Quand on réinvite, c'est parce que ce sont vraiment des pianistes exceptionnels et qu'on a cette chance de pouvoir les représenter. Voilà, c'est un challenge qu'on a vraiment chaque année.
1: Mmh. Pour terminer, Patrice Morakini, peut-être quelques infos pratiques, notamment concernant la billetterie.
2: Alors, la billetterie, en fait, on fait des packs, hein, c'est des tarifs à 33€ adultes, et on fait des packs 55€ pour les deux concerts de Bastia et pour les deux concerts d'Herbalong. Il y a bien sûr le pass culture, qui est jamais assez exploité, et c'est bien dommage, et puis il y a la gratuité pour les moins de 12 ans, pour que les gens puissent venir en famille. On peut réserver soit par téléphone, ou 06 20 25 23 10, ou directement sur billets web en allant sur le site.
1: Le site dont l'adresse est la suivante, les nuits du piano Herbalung, tout attaché, .fr. Merci Patrice Morakini d'avoir été avec nous. Les nuits du piano, donc, c'est dès ce soir. Et ça démarre donc par le Palais des Gouverneurs à Bastia ce soir, après-demain. Et puis Théâtre de Verdure d'Herbalung, les 2 et 4 août.
2: Juste un tout petit mot pour ce soir. Oui. En fait, il y a 4 balades de Chopin en première partie et après que des études. Il va balayer 2 siècles d'études. C'est absolument magnifique avec Chopin, Liszt, bien sûr, Lietti, Debussy. C'est très intéressant.
1: Voilà de quoi convaincre les quelques voilà. Indécis qui demeureraient éventuellement. Merci encore. Une belle journée. Juste un dernier mot. Vous allez nous présenter le morceau que vous avez choisi pour illustrer la fin de cette interview.
2: Oui, alors c'est une pièce qui est sélectionnée dans les tableaux d'une exposition de Moussorgski.
1: Eh bien alors, c'est parti.
2: Par bien merci sûr, Bajeski.
1: Merci Patrice Morakini.
2: Merci.
1: Et à bientôt.
2: À bientôt.
1: Dans quelques instants, Sarah Maggi avec Marco Biancarelli.
2: Merci.

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1: Bonjour à toutes et à tous, soyez les bienvenus sur RCFM pour Indoina, votre jeu. Ravi de vous accueillir avec Stéphane Casalang qu'il réalise et Léa Milani au standard. Vous pouvez être 4 maximum à jouer avec nous aujourd'hui, n'hésitez pas, 04 95 32 22 22. Avis notamment aux nouveaux joueurs qui hésitent à franchir le pas. Allez-y, on ne mord pas. 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Ce sera dans la cour de l'école à 21h30. Il faudra être le ou la meilleure avec l'extrait musical. Un point pour le chanteur ou la chanteuse retrouvée, un point pour le titre de la chanson et puis 6 questions. 5 qui valent un point en cas de bonne réponse à chaque fois et une qui en vaut 2. La 6e question bonus. Bonne chance à tous, Vaspitem.
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1: Marc, bonjour.
2: Buongiorno, Michael.
1: Buongiorno a voi, comment andiamo?
2: Ça va. Hein.
1: Qu'est-ce que vous faites de beau?
2: Écoutez, hier soir avec des amis, nous avons attrapé de magnifiques flèches, des crabes bleus encore, mais tout va très très bien. Hein. Ça pêche, ça marche, on se régale de produits frais qui ont été pêchés récemment. Non, on se régale.
1: Ah,
2: mais vous... évidemment.
1: Ah, mais super. Eh bien, écoutez, on est ravis pour vous. Bon, on va attaquer le jeu avec l'extrait musical. Un chanteur a retrouvé un point, le titre, un autre point. On y va?
2: On y va. Allez.

0: Alors.
1: Miguel Dominici.
0: Quoi? Ah non, c'est pas Miguel Dominici, non. On l'embrasse d'ailleurs s'il nous écoute, non. Et le titre?
1: Je ne sais pas non plus la...
0: Ah, bon, allez, je vais vous le dire. C'était Daniel Vincenzini qui chantait Ouré en hommage à Elvis Presley, son idole absolue. Voilà. Allez, c'est pas grave. Il nous reste les 6 questions. Est-ce qu'on y va, Marc?
1: Let's go.
0: Quel appareil sert à mesurer les grandeurs lumineuses? Un photomètre, un luxmètre ou un spectroscope? Alors? Il faut répondre quelque chose.
1: Allez, un
0: luxe, non? Non, désolé. En 2012, quel était le site touristique le plus visité en France? Le musée du Louvre, Disneyland Paris ou la Tour Eiffel?
1: La Tour Eiffel?
0: Non. Quel est le seul port de Corse habilité à recevoir des matières dangereuses? Bastia, Lille-Rousse ou Ajaccio?
1: Vous avez dit quel
0: est le seul port de Corse habilité à recevoir des matières dangereuses? Bastia, Lille-Rousse ou Ajaccio?
1: Elle reçoit des matières dangereuses, c'est ça?
0: Ouais. Faut répondre.
1: Ajaccio?
0: Non. Dans la nuit du 4 août 1789, qu'a aboli l'Assemblée nationale constituante? La monarchie, les privilèges ou la noblesse?
1: Quoi? J'ai bien entendu.
0: Dans la nuit du 4 août 1789, qu'a aboli l'Assemblée nationale constituante? Était-ce la monarchie? Elle a aboli les privilèges ou elle a aboli la noblesse?
1: Je dirais l'abolition des privilèges.
0: Voilà, allez. Enfin, un point. Dans quelle ville de Grande-Bretagne est située la plus vieille université anglophone du monde? Cambridge, Oxford ou Édimbourg?
1: Quelle université est située en Grande-Bretagne?
0: Et la plus vieille université anglophone du monde. Cambridge, Oxford ou Édimbourg?
1: Cambridge?
0: Non. Et dernière question, on va essayer de prendre 2 points. Quel acteur interprète Jean Valjean dans le film Les Misérables en 95 de Claude Lelouch? Était-ce Gérard Depardieu, Daniel Auteuil ou Jean Reno?
1: Gérard Depardieu.
0: Voilà, les 3 points. 3 points, score final. Bon, ça a été laborieux, Marc. Hein.
1: Non. Je pensais pas que ça allait être aussi dur, si je peux le dire.
0: La plus vieille université anglophone du monde, c'est à Oxford qu'elle se trouve. Le seul port de Corse habilité à recevoir des matières dangereuses, c'est l'île Rousse. En 2012, le site touristique le plus visité en France, c'était Disneyland Paris. C'est pas une surprise. Et c'est un photomètre qui sert à mesurer les grandeurs lumineuses. Voilà, mon cher Marc, je vous remercie.
1: Bonne journée,
0: à bientôt.
1: Merci, Michael. Au revoir.
0: Et bonne pêche, au revoir. N'hésitez pas à nous appeler 04 95 32 22 22. La barre n'est pas très haute pour l'instant, 3 points, c'est largement battable. Voici Céline Dion, bonjour, merci. Merci, pardon.

0: 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Le festival Insulare crée l'événement du 31 juillet au 2 août au cœur du village de Morato. Au programme, rencontres et discussions avec une quinzaine d'auteurs connus et reconnus. Deux concerts très attendus. Le groupe Avilette le 31 juillet à 19h15. Le 1er août, Félix, qui fête ses 60 ans avec vous. Et le lendemain, le spectacle percutant de l'humoriste Tano.
1: On se dit, ça va. Alors, tu en fous.
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1: Bon, voilà, c'est bon, on a tout dit. Hein?
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10: Direction le centre de la Corse, le cœur battant de l'île. Pontelletche, Charles-André, bonjour.
11: Bonjour Bastia ou Ajaccio, je sais
10: Ajaccio,
11: pas.
10: Ajaccio, Bastia non. Hein.
11: Alors, ça va?
10: Ça va bien, merci et vous?
11: Ben écoutez, dimanche j'étais à Porticcio.
10: Oui.
11: Et il fait chaud chez vous. Hein.
10: Eh oui, il fait chaud, vous avez vu.
11: Oh là là, ça faisait longtemps que je peux monter à Ajaccio, c'est magnifique. Hein.
10: Ben écoutez, on essaie de maintenir ce qu'on peut, l'existant.
11: Ouais, Charles Columbus.
10: Ah.
11: J'ai bu le café là-bas, jus d'orange.
10: Ah, bien. Il était bon.
11: Ouais. Oui, oui, excellent, oui. Très bien, très bien accueilli.
10: Ah, en Kassai, il manquerait plus qu'on morde.
11: Non, c'est touristique, hein.
10: Ouais. Bon, ça va, alors, allez. Charles-André, vous allez tenter de faire 4, puisque ouais. Marc a fait 3, pour passer en tête, 4 minimum. Hein. On va essayer de retrouver un chanteur et une chanson tout d'abord, on y va?
11: On y va.

0: Alors.
1: Bon, j'ai une idée, mais je ne sais pas si c'est ça. Elton John.
0: Non. Non, il est américain, lui. C'est Christopher Cross.
1: Non,
0: qui chantait
1: pas.
0: Sailing. Magnifique, magnifique, magnifique. Bon, allez. 6 questions. On y va.
1: Ouais.
0: Dans quel pays se trouve Médine ? C'est la deuxième ville la plus sainte de l'islam après la Mecque. Ça se trouve en Égypte, en Arabie Saoudite ou en Jordanie ?
1: Au hasard, Jordanie ?
0: Non. L'ail appartient à la même famille que les tulipes, les roses ou les tomates ?
1: Je pense plus aux tomates.
0: Non, dommage. Quelle est la race de Milou, le chien de Tintin ? C'est un Jack Russell, un fox terrier ou un caniche ?
1: Le premier.
0: Non. Selon la légende, comment appelle-t-on les jours que le mois d'avril a prêté à Mars en Corse ? On appelle ça Iunitici, Iscapatici ou Ipristatici ?
1: Pristatici.
0: Oui. Qu'ont en commun les rois Louis XIV, Charles X et Louis XVIII? Ils sont cousins, ils sont frères ou ils sont père et fils?
1: Ils sont frères.
0: Eh oui. Et lequel de ces peuples amérindiens ne vit pas au Canada? Les Micmac, les Pieds Noirs ou les Comanches?
1: Trois.
0: Ah, les Comanches, vous avez dit?
1: Ouais.
0: Eh bien, c'est la bonne réponse. 4 points, c'est exactement ce qu'on avait prédit. Vous passez en tête.
1: Comment j'ai fait 2 points ?
0: 4.
1: Ah, bon, je ne sais même pas comment j'ai fait. Hein.
0: Moi non plus. Non, je rigole.
1: Posez-moi une question sur la musique et sur le foot de basket.
0: Écoutez, en tout cas, 4 points, ça vous suffit pour passer en tête. Si derrière, je ne sais pas, hein, plus personne ne joue. Ouais. J'espère qu'il y aura des joueurs, mais vous l'emporterez. Oui. Donc, juste pour revenir sur les questions sur lesquelles on a fauté, le chien de Tintin, Milou, il est fox terrier. Sa race, c'est le fox terrier. L'ail appartient à la même famille que les tulipes. Et Médine, ça se trouve en Arabie Saoudite.
1: Et je peux vous poser une question.
0: Allez-y.
1: La banane, c'est quoi ? C'est une plante géante ou un arbre ? Le bananier, bien sûr.
0: Dites-moi, allez-y, je n'ai pas la réponse.
1: Eh bien, c'est une plante géante.
0: D'accord.
1: Ils coupent les branches là-bas pour pas que, parce que la plante, elle souffre. Parce que les bananes, c'est lourd. Alors, ils coupent.
0: D'accord.
1: Il la coupe et c'est une plante géante, voilà.
0: D'accord, mais merci, vous m'aurez appris quelque chose, Charles-André. Mais, ravi.
1: Je sais que ça.
0: Merci beaucoup, mais c'est déjà ça. Merci pour tout.
1: Merci à tous. Voilà, et bonjour à tout Pontelletch.
0: Et nous aussi, on salue Pontelletch et son rond-point. Merci et bonne journée.
1: Bonne journée, au revoir.
0: Merci, au revoir. Continuez de nous appeler, 04 95 32 22 22 pour jouer. L'agenda arrive, ce sera juste après l'Arcou, Jérôme Pono, Pius à paix.

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1: La poursuite du festival de films de l'âme avec toute la journée aujourd'hui. Le parc naturel régional de Corse qui propose une animation sur le cerf et le mouflon, tout public, place de l'église. Des projections de documentaires aujourd'hui également. Retour à Fukushima, à Casa di Lame à 14h. Et puis en ce même lieu à 15h45, la projection d'une vie en rose. Deux documentaires en compétition. Côté fiction, pas mal de projections ce soir. Il y en aura quatre au Marcato. Un amour des épouvantail, la Bola Negra à la piscine à 21h15, les tout rouges et les tout bleus au Mercato à 22h, et puis à 21h15 à l'Umbria, la compétition court-métrage. Le festival Henri Marie ce soir à Sartène avec Una Notte alla Scala par Piero Preti, ténor et Bruno Nicoli, pianiste. Ces deux artistes nous transporteront à la Scala de Milan pour nous interpréter les plus grands airs. Rendez-vous à Sartène ce soir pour le festival Henri Marie. On ne manquera pas, bien sûr, à Viera do Turismo Campagnolo, à Filitos, à vendredi soir, samedi et dimanche, toute la journée pour ces deux jours, avec dégustation de produits agricoles locaux, démonstration de savoir-faire traditionnel, artisanat, chant et culture corse en tête d'affiche, Itiama Dialese en concert le samedi soir, événement gratuit, festif et fédérateur. À Viera di Abocca o Prato également, vendredi, samedi et dimanche, avec trois jours intenses, un marché de midi à minuit avec producteurs, artisans, fromage, charcuterie, miel, vin, coutellerie, bijoux, cosmétiques, vêtements, des expositions et concours d'animaux, ovins, caprins, bovins, porcins, ânes, mules, avec approbation des races corses, démonstration de savoir-faire, vente aux enchères de bétail entre éleveurs et bouchers, conférences et tables rondes, animations pour petits et grands, et des concerts vendredi soir, Epo, samedi Iochia Graon, et dimanche Ivrout, et puis le festival Insular, c'est à Murato que ça se passe, avec concert d'Avilita vendredi, samedi Feli et dimanche, le one-man show de l'humoriste Tano.
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1: Mandela Death, Simple Minds. Et puis, nous retrouverons Frédéric pour jouer dans 5 minutes à Indouina.

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1: Frédéric, bonjour.
2: Bonjour Mickaël.
1: Ça va depuis la dernière fois ?
2: Ça va, ça va. Je me suis bien régalé. Je suis descendu quand même voir les concerts au festival de Brando, d'Herbe à Longue.
1: Alors.
2: Et j'ai bien pensé à vous, hein, pour répondre, Marie Hazard.
1: C'était bien.
2: Voilà, c'était très bien. Ouais,
1: vous êtes régalé. Ah, mais le temps. Ouais, je suis content.
2: Super. En plus, ce format avec trois groupes, là. C'était sympa, franchement, c'était sympa. Ça a mis trois ambiances différentes et c'était très très bien.
1: Ah, bah excellent, ouais. On est ravis que vous ayez passé une excellente soirée, super. Alors, nous on va essayer d'abord de retrouver un extrait musical et un groupe pour tenter de gagner 2 points. On y va ?

0: Alors, Fred.
1: Thierry Moon,
0: très bien, et le titre à Soléalt, bravo. Eh ben 2/2. Eh ben on démarre fort. Allez, ça sent bon. On y va pour le questionnaire.
1: Allez, c'est parti.
0: La piqûre de certaines araignées est mortelle, vrai ou faux?
1: Faux.
0: C'est une bonne réponse, oui. Quel chanteur était surnommé le roi de la pop? Elvis Presley, Michael Jackson ou Prince?
1: Prince.
0: Non. Qu'est-ce qui est souvent en Corse la cause de l'abandon des maisons familiales? L'exode rural, l'indivision ou les incendies? L'indivis, vous m'avez dit? Oui, c'est ça. Je vous entendais mal, c'est pour ça.
1: L'indivision, pardon.
0: Voilà. Ensuite, un arbuste est un petit arbre qui ne dépasse pas la hauteur de 4 mètres, 6 mètres ou 10 mètres.
1: Ah, 4 mètres.
0: Ah non, c'était plus. À quel styliste doit-on la généralisation du port du pantalon pour les femmes? Jeanne Lanvin, Coco Chanel ou Elsa Schiaparelli?
1: Coco Chanel.
0: Exact. Dernière question. En sciences de la Terre, quel est le principal responsable du mouvement des marées? Le soleil, la lune ou le vent?
1: La lune.
0: Eh oui. Eh, si on n'a pas tout explosé. 1, 2, 3, 4, 5, 6, 7 points. Vous prenez la tête.
1: C'est bien. C'est très bien.
0: Très bien. Ouais. Il y aura un quatrième joueur. Je suis ravi. On est complet aujourd'hui. On verra ce qu'il fait. S'il fait moins, s'il fait autant ou s'il fait plus. Juste pour précision, un arbuste, c'est un petit arbre ne dépassant pas la hauteur de 10 mètres tout de même. Tout de même.
1: Quand même. Ah ouais, ouais. Ouais. Pour moi, c'était un arbre.
0: Ah non, il y a des arbres beaucoup plus grands encore. Le roi de la pop, c'était Michael Jackson, King of Pop.
1: D'accord.
0: Et vous n'êtes pas tombé dans le piège, hein. C'est la morsure de certaines araignées qui est mortelle, pas la piqûre. Les araignées mordent et ne piquent pas. Bravo.
1: Oui.
0: Et il faut être un peu taquin des fois.
1: Hein. C'est hein, quand même un peu. Hein.
0: Et alors, hein. Oh. C'est bon. Hein.
1: On se connaît maintenant.
0: On se
1: bon
0: connaît.
1: Anniversaire au retardement, Michael.
0: Merci, c'est très gentil. Merci de tout cœur, Fred. Écoutez, donc, restez branchés sur RCFM pour voir ce qu'il en est de la dernière participation venir dans quelques instants. Merci, Fred, et bonne journée.
1: Merci, au revoir.
0: À bientôt, au revoir. Voici Avileta Nentar Nencelo Avileta qui sera, je vous le rappelle, en concert vendredi soir à Murato dans le cadre du festival Insulare.

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6: Alain, bonjour.
7: Bonjour Michael.
6: Vous allez bien?
7: Oh ben oui, forcément.
6: Pourquoi forcément?
7: Oh, ben, il faut... C'est l'été, voilà, hein. Mm-hmm. On est bien.
6: D'accord, bon, mais c'est une bonne réponse. C'est très bien. Super, Alain. Bon, le score de Fred ne vous fait pas peur?
7: Ben écoutez, c'était déjà une horreur, son score.
6: Eh oui, il faut faire, donc il a fait 7. Il faut faire 8 pour se hisser en tête. Si vous faites 9, c'est le grand chelem. Si vous faites 7, il y aura tirage au sort.
7: Très bien.
6: Bon.
7: Très bien.
6: On va essayer d'ailleurs de remporter 2 premiers points en écoutant un extrait musical. Il me faut le nom du chanteur et le titre de la chanson. On y va?
7: Waouh, d'accord.
6: Go. Je crois...

0: ça.
1: Alors ?
0: C'est Louise Attaque ?
1: Ah non. Mais dans le style, il y a quelque chose, c'est vrai. Mais c'est pas Louise Attaque, non. Et le titre ?
0: Ah, voilà. Je ne t'aime plus.
1: Non. C'était Elle m'a dit du chanteur Kali.
0: Ah, Kali, d'accord.
1: Kali qui chantait Elle m'a dit. Allez, c'est pas grave. On peut faire 7 en faisant un sans faute pour ce questionnaire qui arrive tout de suite. On y va ?
0: Oui.
1: Qui est l'auteur des Armes miraculeuses et de la tragédie du roi Christophe ? Est-ce Léopold Sédar Senghor, Aimé Césaire ou Franz Fanon ?
0: Aimé Césaire.
1: Exactement. Dans une de ses chansons, qui, Antonio Tiozzi, nous invite-t-il à laisser passer ? Le pèlerin, le porte-croix ou le berger ?
0: Le porte-croix.
1: Et oui. En Italie, quel club de football est surnommé la Viola, la AS Rome, la Fiorentina ou la Sampdoria ?
0: La Sampdoria.
1: Ah non. De quel film est extraite la citation « jour, nuit, la cité de la peur, les visiteurs ou le dîner de cons ?»
0: Les visiteurs.
1: Oui. Le territoire marin où se trouve le pôle nord géographique appartient à l'Islande. Vrai ou faux ?
0: Non.
1: C'est ça. Et donc, enfin, lequel de ces aliments est considéré comme un condiment ? Le riz, la moutarde ou le chou ?
0: La moutarde.
1: Eh oui. Ça fait 6.
0: Et alors ?
1: Dommage. Dommage. La Viola, c'est le club de football de Florence, la Fiorentina. Il joue en violet.
0: Ah, c'est comme ça, hein ?
1: Eh oui. Et Kali vous a mis un peu dedans aussi, hein ? Malheureusement.
0: C'est ma faute, j'aurais dû...
1: C'est pas grave, 6 points, c'est un score excellent tout de même. Vous êtes deuxième aujourd'hui. Voilà. Je vous remercie très chaleureusement, Alain. Merci à votre dame, je crois, qui était pas loin.
0: Oui, exact. Exact, Michael. Elle est passionnée par la jolie voix de Michael.
1: Ah bon, comment s'appelle-t-elle ?
0: Marie-Antoinette.
1: Eh bien, je vous embrasse, Marie-Antoinette, de tout cœur.
0: Et puis on savait que c'était votre anniversaire hier.
1: Oui. Mais écoutez.
0: Elle pourrait se bien passer.
1: Mais oui, on touche du bois. Écoutez. Merci de tout cœur, en tout cas. Ouais. Une belle journée, à bientôt à tous les deux.
0: Également, à toute l'équipe.
1: Merci, au revoir. Bravo à Fred de Brande, qui est le gagnant du jour. Il repart donc avec le sac à dos valise, la gourde et la serviette. Et puis 2 places pour le concert de Félia Mourad tout samedi soir dans le cadre du festival Insulare. Merci à Léa Milani qui était au standard, à Stéphane Casalonga qui a réalisé ce jeu. Merci à tous de votre fidélité. Voici Julien Lieb avec Autrement.
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7: Merci à tous de votre fidélité. Je vous dis à demain, 9h midi, dans quelques instants, le journal d'Hélène Battini. Et puis Antonio Licelli pour vous accompagner jusqu'à 14h. Voici Jean Mencone, Amio Brighiera. A domani, buona giornata.

0: Bienvenue sur RCFM, bon mercredi, il est midi. On retrouve le journal avec Hélène Battini, bonjour.
1: Salut à Michael, salut à tutti. La Haute-Corse en alerte sécheresse. Le communiqué de la préfecture est tombé ce matin en raison des faibles précipitations depuis le mois de juin et du printemps très chaud, ainsi que de la forte consommation d'eau potable. Le taux de remplissage des barrages de l'office hydraulique est en forte baisse ces dernières semaines. En conséquence, la préfète met en place des mesures d'interdiction d'arrosage à certaines heures, de remplissage des piscines et autres lavages d'espaces publics et de matériel notamment, mais aussi un tour d'eau dans certaines filières agricoles. Dans le même temps, rappelons que la Corse passera en vigilance jaune canicule ce jeudi et que le risque incendie reste très fort dans l'île. Les fortes chaleurs qui font augmenter également la température de la mer Méditerranée. Chez nous, en surface, elle frôle désormais les 30 degrés, une valeur beaucoup trop haute qui impacte tout le monde marin. Une situation qui semble pourtant inexorable au regard du dérèglement climatique et débutée il y a déjà quelques années, Mathieu Bourigne.
2: C'est une situation qui ne date pas d'hier effectivement, mais qui a considérablement accéléré depuis les années 2010. Kevin Dacunha de Freitas Leal, chargé du suivi du changement climatique au parc marin du Cap Corse et de l'Agriat.
3: Quand on regarde les graphiques, on a une vraie fracture au niveau de cette évolution, avec une accélération de ce réchauffement qui est de plus en plus importante, notamment due à une baisse moins importante des températures durant l'hiver. Cet effet de serre va faire que toutes les activités humaines vont générer du carbone. Ce carbone va être absorbé par les océans et derrière, ça produit des phénomènes d'acidification, mais également aussi de réchauffement global.
2: Et qui dit réchauffement dit conséquences sur les nombreuses espèces qui peuplent nos fonds marins. Marie-Catherine Raffal est doctorante en biologie sous-marine.
4: Les espèces peuvent suivre en fait les variations de température et donc se déplacer. Ça peut avoir aussi un impact sur la mortalité. Ça peut avoir un impact aussi sur l'arrivée de nouvelles espèces. Ça peut avoir vraiment des impacts à tous les niveaux, de la physiologie, de l'individu, jusqu'aux écosystèmes entiers.
2: Mais que faire alors face à cette situation? Essayer de s'adapter, Marie-Laurence Cibriano, fondatrice de l'association Naïco.
5: Je pense que l'adaptabilité, elle sera pas en notre faveur quoi qu'il arrive, parce que c'est pas forcément des processus simples. Après, est-ce qu'on a le choix? Je pense que le choix, voilà, il est dans l'action et il est aussi dans la prise de conscience de ces changements-là.
2: Prendre conscience, c'est ici accepter que la mer de demain sera radicalement différente de celle que nous connaissons aujourd'hui.
1: Et on y reste en mer avec cette opération menée chaque année par la Marine nationale et les affaires maritimes sur la façade méditerranéenne. Dans le cadre de la campagne de sécurité des loisirs nautiques et de la plaisance qui court de mai à octobre, la préfecture maritime multiplie les contrôles. Entre pédagogie et verbalisation, 3500 opérations sont menées du sud de la France à la Corse par le cross Méditerranée avec 70 à 80 bateaux et une trentaine d'aéronefs mobilisables. Paul-Joseph Bouladou a embarqué pour nous sur le bateau patrouilleur Gyptis.
6: Vitesse dans la bande des 300 mètres, zone de baignade à surveiller et surtout prévention. Le chef de quart, Joël Forêt, commence par détailler le plan de navigation.
7: Donc on va sortir du golfe, on va partir donc sur la Punta di Capa et après on va longer la bande des 300 mètres.
6: Le Gyptis reste au large pour aller au contact des plaisanciers, direction le Zodiac.
8: Bonjour messieurs. Les affaires maritimes, on va procéder à un contrôle, s'il vous plaît.
6: Christophe Cartéi fait du cabotage avec ses proches sur son bateau de 10 mètres. Il accepte parfaitement les contrôles, d'autant plus qu'il assiste souvent à des comportements à risque.
9: En rentrant le soir, ils rentrent tous comme des tarés. Comme ils doivent rendre leur location à 18h, ils tracent, ça passe à droite, ça passe à gauche, ça coupe la route et tout.
6: La radio grésille.
10: Il y a deux jets, le One Jet là-bas, un VNM, nous devons se passer pas mal à aller voir.
6: Direction la sortie du golfe de Portevêque, où un jeune homme est contrôlé sur son jet ski. Régis, contrôleur des affaires maritimes, intervient.
11: Et il évoluait de manière désordonnée, n'importe comment, dans les 300 mètres.
6: Les agents de contrôle procèdent aux vérifications d'usage avant de dresser un procès verbal. Et comme nous l'explique Cyril Carval, en poste sur le patrouilleur Gyptis.
12: C'est avéré que ce jeune homme n'avait pas de permis de navigation.
6: Ça va être quoi la suite pour ce jeune homme?
12: Nous, on va transmettre ce procès verbal au procureur de la République qui prendra une décision.
6: Des verbalisations, mais surtout beaucoup de prévention. Car en saison, la mer ne dort jamais.
1: Le reportage en vidéo sur nos réseaux sociaux. Dans le reste de l'actu, la distribution des colis interrompue en Corse du Sud. Depuis lundi, les agents du centre de tri d'Ajaccio ont entamé une grève illimitée. Selon les syndicats, près de 90% des titulaires présents participent. Ils dénoncent une surcharge de travail, un manque d'effectifs. Une grève en pleine période estivale, l'un des pics d'activité les plus importants de l'année. Et selon les syndicats, toujours plus de 5000 colis sont actuellement en attente. De son côté, la direction assure avoir mis en place des mesures pour limiter les conséquences et d'y rester pleinement mobilisée pour parvenir à une résolution rapide du conflit. Une réunion était prévue ce matin. On parlait chaleur et risque incendie il y a quelques instants à Corté, alors que les pompiers sont toujours à pied d'œuvre dans la Restoniga et le Tavignan. Une réunion de travail s'est tenue hier en fin de journée pour dresser un premier bilan, cette fois-ci des conséquences économiques du sinistre. Autour de la préfète de Haute-Corse, du maire de Corté, des représentants de la Comcom, de la CDC et des professionnels, évidemment, les échanges ont porté sur l'évaluation des pertes et les dispositifs d'aide possibles. Explication de la préfète Véronique Depré-Boudy.
13: Évidemment, un feu de cette nature, il y a près de 1000 hectares qui auront été dévorés par les flammes. C'est aussi tous les sentiers, c'est aussi toute l'activité qui est à l'arrêt pour la sécurité, évidemment, de chacun et de tous. Donc c'est très important que l'État puisse être là. L'État, la collectivité aussi, puisqu'il y a beaucoup d'acteurs qui peuvent tourner autour pour faire de l'accompagnement pour toutes les personnes qui auront souffert de cette situation. La saison, elle a été sans doute, énormément ralenti. Hein. Tous les refuges en ont pâti. Le camping qui ne peut pas, pour l'instant, réaccueillir de personnes. Eh bien, c'est tout cela qu'on va regarder. Il y a un panel d'aide qui existe. On va tous les mobiliser de la manière la plus large possible, la plus ouverte possible, puis surtout la plus rapide possible, pour pouvoir apporter des réponses très concrètes à ceux qui en ont besoin.
1: Le président du PNRC, Jacques Coste, lui appelle à ne pas dramatiser. Les pertes de nuitées pour les refuges seront évaluées, mais des avoirs ont été proposés aux randonneurs. Beaucoup sont d'ailleurs restés à Calanzane et ont généré des retombées, dit-il. Dans cette lutte contre les incendies en Corse, comme au plan national, une question revient. Les moyens sont-ils suffisants? On en parle avec l'invité de la rédaction.
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1: Grégory Allion, eurodéputé Renew, ancien président de la Fédération nationale des sapeurs-pompiers de France, répond aux questions de Patrick Vinchegard.
15: Grégory Allion, bonjour.
16: Bonjour.
15: Sur le front des incendies, le bilan en Gironde est lourd, très lourd, et ce n'est pas fini. Le Var aussi souffre énormément, sans oublier, on en parle moins au niveau national, la Corse, plus de 1500 hectares brûlés ces dernières semaines, mais beaucoup moins que dans le sud-ouest. Est-ce qu'on peut dire que face au feu, la Corse se sentir mieux, et si oui, pourquoi ?
16: Écoutez, sur le continent, on sait ce qui se passe, on s'intéresse à la Corse, sachant que la Corse a fait de gros progrès et a bien amélioré son système de défense contre l'incendie avec deux paramètres. Premièrement, les pompiers corses ont beaucoup travaillé avec le sylvopastoralisme et l'ensemble des bergers et ont mis en place des processus pour permettre de démaquiser plutôt l'hiver, permettre d'utiliser le feu plutôt l'hiver. Donc ça, c'est la première chose. Et les Corses, à savoir quand même qu'ils ont aussi des techniques également qu'ils ont développées avec les chars. Ce sont les seuls en France et je crois même pouvoir dire que ce sont les seuls en Europe. Donc oui, les sapeurs-pompiers corses ont un savoir-faire que peu de sapeurs-pompiers ont en France et en Europe.
15: La Corse, cela dit, n'a pas échappé à la polémique sur les moyens mis en œuvre. Le service incendie de Haute-Corse a dénoncé des défaillances dans l'engagement des moyens aériens, ce qui aurait mis en danger les soldats du feu au sol, accusation rejetée par l'État. Est-ce que la Corse, du fait de son insularité, ne devrait pas disposer d'une flotte dédiée tout au long de l'été, voire davantage? C'est ce que réclament beaucoup d'élus ici.
16: Je crois que en ce moment même, la tension sur les moyens aériens se fait ressentir. Ce qu'il faudrait que l'on ait, c'est peut-être un peu plus de transparence, parce que pour travailler avec les moyens aériens, je sais très bien qu'il y a parfois des engins, des hélicos, des avions bombardiers d'eau qui sont maintenus dans des zones à risque ou qui ont nécessité de reposer parce qu'il y a des potentielles machines et des potentiels hommes. Moi, ce que je demande, c'est qu'il y ait une lisibilité, une transparence de travail avec les commandants des opérations de secours pour dire j'ai de la disponibilité fait tel temps, à telle heure, ainsi pour pouvoir fixer les priorités sur les différents chantiers. Donc je crois qu'en ce moment, la ressource aérienne est très tendue. Mais oui, la Corse mérite forcément un regard particulier. C'est un écrin de beauté au sein de la Méditerranée. C'est un peu notre porte-avions même en matière de protection civile pour aider au travers la Méditerranée. Donc oui, il y a peut-être besoin aussi de focaliser sur la Corse.
15: Au plan national, la polémique donc fait rage. Les oppositions accusent le pouvoir de ne pas s'être doté de moyens suffisants, notamment aériens. Vous entendez ces critiques, même si, je le rappelle, vous êtes eurodéputé Renaissance.
16: Vous savez, j'ai l'honnêteté du propos, et généralement, lorsque ça ne va pas, je le dis. En ce moment, lorsque ça ne va pas, je le dis aussi. Sur les moyens aériens, la flotte a été complétée par des Dash, et ça, c'est depuis 2017 que ça s'est passé. 36 hélicoptères de nouvelle génération ont été dotés en France, et c'est le pouvoir actuel qui l'a acquis. À savoir d'ailleurs que ces hélicoptères peuvent être bombardiers d'eau, et les deux expérimentations en cours, c'est Bastia et Marseille. Et vous voyez, quand il faut dire les choses, moi, je regrette justement que cette expérimentation ne se fasse pas sur l'ensemble des bases pour permettre justement d'avoir les quasi 36 appareils qui sont en cours de livraison, qui soient opérationnels. Ensuite, vous savez, j'ai joué longtemps au ballon. Il y avait ceux qui jouaient et ceux qui commentaient.
15: Mais il y a quand même ce manque cruel de Canadair qui a été souligné par tous.
16: Oui, le sujet, c'est que nous avons une société qui a repris la licence de fabrication d'UDI Canadair. Moi, ce que je regrette, et voyez encore une fois, quand il faut dire les choses, je suis capable de les dire, ce que je regrette, c'est que l'État ne mobilise pas les Européens tels qu'il a su le faire, notamment le président de la République en 2022 pour les Canadair, pour la commande de Canadair, et ne mobilise pas l'ensemble des autres nations pour créer de la commande publique, pour faire en sorte qu'on ait une solution française, souveraine et européenne.
15: Grégory à Lyon, on a cet été le sentiment que les choses s'accélèrent, que le pire est peut-être hélas à venir. Comment se prépare-t-on à faire face aux feux hors normes qui pourraient devenir plus fréquents? C'est uniquement une question de moyens?
16: Non, vous avez raison, on se prépare au pire. Moi, je considère qu'il y a deux axes. Le premier axe, c'est l'adaptation. J'ai pris une métaphore très récemment, c'est que nos cités à l'époque construisaient des remparts contre l'assaillant, il va falloir construire des remparts contre le feu. Ces remparts-là,

0: en pierre sèche, ce qui veut dire que nos forêts, jusqu'à présent, étaient exploitées par l'agriculture.
1: Eh bien, ce sera notre conclusion. Merci Grégory Allion d'avoir répondu à mes questions.
0: Merci à vous.
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3: RCFM, un point sur la météo de ce mercredi 29 juillet. En Corse du Sud, le soleil brille sans discontinuer jusqu'à ce soir. Cet après-midi, vent s'orientant ouest à sud-ouest, virant nord-ouest, souvent modéré. Atténuation ensuite, température maximale pour aujourd'hui entre 33 et 36 degrés. Pour la Haute-Corse, le soleil brille sans interruption. Cet après-midi et la nuit suivante, établissement d'un vent d'est virant ouest-sud-ouest, généralement modéré. Température maximale pour ce jour, 32 à 34 degrés, 26 degrés sur le relief.

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2: Les Jackson 5, il y a quelques instants sur ici RCFM. Salut, bonjour, nous sommes avec vous pour vous servir jusqu'à 14h sur cette antenne. On poursuit en musique cette programmation avec Imovrini et Lettera Aperta.
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0: La lettre ouverte d'Imo Vrigne à l'instant sur ici RCFM. Bon après-midi avec nous en ce mercredi 29 juillet. C'est l'heure de retrouver la chronique estivale, l'heure du bain, avec la grande question du jour qui est « Peut-on construire des maisons sous l'eau ?» La réponse tout de suite.
1: Pourquoi on ne peut pas construire des maisons sous l'eau?
2: Parce qu'il faudrait une porte d'entrée beaucoup trop grande pour inviter une baleine à goûter.
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2: Louise L'Empire. Nous, on vit sur Terre parce que notre corps n'est pas fait pour respirer sous l'eau. Au-delà du manque d'air, il y a aussi la pression de l'eau. Plus on descend dans les profondeurs, plus le poids de l'eau pèse lourd sur nos épaules. Et puis surtout, plus on est profond, moins il y a de lumière. Et toi, comme moi, nous avons besoin du soleil pour un corps en bonne santé. Enfile ton maillot, ton masque et ton tuba. Aujourd'hui, je t'emmène plonger dans la Méditerranée. En 1962, le commandant Cousteau, l'homme au bonnet rouge qui a fait le tour du monde à bord de Calypso pour étudier les fonds marins, lance la mission Précontinent 1. Deux océanautes vont vivre sous l'eau pendant une semaine. Ils passent 5 heures par jour à travailler sous l'eau. Et dans leur petite maison, qui s'appelle Diogène, ils ont la télé, la radio, des livres et même une douche. Ils vivent à 10 mètres de profondeur dans la Méditerranée, tout près de Marseille. En 1963, les océanautes y retournent un mois, dans la mer Rouge cette fois-ci, dans une maison qui s'appelle l'Étoile de mer. Ensuite, ce sont des astronautes qui y sont venus pour s'entraîner à vivre dans des conditions proches de celles de l'espace.
1: Mais alors, c'est possible d'habiter sous l'eau ?
2: Possible d'habiter sous l'eau, mais ça coûte très cher. Et puis coloniser les océans, c'est aussi faire du mal aux espèces qui y vivent. Les maisons ne résistent pas sous l'eau aussi longtemps que sur Terre. Alors il faut penser à les réparer souvent, pour éviter les fuites, avoir assez à manger et surtout assez d'air et de lumière.
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0: Désormais, vous avez la réponse à la question « Peut-on construire des maisons sous l'eau ?» C'était la chronique « L'heure du bain », la chronique estivale diffusée sur cette antenne d'ici RCFM. Axel Bauer, lui, va éteindre la lumière, il a raison, on consomme moins ainsi et on protège la planète.

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6: Anto, sur Ici RCFM, pour vous souhaiter la bienvenue si vous nous rejoignez. On va s'intéresser aux rendez-vous et notamment les partenariats à RCFM. C'est par exemple les Nuits du Piano. Ça commence ce soir et c'est jusqu'au 4 août à Herbalunga, à Viera di Odorismo, Campagnolo. Rendez-vous les 31 juillet, 1er et 2 août à Filitosa. Aux mêmes dates, il y a la Fiera di Obrato du côté de Quercitelu. La foire de la Mandielle en Balagne qui a lieu les 1er et 2 août. Et puis, une très très belle soirée au profit du couvent d'Alandu. C'est le 4 août prochain avec de nombreux chanteurs et membres des groupes. On a Vieranova, Juan Camelo Pasquali, Epo, I Messaggeri, L'Arcugi, Cardiluna, Feli, Pedro Santuguelfugi. 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D'ailleurs, on en parle ce soir dans la partie culture. Entre 18h30 et 19h, je serai en compagnie de Sarah De Franchi de la Sojus Kombuchu qui organise cette très belle soirée.
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8: Soyez les bienvenus, coups de projecteur sur nos territoires. Comme chaque semaine dans Et quand pas cuit, le MAG, nous prenons la destination d'Abiébi di Mouriagne aujourd'hui, entre mer et montagne, entre plaine et maquis, avec celles et ceux qui font vivre ce territoire de Haute-Corse. Alors restez avec nous, direction Abiébi di Mouriagne, c'est dans un instant, et c'est cette semaine dans les Campacui le MAC.
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0: Cap sur Abieu et Dimouriagne cette semaine dans et Campacuit entre plaine et montagne. Une première étape en plaine à la rencontre de deux créateurs de parfums et de cosmétiques installés depuis peu sur la commune de Santa Lucia di Moriani.
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0: Depuis quelques mois, une nouvelle entreprise s'est installée sur Santa Lucia di Moriani, à deux pas de la route territoriale, et attire la curiosité. Son nom, Isola Parfum. À sa tête, deux créateurs, Stefanie Romagnoli et Paolo Amato. Stéphanie.
2: Le choix de se rapprocher de Santa Lucia di Moriani, c'est parce que c'est mon village d'origine, déjà, tout d'abord. De deux, c'est là qu'a commencé toute l'activité et la naissance de Isola Parfum. Au début, j'ai commencé à travailler à côté de la maison. Par la suite, on a trouvé un local sur Folly Hill. On a loué pendant plusieurs années. Et là, nous avons fait le choix de nous rapprocher d'ici, de construire un plus grand local correspondant plus à nos attentes et à nos besoins.
0: Isola Parfum, c'est aujourd'hui une gamme de parfums, d'eau de toilette et de cosmétiques et des parfums d'ambiance. Paolo.
3: C'est aussi, depuis quelques années, les laboratoires Sinarome que nous avons intégrés dans notre activité depuis la reprise de M. Cecchini il y a 3 ans maintenant. Aujourd'hui, avec l'outil de travail que nous avons mis en place, on peut percer des marchés bien au-delà de la Corse. C'est pour ça que nous avons fait ces gros investissements aussi avec le soutien de la DEC. Et c'est ce qui veut être une carte de visite de la Corse qui puisse montrer qu'il y a d'autres savoir-faire au-delà, bien sûr, de l'agroalimentaire, qui est un des secteurs pour lesquels l'île est plus connue et dans l'Hexagone et aussi dans le monde entier. Il n'y a pas que ça, il y a aussi une filière cosmétique très forte qui est en train de se développer et nous, on veut faire notre petite partie à nous avec notre marque.
0: Les clients d'Isola Parfum, ce sont notamment les concept stores.
2: Ce sont aussi des hôtels de luxe, 5 étoiles ou des 4 étoiles. Qui souvent possède une boutique ou une petite partie boutique et un spa. C'est également des boutiques de décoration, des parfumeries. On a des chaînes de parfumerie aussi. Quelques parapharmacies, puisque c'est la nouvelle parfumerie, on va dire. Ils ont des très beaux rayons. Et des instituts de beauté.
3: Et ce sont surtout beaucoup de clients particuliers qui nous font confiance et nous sont fidèles depuis des années. Et c'est grâce à eux qu'on peut continuer dans notre développement.
0: Continuer donc à se développer, conquérir de nouveaux clients et écrire une nouvelle page à Santa Lucia di Moriani. Tels sont les espoirs de Stefanie et Paolo, les créateurs d'Isola Parfum.
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0: Deuxième étape dans la PU di Moriani. Après Santa Lucia, direction à présent Santa Maria Bodio, la plaine de Santa Maria Bodio, pour retrouver un oléiculteur, Anthony Angel, qui nous attend au cœur de son oliveraie. La plaine de Santa Maria Bodio, une maison familiale entourée d'une vaste oliveraie. C'est ici qu'Anthony Angel confectionne son huile d'olive. Mais c'est en tant que berger qu'Anthony a débuté l'agriculture dans les années 90.
4: Alors j'ai débuté en 1994 avec des chèvres à taille isolate. Je les ai gardées pendant 4 ans et c'était trop compliqué. J'ai abandonné, j'ai pris des brebis en 2000. Donc je me suis installé à Santa Maria Bodio en 2001 et avec un troupeau de 300, presque 400 brebis. Jusqu'en 2009, on a acheté une propriété et je me suis lancé dans les oliviers et on a voulu se diversifier un peu parce que l'élevage c'est compliqué.
0: Anthony a planté 1000 oliviers.
4: Bon, on n'a pas eu de chance, on s'est pris une tempête, on a perdu quelques-uns, beaucoup même. Et là, on a bien repris et l'an dernier, j'ai fait une belle production d'huile. Alors, d'oliviers, il y en a 4 plantés pour l'instant. On pense en replanter encore 4, je pense, à l'avenir. Donc, on va essayer de plus aller sur l'oliveraie que sur l'élevage.
0: L'oléiculteur cultive à Yermann en AOP au lieu d'y course.
4: On fait la taille au mois de janvier-février. On entretient les oliviers jusqu'au mois de, on va dire jusqu'au mois d'octobre, on fait quelques traitements. Et octobre, dès qu'on a l'ordre, on attaque de suite la récolte. Et une fois récolté, le soir même, je presse direct au moulin pour avoir une qualité d'huile qui est meilleure que si on stocke 3-4 jours les olives. Ça change le goût de l'huile, quoi. En AOP, j'ai qu'une seule gamme. Après, on diversifie, on fait un peu des arômes au citron, basilic, pour changer un peu parce que les gens, ils aiment la truffe. On fait de la tapenade, un peu de tapenade aussi. La confiture d'olive que pas grand monde connaît, qui est un bon produit qui se vend très bien. On diversifie un peu.
0: Il commercialise son huile d'olive, notamment sur les marchés.
4: Bon, à la vente, moi j'ai 2-3 petits marchés, du moins un marché de Noël de Bastia, j'ai fait l'an dernier, qui a été une belle réussite. Je fais le marché de Borgo, qui est très bien organisé, et la Canonica. J'ai 2 petites épiceries, 3, dans le coin ici, je dirais, mais je ne veux pas dans les grandes surfaces. À Paris, j'en ai deux. Alors, j'espère grandir un peu, avoir un peu plus d'huile, parce que bon, on en manque toujours. Et ça, c'est l'avenir qui nous le dira. Avec l'agriculture, c'est compliqué. On ne peut pas savoir d'une année à l'autre si on va avoir de l'huile, si on ne va pas avoir d'huile.
0: Cette année, Anthony Angel est monté au Salon international de l'agriculture à Paris. Il est revenu avec une immense satisfaction, sans huile d'olive, à remporter au concours la médaille d'or.
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0: Troisième étape dans la Biémédie-Mauriagne. À présent, on vous emmène dans l'un des hameaux de montagne de Santa Lugia di Mauriagne. Nous vous emmenons à la rencontre de Charles Antomarchi, un jeune du village qui confectionne des murs en pierre sèche.
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0: 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Assai difficile.
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0: À Biémédie Mauriagne, à l'honneur cette semaine dans Et Campacui le Mag, restez avec nous.
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0: merci de nous rejoindre et Campacu le Mag dans Abbé Widi Mouriani cette semaine. Quatrième étape, nous sommes en plaine de Santa Lucia. Nous poussons les portes du restaurant de Samantha Biagioli-Croce. Un restaurant en plaine de Santa Lucia di Mouriani du nom d'Astala di Baulina. Samantha Biagioli-Croce a repris l'établissement créé par ses parents il y a une dizaine d'années.
1: Ma maman étant décédée il y a bientôt 2 ans, je lui avais promis de réouvrir l'établissement familial, de continuer à garder le contexte. Donc j'ai réouvert, ça va faire bientôt 1 an, ça fera 1 an au mois d'août de cette année. Je continue à faire les plats que ma maman faisait. Alors moi à la base j'ai un CAP photo, dû à un problème de santé j'ai dû arrêter. Et après j'ai aidé un peu mon compagnon sur l'exploitation avec les animaux. Et après, on a réouvert le restaurant.
0: La restauratrice propose une cuisine traditionnelle et familiale.
1: Où on privilégie surtout la quantité dans l'assiette et la qualité. On ne fait que des produits frais. On essaye de faire travailler un peu les petits agriculteurs qui sont autour de nous en achetant la charcuterie, le fromage. On essaye de privilégier les produits frais et corses. Alors on fait des beignets de fromage, des beignets de poireaux, il y a de la charcuterie, on fait des tripettes de veau, des porcelets au feu de bois, des lasagnes, des cannelloni à la viande et au broch, des légumes farcis à la viande et au broch, soisson avec du figadil. L'hiver on fait des soirées poulaines, on fait des soirées ventre aussi, des chourtes sabrées, que des produits de chez nous.
0: L'établissement propose également des soirées musicales.
1: Des soirées corses. Il y a même des clients après qui participent, qui chantent, voilà. Et depuis peu, on essaye de faire des thés dansants. Donc ça va être 3 fois par mois, le dimanche midi. On en a fait un, ça s'est bien fonctionné. Il y a déjà de la demande pour le week-end prochain, donc on recommence ça.
0: Samantha Biagioli-Croce accueille des locaux comme des touristes. Son restaurant Astala di Baulina à Santa Lucia di Mouriani est ouvert les vendredis et samedis soirs, le dimanche midi en hiver et tous les soirs en période estivale.
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0: Allez, dernière étape dans la Pieve di Mouriani. Dernière étape en chanson vous emmène à présent dans l'un des hameaux de montagne de la commune de San Giovanni di Mouriani avec un jeune du village passionné de chant, Jean-Noël Tristagne. 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

0: C'est avec la voix de Jean-Noël Tristan que se conclut et Campécu le Mag dans la Pieuille d'Imoriagne. Merci à toutes et à tous de nous avoir suivis. 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La page, c'est et Campécu, bien sûr. À très vite pour une nouvelle destination.
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6: On s'intéresse à la météo du jour en ce mercredi 29 juillet. En Corse du Sud, le soleil brille sans discontinuer jusqu'à ce soir. Cet après-midi, vent s'orientant ouest à sud-ouest, virant nord-ouest, souvent modéré. Atténuation ensuite, température maximale pour le jour entre 33 et 36 degrés pour la Haute-Corse. Le soleil brille sans interruption. Cet après-midi et la nuit suivante, établissement d'un vent d'est virant ouest, sud-ouest généralement modéré. Température maximale 32 à 34 degrés, 26 degrés sur le relief jusqu'à 14 heures. Je suis heureux de vous retrouver, Anto, pour vous servir sur ces ondes. À suivre les Pink Floyd avec High Hopes.
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Les Pink Floyd sur RCFM, High Hopes. La musique continue avec la pluie. Pioggia dit Pedro il Fuggi, et dans quelques instants, on s'intéressera au Baggi Fiorilli de Vincent Albertini.

0: Pedro El Fuji dans ta RTFM cu Piuvia. C'est l'été, il fait chaud, la canicule est présente, la terre est sèche. Malgré tout, eh bien, on s'intéresse aux plantes et notamment à une variété bien connue en Méditerranée puisqu'il s'agit du mimosa. C'est Vincent Albertini qui l'évoque dans Bagifiori sur RCFM.
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5: Bel été sur RCFM, Anto, pour vous servir dans ce programme jusqu'à 14h où nous passons de la musique aux chroniques. Et justement, c'est une chronique qui va vous permettre de vous évader. Il s'agit de partir la chronique voyage. On vous emmène du côté de Belfort aujourd'hui, les forts de Belfort précisément, là où souffle l'esprit de la résistance.
6: Belfort est situé dans le territoire de Belfort, plus petit département de France. C'est tout à l'est, au sud de l'Alsace et frontalier avec la Suisse. Belfort, ce sont les Eurockéennes, festival de musique qui accueille des artistes de renommée mondiale. Mais moi, je vais vous donner envie de venir vous rendre compte, par vous-même, qu'ici, le courage et la résistance ont façonné le territoire. Et à la fin de cet épisode, vous découvrirez une anecdote pleine d'humour autour

deux cochons. Je m'appelle Karine Duché, je suis animatrice à Issy-Belfort-Montbéliard. Il y a des endroits dans cette région de Franche-Comté qui, pour moi, valent toutes les cures, les retraites et les séances de psy du monde. Je vais partager avec vous quelques lieux où je prends des forces, où je retrouve mon énergie. Bienvenue dans Partir. Belfort, là où souffle l'esprit de résistance. Notre point de départ, c'est la citadelle de Belfort, œuvre de Vauban, cet architecte et ingénieur de génie qui a fortifié la France entière. Si on veut parler de la résistance des Belfortins, il n'y a pas mieux. En prenant de la hauteur, on voit très bien les rues pavées, les maisons aux crépis colorés, les immeubles haussmanniens, la cathédrale, les places et les fontaines, et au loin, les Vosges. Cette citadelle a tenu 104 jours sous les attaques des Prussiens avant l'armistice de 1871. C'est vous dire. Une résistance qui permet à Belfort de rester française et de ne pas devenir allemande. Avant que j'oublie, je vous conseille de ne pas entrer dans le centre-ville avec votre voiture. Choisissez plutôt un parking gratuit, celui du conservatoire, celui de la maison du peuple ou encore celui derrière la gare. Ils sont tous à une dizaine de minutes à pied du centre. Moi, dans Belfort, je vais à pied. C'est beaucoup plus simple et les dimensions de la ville permettent un déplacement à pied sans problème. Dans la citadelle, le clou du spectacle est sur la terrasse du Lion. Alors attention, il ne faut pas rater l'accès. C'est un encadrement de portes qui mène à un escalier à l'entrée du grand souterrain de la citadelle. Depuis cette terrasse, vous pourrez admirer la majesté du Lion de Belfort. Le lion est roi ici. Si le courage des Belfortins se mesure à la taille de ce lion, alors admirez la bête. Il est couché à une dizaine de mètres au-dessus de votre tête. Cette immense sculpture en grès rose des Vosges mesure 11 mètres de haut et 20 mètres de long. Elle est signée Auguste Bartholdi, un Alsacien, à qui l'on doit, entre autres, la statue de la liberté de New York. Pour entrer dans la citadelle, la visite est libre. Il n'y a que pour accéder à la terrasse du Lion et admirer la sculpture que vous devrez vous acquitter d'un euro à la guérite. Cela dit, l'histoire ici est tellement riche que je vous conseille de faire appel à un guide. Vous en trouverez un à l'office de tourisme au pied de la citadelle. Ce lion sert de modèle à tous ceux que vous croiserez en ville. Il y en a environ 150, en comptant celui de Bartholdi, partout dans la cité. Je vous invite à les chercher. Vous en trouverez un tout à côté de la station Issy-Belfort-Montbéliard, rue des Capucins. Il vous en reste donc 148 à les busquer. Ils sont sous la forme de sculptures, en trompe-l'œil, ou bien représentés dans les vitrines des commerçants. Allez, je vous en donne encore un. Il est sur la façade du marché couvert Fréry. Quand je veux me poser quelques minutes ou déjeuner, je choisis un restaurant ou un café sur la place d'Armes, en contrebas de la citadelle. C'est d'ailleurs ici que se retrouvent tous les Belfortins pour un resto, un verre ou encore la brocante le premier dimanche matin de chaque mois. Mais je vous ai promis de vous faire découvrir l'esprit de résistance qui souffle dans cette région. On prend donc la direction du nord du département. En 20 minutes en voiture, nous arrivons à Giromagny.

0: le fort d'Orsner est pour moi un lieu qui vaut vraiment la visite. Ne loupez pas le petit chemin qui vous conduit au fort d'Orsner. À la sortie de Giromagny, direction Auxelles ou Lure, on longe le cimetière. Ensuite, la route devient très vite un chemin de terre stabilisée qui traverse les champs, puis un bois. Quand on ne connaît pas, ce chemin nous paraît long et on a peur d'arriver dans une ferme et pas au fort d'Orsner. Eh bien, ne doutez pas, je vous le confirme, vous êtes sur la bonne voie. Pour tout dire, la première fois que je suis venue, je ne comprenais pas où pouvait être ce fort. On ne le voit jamais, ni depuis la route, ni depuis le chemin qui y mène. J'ai cru que c'était une ruine cachée par les arbres. Mais il suffit d'arriver à l'entrée pour enfin le découvrir, partiellement enterré. Le fort d'Osner a été construit pour défendre la France contre les invasions prussiennes. C'était l'un des monuments les plus fortement armés à l'Est à la fin du 19e siècle. Son histoire de résistance se termine au tout début de la Seconde Guerre mondiale. En franchissant le porche, on arrive sur une cour de grès rose. Elle est de forme octogonale, ce qui est assez rare dans la région. Même si la cour est vaste, on n'imagine pas ce qu'il y a sous nos pieds. Des kilomètres de couloirs, de salles, les murs d'une garnison qui pouvait abriter 650 hommes. Une fois la visite commencée, on oublie tout. On se laisse emporter par les histoires des guides. La visite est une incroyable découverte pour toute la famille. On frissonne, on s'étonne et on réalise quelle était la vie de ces soldats dans la garnison et les sacrifices pour défendre et résister.
1: La construction a commencé en 1875 jusqu'en 1879. Et en 1880, ils ont installé l'armement et le fort était opérationnel.
0: Jérôme Roffy est président de l'association du fort d'Orsner. C'est grâce à Jérôme Roffy et à l'ensemble des bénévoles qu'aujourd'hui on peut passer du bon temps et s'émerveiller au fort d'Orsner. Tout au long de l'année, ensemble, ils maçonnent, ils réparent, ils entretiennent l'édifice et ses abords.
1: C'était juste après la guerre de 70, donc la France avait connu une défaite, donc ils avaient perdu l'Alsace et puis une partie de la Lorraine, et donc il a fallu défendre cette nouvelle frontière. Donc ils se sont dépêchés de construire tout un système de fortifications le long de cette frontière.
0: Mais au fait, il y a aussi ici un secret bien gardé. Ce sont des tags, un peu coquins, sur les murs d'une salle qui n'est pas ouverte à la visite. Non pas parce que ces tags sont trop posés, mais parce que la salle qui les abrite n'a pas encore été restaurée. En interrogeant votre guide sur la question, vous risquez de le faire un peu rougir. Mais il pourra vous en parler, à défaut de vous emmener les voir. Le fort est ouvert d'avril à octobre. Mieux vaut vous rapprocher de l'association du fort d'Orsner pour les visites guidées. Le tarif est de quelques euros. Pour tenir en haleine les enfants, vous pouvez demander, à l'entrée, le jeu qui a été conçu pour eux. Trouver un code pour ouvrir un coffre au trésor à la sortie. On peut aussi faire des visites à la lampe à pétrole. Rendez-vous est donné à 21h, mais seulement l'été. Il y a quelque chose que j'apprécie particulièrement sur ce fort, c'est quelque chose qui s'écoute. Pour ça, il faut se positionner dans une des salles des tourelles. Et il faut trouver un endroit bien précis.
1: Donc si on se met au centre de cette salle et qu'on parle, on va s'entendre avec un écho et on va entendre notre voix changer complètement.
0: Je vais tester. Alors, je vais mettre les pieds dans l'eau. Une fois que vous l'avez trouvé, vous pouvez entendre votre voix déformée.
2: 1, 2, 1, 2, 1, 2. Alors, est-ce que je parle avec un écho? Ah oui, là, exactement là. Là, ça fait comme si on parlait dans un pot de yaourt.
0: Si vous partez la journée, à la belle saison, vous pouvez pique-niquer à proximité du fort d'Orsner. Dans la nature environnante, vous allez vite trouver votre spot coup de cœur. Dans la forêt, dans un pré. Le mien, c'est vraiment la forêt. Sinon, à Giromagny, vous pouvez trouver aussi des restaurants, des pizzerias et même un food truck tous les mardis soirs en face du supermarché. Le fort d'Ortsner a tenu ses promesses contre les Prussiens. En revanche, il est tombé aux mains des Allemands dès le 18 juin 1940. Dans l'enceinte se trouvaient deux cochons, élevés par les soldats français, baptisés Adolf et Göring. Adolf pour Adolf Hitler et Göring pour Hermann Göring, l'un de ses plus proches ministres.
1: La petite histoire, c'est que lorsque les Allemands sont arrivés, ils ont trouvé ces deux cochons. Et donc, ils ont mangé Adolf et Göring.
0: À mon avis, ça a bien dû faire rire les soldats français. Vous connaissez maintenant l'anecdote aux cochons dont je vous parlais au début. Aujourd'hui, plus de cochons au fort d'Ortsner, mais des boucs. Ce sont les débroussailleuses. Ils sont chargés de débroussailler les coteaux du fort, difficilement accessibles avec des engins. C'est d'ailleurs une bonne idée pour une photo originale, surtout s'ils sont visibles dès le porche d'entrée. Si vous ne les voyez pas, vous les entendrez très certainement. Ne soyez pas étonnés. Ils font partie de la vie du fort. Si vous avez encore un peu de temps, je vous propose de tester vous-même votre esprit de résistance et votre courage. On reprend la voiture, direction Lure, Plancher-les-Mines, à quelques kilomètres de Giromagny.

0: Historium, c'est une chasse au trésor interactive. Et le but du jeu, c'est effectivement de rapporter le maximum de points pour son équipe.
1: C'est bien un jeu que je vous propose. Vous pouvez le faire à la Planche des Belles Filles, la station au-dessus de Plancher des Mines, à 1148 mètres d'altitude. Arrivé sur le parking, il n'existe qu'un seul bâtiment. C'est là que vous vous inscrivez et que vous récupérez une tablette numérique. Et c'est parti pour un jeu en pleine nature, inspiré de la légende des Belles Filles.
2: Pour l'instant, nous avons été épargnés. Mais je préfère sauter de la montagne ou me noyer dans un lac plutôt que de tomber entre les mains de ces barbares et accepter le chantage abject de leur chef Magnus.
1: À vous de faire preuve de courage et de résister aux côtés de ces jeunes filles qui se sont opposées aux barbares suédois au XVIIe siècle. C'est cette légende qui a inspiré le nom de la station, la Planche des Belles Filles. Quand je viens à la planche, c'est le courage de ces jeunes filles que je viens chercher en plus de l'air de la montagne. Dès la descente de la voiture, dès le parking, l'air me redonne de l'espoir, le moral et la pêche. Après ça, je peux résister à tout. Pour être au plus près des héroïnes de la planche, je vais à l'étang des Belles Filles. Un chemin de randonnée me permet d'y descendre depuis le bâtiment d'accueil de la station. Quand j'arrive au bord de l'étang, pour peu que le vent souffle, j'ai l'impression d'entendre les plaintes des jeunes filles. Tous les amateurs du Tour de France cycliste ont entendu parler de la planche des Belles Filles. La grande boucle y est passée 6 fois ces dernières années. C'est une vraie fierté locale. Tout comme notre champion cycliste, Thibaut Pinot, qui a son virage dans la montée de la planche. Il faut en avoir des jambes et du courage pour venir à bout de la super planche des Belles Filles. 8 km avec une pente à 7% au départ et un mur à 20%. Les cyclistes amateurs de tout pays viennent se mesurer à la planche. Si vous n'avez pas l'habitude de la montagne, et si le conseil peut paraître évident pour certains, notez que même en été, il faut prévoir des vêtements chauds et imperméables. Le temps n'est pas forcément le même en plaine et au sommet. Combien de fois suis-je partie de Belfort sous un beau soleil pour trouver de la brume à la planche ? Mais l'inverse est vrai aussi. Ce n'est pas parce que le temps est maussade en plaine que le ciel n'est pas d'un bleu azur à la station. Mais ça, vous vous en rendrez compte quand vous y viendrez. 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

RCFM, au cœur de l'été, en top pour vous servir au micro en cet après-midi. N'oubliez pas, 14h, le retour de Didier Aoustre avec Jean-Charles Marcilly. D'ici là, on va s'intéresser à quelques rendez-vous qui vous sont proposés et dont RCFM est partenaire, notamment le Festival de musique et rencontres littéraires de Mourat. Ça a lieu le 31 juillet, ainsi que le 1er et 2 août. Le festival, lui, Corsica Cantabile, c'est un peu plus tard, mais ça arrive très vite, hein, du 3 au 8 août à Piana, Cardiese, Vico, Evisa et Calaguccia. La petite culotte, Vincent Colonna, se produira le 11 août sur la scène du théâtre émergé Séléné à Calvi. Il sera en compagnie de Vernis Rouge, mais aussi de DJ pour une grande soirée festive. 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

0: Derrière Forty Baker Street sur RCFM. Dans quelques instants, il sera 14h. Un point sur l'information et puis juste après, le retour de Jean-Charles Marsili pour Didea Ostra en direct. Vos appels in lingua gorsa cu Giancarlo Nanta RCFM. Je vous retrouve ce soir entre 17h et 19h. Nous retrouverons Dominique Landron pour le Festival de l'AMA qui s'achève dans quelques jours maintenant. Et puis, avec Sarah DeFranchi de l'association Scambouch, où nous parlerons d'un très beau concert qui a lieu le 4 août prochain au profit du couvent d'Alandou, avec notamment Feli, Pedro Santoguelfu, Gidjuan Camelo Pasquale, Unfiaranova, Larcu, Jimmy Sagirepo, Cardi Luna. Bref, ce soir, on en parle donc entre 18h30 et 19h sur RCFM.
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2: Jusqu'à 42 degrés attendus cet après-midi à Cahors dans le Lot, la quatrième canicule de l'année s'annonce aussi furtive qu'intense. Le pic attendu dès aujourd'hui avec une redescente plus lente en fin de semaine. 16 départements sont en vigilance orange, une grande partie du centre-est, du Puy-de-Dôme à la Savoie, de la Drôme au Doubs ainsi que les Landes et la Gironde. La Gironde où le travail des pompiers est déjà compliqué par ces fortes chaleurs. Plusieurs reprises de feux signalées dès ce midi au Temple et à Lège-Cap-Ferré. Journée donc à haut risque pour les 2750 soldats du feu toujours mobilisés pour garder le feu dans son périmètre actuel de 42 000 hectares. Pour soutenir les pompiers français en lutte depuis maintenant une semaine, en Gironde, les secouristes belges et des camions d'extinction et de ravitaillement sont en route. Après la découverte de 5 bébés morts dans un appartement d'Orange dans le Vaucluse, les deux parents sont en garde à vue depuis ce matin. L'alerte est venue du père, intrigué par l'accouchement soudain de sa compagne dimanche dernier après un nouveau déni de grossesse. Une enquête pour meurtre sur mineur de 15 ans est ouverte. La sentence redoutée est tombée. Les 270 salariés de Fibre Excellence à Tarascon, dans les Bouches-du-Rhône, vont perdre leur emploi. Le tribunal de commerce de Toulouse confirme la liquidation judiciaire de cette usine. Décision toujours en attente pour l'autre site du dernier papetier français à Saint-Gaudens en Haute-Garonne. Et puis il a fait danser le monde entier lors de la cérémonie de clôture des JO de Paris. Le DJ français Kavinsky, retrouvé mort à son domicile ce matin, il avait 50 ans.
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Mamma Mia avec le groupe ABBA. Je vous en parlais hier, je vous en parlais à nouveau aujourd'hui et également demain de ce festival Insular. C'est à Mourad, à partir de vendredi, samedi et dimanche. À l'initiative, c'est l'association Incanta Mourad qui vous propose ce festival sur 3 journées. Et on vous offre, bien sûr, tout de suite, si vous nous appelez, le premier appel au 04 95 32 22 22 pour le spectacle de conclusion. La clôture se fera à Mourad le dimanche dans la cour de l'école à 21h30 avec un spectacle de l'humoriste Tano. Et ce sont donc 2 places qui vous attendent pour ce spectacle. Tout de suite, vous nous appelez. Léa vous attend au 04 95 32 22 22. Bonne chance à vous. Voici Félie, qui d'ailleurs sera le 1er août au Festival Insular à partir de 21h30 dans la cour de l'école. Je vous parle un peu du programme tout de suite après.

Bravo à Barthélémy de Bastia qui a donc remporté deux places pour le spectacle de Tano ce dimanche à Mourad à l'occasion du festival Insular Festival. Alors en deux mots, le 31 juillet, donc vendredi pour l'ouverture à partir de 17h sur la place du village de l'église, sur la place de l'église du village, pardonnez-moi, je mets tout en ordre. Il y aura la conférence de l'historien Antoine-Marie Graziani autour du thème de Paoli, Le Nebbio et Mourad. Et à 19h en l'église, un concert du groupe Avileta. Le lendemain, dès le matin, 10h, place de l'église Saint-Jean, il y aura ce qu'ils ont appelé la journée du livre corse avec une quinzaine d'auteurs. Il y aura des conférences, il y aura des rencontres. Ce sera modéré par Marc-André Agastellane qui sera également présent. À ses côtés, vous retrouverez Olivier Ancès, Sixtu Goligne, régional de l'étape, je dirais, Claudia Kopp également, Dominique Memmi, Jacques Fouzine, Marc Biancarelli. Ils seront donc présents pour cette journée du livre corse qui démarra à 10h. Félix, lui, intervient avec son concert à 21h30 dans la cour de l'Écosse. C'est le concert qu'il présente à l'occasion de ses 60 ans. Et puis le lendemain, la clôture du festival Insular se fera à 21h30 sur la cour de l'école, où il y aura donc le spectacle de Tano, dont vous pourrez remporter également à nouveau deux places demain et après-demain. Aux environs de 15h45, donc c'est pour rassurer ceux qui ont participé et qui sont arrivés malheureusement un petit peu en retard. On poursuit avec Freddy Olmed, extrait de son album Triton, avec également la participation de Tito Limongi, que l'on salue. Voici l'Altri Simonoi. Et juste après, on parlera de vendanges, de raisins, d'un projet de vigneron, ce sera dans le cadre de RIB avec Evelyne Fontane.

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1: Et merci d'être avec nous, de nous choisir. J'ai le plaisir de vous accompagner jusqu'à 17h. Et puis ensuite, j'aurai le plaisir également de céder le fauteuil et le micro à Antoine Duigil qui vous accompagnera pour cette fin d'après-midi jusqu'à 19h. Tout de suite, eh bien, il est 16h. On va s'intéresser à l'essentiel de l'actualité. Premier point concernant l'info de l'après-midi. Nous le faisons avec vous, Hélène Battini. Bonjour.
14: Bonjour Jean-Charles, bonjour à tous. On débute avec les conséquences économiques de l'incendie de Corté, la création d'une cellule d'accompagnement pour les professionnels impactés par le feu de la Restogne. Elle a été actée, décision prise hier soir dans le cadre d'une réunion de travail autour de la préfète de Haute-Corse. Ce guichet unique des services de l'État centralisera les demandes d'aide des acteurs affectés par la fermeture des sentiers de randonnée ou les perturbations dans les refuges notamment. Les modalités seront précisées dans les prochains jours. La préfète, elle, assure vouloir mobiliser les aides le plus rapidement possible aux côtés de la CDC. Article complet à lire sur le net. La Haute-Corse en alerte sécheresse en raison des faibles précipitations depuis le mois de juin et du printemps très chaud, ainsi que de la forte consommation d'eau potable. Le taux de remplissage des barrages de l'office hydraulique est en forte baisse ces dernières semaines, indique la préfecture dans son arrêté, et met en place des mesures d'interdiction d'arrosage à certaines heures, de remplissage des piscines aussi, et autres lavages d'espaces publics et de matériel notamment, mais aussi un tour d'eau dans certaines filières agricoles. Le détail sur notre site. Dans le même temps, rappelons que la Corse passe en vigilance jaune canicule dès demain et que le risque incendie reste important sur le territoire. Enfin, 2 mots de sport avec Tom Ducrot qui quitte le Sporting Club de Bastia. Après 6 saisons sous le maillot bleu, le milieu de terrain de 26 ans a officialisé son départ sur les réseaux sociaux. Arrivé en 2020 en provenance du RC Lens, il aura disputé 188 matchs et remporté le championnat de national en 2021. Sur Instagram, il remercie le club, ses coéquipiers et les supporters pour leur confiance. En parallèle, le Sporting a annoncé ce matin l'arrivée d'Erawan Garnier, l'ailier de 20 ans, international thaïlandais en provenance de Lens. Lui aussi s'est engagé jusqu'en 2029.
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1: L'info tout à l'heure, vous allez la retrouver à 17h. On s'intéresse à la météo avec des vigilances vertes pour les deux départements. Une nuit qui sera plutôt calme, avec peut-être un petit peu de vent en fin de nuit dans le Cap Corse. Alors pour la journée de demain, la journée de jeudi, il y aura un bel ensoleillement qui sera excellent, avec un soleil qui va régner sans partage. On parle de la Haute-Corse. Il y aura un petit vent s'établissant à l'ouest, nord-ouest modéré sur la partie occidentale du nord de notre île. Les températures entre 31 et 34 pour jeudi et autour de 27 sur le relief. Sachez que pour demain, donc en Corse du Sud, eh bien là aussi, le soleil sera bien présent avec un ciel bien clair, un vent d'ouest temporairement modéré sur le sud-ouest de l'île ainsi que sur l'extrême sud. Et pour les températures, eh bien elles sont toujours assez chaudes, bien évidemment, voisines de 33 à 36 degrés et autour de 29 sur le relief.

Eh bien, on est ensemble jusqu'à 17h. Ensuite, ce sera Antoine Dieu-Égile en votre compagnie. Dans un instant, direction Le Marché. On va y retrouver Isabelle Donignazzi. On va parler d'oignons, de pistaches. Enfin, j'en dis pas plus. Ce sera dans le cadre de Merca.

0: On retrouve la chronique Merca avec de nombreux projets portés par la société Albano, qui s'est d'abord fait connaître grâce à sa miellerie à Aulette. Aujourd'hui, Alain Scopelli est en quête de diversification. Pour transformer sa nouvelle production maraîchère, il dote son entreprise d'outils ad hoc. Hein. Alors on va le retrouver, et avec bien sûr Isabelle Donignaz. Sachez que il est présent au marché d'Aulette les mardis et vendredis matin.
1: On a planté de l'oignon rouge, de l'oignon de cisque, donc on va vendre en oignon frais et puis en oignon, gros oignon. Nous avons planté aussi de la pistache pour faire de la pâte à tartiner à la pistache et de la grenade. Donc tout ça, ça va arriver bientôt. Nous avons le safran qui est déjà disponible, un safran bio, la safranière d'Aulette. Donc tout ça va arriver sous peu pendant la saison.
2: Pour parler du safran, on en fait quoi ?
1: Alors, le safran, beaucoup en cuisine, hein. On cuisine beaucoup avec le safran. Donc on est en train de développer la commercialisation. Alors, on essaie de voir avec, dans les restaurants, dans les restaurants très prisés. On en s'en sert aussi. Là, on va sortir une gamme aussi miel de printemps safrané. On y travaille là pour les différents produits. On va en faire aussi dans la pâte à tartiner à la pistache avec un peu de safran aussi. Donc on est en train d'essayer des recettes et tout ça va sortir bientôt.
2: En projet au sein de l'entreprise, la grenade.
1: Alors la grenade, c'est un choix mon associé surtout qui veut travailler avec la grenade, en particulier pour faire des jus, des pressions, des jus à la grenade, des sirops.
2: Facile de la planter chez nous?
1: Oui, ça s'y prête super bien. La grenade sur Aulette, ça s'y prête plutôt bien. Donc on a planté des arbres il y a maintenant à peu près un an et demi. Ils se développent bien, donc on attend la première production à ce moment sous peu.

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On démarre avec quelques idées de sortie pour ce concert de Pedro Santo Guelfucci sur la commune de Liguizet, dans la chapelle Saint-Pancras. L'entrée est libre. Ce sera à partir de 19h. Hein, Chion Loguzegredo, c'est le nom de ce concert, dans un lieu atypique. Retenez chapelle Saint-Pancras tout à l'heure, en fin de journée, à 19h, à Liguizet. Les Tiamadialès, ils vous attendent demain soir à Corté et ils seront également présents le 1er août à l'occasion d'y avoir dit Filidos. Ce week-end, ne ratez pas l'Insular Festival qui démarre ce vendredi. C'est organisé par l'association Incanta Mourado. Ça se passe donc à Mourado. Le vendredi 31 juillet, une conférence notamment à 17h de l'historien Antoine-Marie Graziani sur le thème Paoli, Le Nebbio et Mourado. Un concert suivra en l'église à 19h du groupe Avilette. Le lendemain, le 1er août, à 10h, la journée du livre Corse des Maras, place de l'église Saint-Jean, avec une quinzaine d'auteurs, conférenciers et des rencontres toute la journée. Et puis le soir à 21h30, dans la cour de l'école, un concert de Feli. Et pour la conclusion de ce festival Insular, ce sera dimanche à Mourado, avec le spectacle de Tano. Ce sera dans la cour de l'école à partir de 21h30. On termine avec le couvent d'Allende qui organise, pas le couvent, mais l'association qui cherche à le rénover. Le 4 août prochain, il y aura une soirée de soutien en faveur de ce couvent. Plusieurs artistes, des membres de plusieurs groupes seront présents. L'Arcouge et Messager, Avirano, Adrian Camilo Pasquale, Pedro Santo Guelfucci, Tiardi Luna, j'en oublie un Feli également. Ils seront présents pour soutenir et participer à cette œuvre. Et notez qu'il y aura un bal qui suivra à partir de minuit. Ce sera donc in Allende, u Quattro d'Aoste, una serata musicale a Prodi Ugumbanto.

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1: Voilà, dans un instant, vous allez retrouver l'info, le flash de la rédaction d'RCFM et puis Antoine Duigil. On se retrouve pour ma part demain à 14h pour un nouvel épisode de Didée à Haut. Ce sera pour Tadeu Iva et à demain les idioles.

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2: RCFM, 17h précise, le retour de l'info avec Hélène Battini. Bonsoir Hélène.
3: Bonsoir Anto, bonsoir à tous. Le départ du recteur continue de susciter des réactions. Celle du préfet de Corse qui a tenu à répondre aux nombreuses inquiétudes et rassurer sur la politique de l'État concernant l'enseignement de la langue corse. Ce départ s'inscrit dans le cadre d'un mouvement de hauts fonctionnaires qui est très classique en période estivale, affirme Éric Jallon ce mercredi, balayant les rumeurs selon lesquelles le recteur avait été sanctionné pour son investissement pour la langue. Le préfet qui a rappelé que l'engagement de l'État est celui pris par le président de la République en septembre 2023 et celui que Rémy François Paoligne a mis en œuvre et que la nouvelle rectrice va à son tour poursuivre, Nathalie Mons, qui arrive de Martinique et prendra ses fonctions lundi. Les deux départements insulaires passant en vigilance orange canicule demain, comme 22 autres dans le pays. Les températures maximales en hausse atteindront 31-34 degrés sur les littoraux, jusqu'à 37 à Figari ou Conques, indique la préfecture de Corse du Sud sur X et appelle la population à la prudence, notamment les personnes les plus vulnérables. Adoptez les bons réflexes, buvez de l'eau, rafraîchissez-vous, évitez les efforts physiques et puis en cas de malaise, contactez évidemment le 15. Dans ce contexte de forte chaleur, le risque incendie reste important. Le feu de Corté notamment est toujours actif selon le dernier point des pompiers de la Haute-Corse. Les moyens supplémentaires humains et aériens venus de Suisse et du continent sont à pied d'œuvre ce mercredi. La Haute-Corse enfin en alerte sécheresse, faible précipitation depuis le mois de juin, printemps très chaud et forte consommation d'eau potable ont mené à une forte baisse du taux de remplissage des barrages de l'office hydraulique ces dernières semaines, indique la préfecture dans son arrêté, qui met en vigueur des mesures d'interdiction d'arrosage à certaines heures, de remplissage des piscines et lavage d'espaces publics et de matériel, mais aussi une interdiction d'arrosage un jour par semaine pour certaines filières agricoles. Le détail sur notre site.
2: Merci Hélène et on vous retrouve à 18h.
3: À tout à l'heure pour le journal.
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2: La météo avec ce soir en Corse du Sud, un ciel bien étoilé, vent faible, variable. Pour demain, jeudi 30 juillet, l'ensoleillement est excellent et le soleil règne sans partage. Température maximale pour le jour autour de 33, 36 degrés, 28 degrés sur le relief. Ce soir en Haute-Corse, eh bien, le temps est calme et propice à l'observation des étoiles. Vent faible, variable. Demain, l'ensoleillement est excellent et le soleil règne sans partage. Température maximale pour le jour comprise entre 32 et 35 degrés, 27 degrés sur le relief. Et comme vous l'a dit Hélène il y a quelques instants, la Corse demain donc en vigilance orange pour phénomène canicule. Protégez-vous et hydratez-vous.
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2: Salute, buongiorno, Anto, Giudice di Comboi, Sina Setor et sur RCFM. On est ensemble durant deux heures. Et nous ouvrons cette nouvelle heure avec Edwin Collins et A Girl Like You, 17h03 sur Ici RCFM. Bienvenue à vous qui nous rejoignez.

Ici RCFM, le 17h-19h, c'est la culture. Ce soir, pour m'accompagner à la réalisation de cette émission, Nicolas Di Giacomi. Bonsoir Nico, bienvenue à vous en tout cas qui nous rejoignez ce soir. Interview du réalisateur Thierry de Peretti qui est dans le dernier film d'Emmanuel Mar. Il est acteur cette fois-ci et non pas réalisateur. Ce sera dans le cadre du Festival de l'âme avec Domé Landron. Et puis dans la dernière demi-heure de ces deux heures, Sarah de Franck qui nous parlera de deux beaux rendez-vous, une conférence et un concert au profit du couvent Saint-François du Beaujou. On poursuit en musique avec Iganzelli, La Chava, et dans quelques instants, le retour du rock'n'roll avec notre spécialiste Henri Padovani.

0: Iganteli, emmené par Tonton Lachava à l'instant sur ici RCFM. J'ai envie de vous dire que c'était presque une chanson de sieste. 17h12. On est là pour, évidemment, moins de sieste et plus de rock'n'roll avec Henri Padovan qui nous conte l'histoire de Walking on the Moon du groupe Police.
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2: 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On a tous en tête les images de Neil Armstrong, qui fait les premiers pas sur la Lune en 1969. Ou même celle de Tintin dans la bande dessinée de Hergé. On a marché sur la Lune. Mais comme on est sur Rock'n'Roll of course, vous pensez au morceau de Police, Walking on the Moon, sorti en 1979 sur l'album Regatta de Blanc. Une basse qui résonne comme dans l'espace, une batterie qui claque avec précision, et Sting qui murmure « Giant steps are what you take, walking on the moon ». On est en 1969 et Police vient de trouver le son qui va les propulser dans une autre dimension. Musicalement, c'est un bijou minimaliste. La basse de Sting qui flotte, la batterie de Stuart Copeland saute sur les contretemps et la guitare d'Andy Summers qui envoie des éclairs de lumière. Un son reggae venu d'un autre monde. Mais derrière cette légèreté se cache une vraie poésie. Walking on the Moon, c'est l'amour qui fait léviter, les pas de géant qu'on croit faire quand on est amoureux, et cette sensation d'être un peu ailleurs, un peu trop heureux. Sting écrit la chanson dans un hôtel de Munich. Après un concert un peu éméché, il trébuche dans la chambre et il se dit « I'm walking round the room. » Je marche en rond dans la chambre. Le lendemain, plus poétique, il transforme ça en « Walking on the moon ». Heureusement qu'il a changé les paroles. Parce qu'entre nous, marcher sur la Lune, ça fait tout de suite plus classe. Le clip a été tourné à la NASA, sur un vrai site spatial, avec le groupe qui se balade entre les fusées comme trois gamins londoniens en voyage de classe. C'est kitsch, c'est doux, mais c'est parfait. Walking on the Moon, c'est du Police à son meilleur. Aérien, malin, groovy, sans forcer. Capable de transformer une balade ivre en un hymne universel. Je vous souhaite de marcher sur la Lune. Et nous, on écoute Walking on the Moon.

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1: Et voilà, on s'est régalé une nouvelle fois avec Henri qui nous raconte cette histoire du rock et notamment de ce gros succès de Police Walking on the Moon. Il y a quelques jours, ils étaient du côté de Patrimonio sur la scène, eh bien, des Nuits de la Guitare. Feu Chatterton, Sari d'Orcino, c'est l'un de leurs morceaux qui fait bien sûr référence à notre île. Beau succès en tout cas pour ce concert.

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Bruce Chatterton avec Sarah Dorchin. Je vous le disais tout à l'heure, très très beau concert hein, donné à Patrimonio. Je sais par exemple que notre journaliste Patrick Vinciguerra y était et il s'est régalé, comme il me le disait, le chanteur avec beaucoup de bienveillance sur scène et une énergie folle donnée à son public. Stay Away, c'est pour la suite du programme, c'est Charles Bradley qui interprète ce morceau.

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7: 17h30, si je vous dis Caruso ou encore La Noche Vera, forcément, vous pensez à lui. C'est Lucio Dalla qui arrive sur Ici RCFM. Dans quelques instants, on vous proposera également tous les rendez-vous culturels à venir. Ce sera une nouvelle fois l'agenda. En temps avec vous jusqu'à 19h sur Ici RCFM.
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0: ça swing et c'est classe. Lucio Dalla, Cosa Sarà sur ici RCFM.
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0: L'agenda culturel, avec une information importante, le concert de Avishai Cohen de ce soir à Calvi sur l'espace Séléné est annulé, donc sachez-le, pas de concert pour Avishai Cohen, donc ce soir à Calvi. Avier Radio Brato se tient, elle, cette année, les 31 juillet et 1er et 2 août 2026 au Col de Prato, à Quercitello. Parmi les soirées musicales, vendredi 31 juillet, Epo, samedi 1er août, Ivoci di Agravona, et puis dimanche 2 août, Ivruti. Autre rendez-vous musical, Sandy Warning Camp, où en ce mois de juillet et bientôt mois d'août, avec deux dates à retenir pour le mois d'août. Le 2 août, Deschamps Corse avec Pedro Santoro, Fuji et compagnie en la chapelle San Mamigliano. C'est à 18h30. Et puis le 3 août, Quatuor Haydn Mozart et Musigante Elena Danielian. Mattea Ibanez, Anne Gambini ou encore Christine Vigneau. C'est donc en Costa Verde à Moriani et c'est à 21h pour ces deux concerts. Hein. L'entrée est libre. D'autres rendez-vous musicaux avec l'Arcuji en concert le 8 août du côté de Galeria, de Caenzano. Les Tiami, eux, sont à Galeria le 10 août. Et puis le 11 août, la petite culotte se produira sur la scène de Séléné à Calvi.
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0: À suivre dans quelques instants sur cette antenne, Sarah Maggi avec Marco Biancarelli. On parlera également de cinéma avec Doumé Landron depuis l'âme. Il recevra ce soir et un grand nom du cinéma puisque c'est Thierry de Peretti qui sera son invité.
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0: Tanti e Bodanti, Andiola Potenti, un entier CFM. 17h45, Festival de l'âme. Notre salut d'Emmanuel Mar, prix du scénario lors du dernier Festival de Cannes, a été présenté au festival. Sur le site de la piscine, le réalisateur raconte une histoire familiale longtemps cachée avec un grand-père collaborateur, sous le régime de Vichy. Swarn Harlow est en tête d'une distribution où l'on retrouve Thierry de Peretti dans le rôle de René Domange, autre collaborateur de sinistre mémoire. Un autre acteur corse fait partie de la distribution, Paul Garat. Thierry de Peretti a accompagné la projection. Il répond aux questions de Doumé Landron au micro d'RCFM.
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3: Thierry de Peretti, bonjour.
4: Bonjour Dominique, ça va ?
3: Ah bah oui, ça va toujours quand on vous rencontre. Hein. C'est une habitude plaisante autour du cinéma. Là, c'est pas le réalisateur que l'on accueille au micro d'RCFM, c'est l'acteur. Et quel acteur, bien sûr. Et là, vous jouez le rôle d'un collabo qui s'appelle René Domange dans le film Notre salut d'Emmanuel Mar. Comment, quand on a été directeur de la rédaction de Libération, dans un précédent film, on peut incarner un collaborateur de sinistre mémoire?
4: Bon alors, mon rôle est vraiment modeste dans le film d'Emmanuel
3: Mar.
4: Mais
3: il arrive un moment particulier dans le film.
4: Oui, tout à fait. Alors c'est vrai que c'est toujours intéressant, parce que c'est des personnages qui ont existé, c'est des personnages historiques, comme vous l'avez dit, de sinistre mémoire. Mais c'est surtout la manière qu'a Emmanuel Mar, donc le réalisateur du film, d'engager un rapport avec cette époque et d'engager un dialogue avec cette époque-là et avec
3: son histoire familiale.
4: Et son histoire familiale, mais ce qu'il nous a demandé, ce qu'il nous a confié avec les autres acteurs, actrices du film, de jouer. Donc c'est vraiment très amusant. C'est toujours très amusant de jouer des personnages qui sont vraiment des ordures, quoi.
3: Des salauds,
4: des ordures finies. Et que l'immense liberté que Emmanuel Mar laisse aux acteurs, le fait qu'il nous confie les rênes des scènes, nous donne beaucoup à la fois de confiance, d'amusement, et on n'est pas tenu à la véracité exacte. Je peux pas dire que je me suis renseigné sur Domange plus que ça. Emmanuel m'en a un peu parlé avec ce que j'en savais, ce que moi je connaissais un peu de la collaboration. On a pu rigoler, discuter et essayer de fabriquer des scènes. Donc ça s'est fait vraiment dans une grande liberté, que ces scènes très noires, très sombres se sont composées, se sont inventées.
3: Et dans la salle où il y a justement cette réunion, il y a un certain Paul Garat, quand même, c'est assez amusant de vous retrouver tous les deux Corses, donc dans ce film. Une question qui me vient toujours à l'esprit, quand on est acteur, réalisateur, comment on accepte d'être dirigé par quelqu'un d'autre?
4: Très simplement, parce que c'est mon premier métier d'être acteur, donc j'ai été beaucoup plus acteur que metteur en scène ou réalisateur. Donc de manière très très simple et j'allais dire presque et très docile aussi. Mais d'autant quand c'est des réalisateurs comme Emmanuel, comme je vous l'ai dit, qui laissent une grande liberté aux acteurs, et donc c'est très amusant. Ils tournent avec les plans et les séquences se font sur des grandes longueurs, c'est-à-dire des grands plans séquences dans lesquels on a vraiment
3: totale
4: liberté. Et ça, on a pu le faire dès les séances de travail avant le film. Emmanuel avait organisé des séances de travail avec les acteurs où il filmait, y compris en Super 16, Super 16 mm. Et c'était des grandes sessions de 20-25 minutes où on part comme ça, il nous donne des indications, puis on part comme ça. On a improvisation, des improvisations très encadrées, très préparées. Mais donc c'est toujours un immense plaisir quand on est acteur d'avoir ces espaces de travail, ces espaces de liberté qui sont aussi des moments où on peut, à l'intérieur des scènes, chercher.
3: Alors, maintenant, on va interroger le réalisateur. Qu'est-ce que Thierry de Peretti nous prépare? Est-ce qu'il y a un film en écriture, en tournage, en préparation? Bref, on veut tout savoir.
4: Alors, je suis en fin d'écriture de ce qui devrait être, si tout va bien, si Dieu le veut, mon prochain long métrage, qui est l'histoire. C'est une histoire de famille, l'histoire d'une famille corse dans les années. À l'aune des années 70, à Marseille, et un tout petit peu en Corse, mais la Corse est assez peu présente, mais c'est une famille corse, une famille assez complexe.
3: Diaspora.
4: D'une diaspora, enfin en tout cas des Corses, effectivement des Corses de Marseille. Je ne peux pas en dire beaucoup plus, mais c'est ce que je prépare et que j'aimerais, si tout va bien, tourner d'ici un an.
3: Bon, je pense que donc d'ici un an, l'année d'après, Festival de l'âme, c'est évident. Quoi.
4: ça serait beau de revenir pour un film, ouais.
3: Thierry de Peretti, un grand merci. C'est toujours un bonheur de vous recevoir à ce micro.
4: Merci beaucoup, c'est bonheur partagé. Merci Dominique.
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7: Michel Berger, celui qui chante avant de retrouver celle qui nous présentera l'information, Hélène Battini à 18h. Celui qui chante.

0: Bienvenue sur RCFM, c'est l'heure de retrouver le journal avec Hélène Battini, il est 18h. Bonsoir Hélène.
1: Bonsoir Anto, bonsoir à tous.
0: Et nous débutons avec la mise au point du préfet de Corse après le départ du recteur.
1: Éric Jallon a tenu à répondre aux nombreuses inquiétudes suscitées par le départ du recteur d'Académie, Rémi-François Paolini, et a rassuré surtout sur la politique de l'État concernant l'enseignement de la langue corse. Le recteur n'a pas été sanctionné pour ses prises de position sur l'enseignement de la langue, assure le préfet de région. Il est au micro de Marion Galland cet après-midi.
2: Ce départ s'inscrit dans le cadre d'un mouvement de hauts fonctionnaires qui est très classique en période estivale. Il y a eu 8 recteurs qui ont été concernés par ce mouvement. Rémi-François Paolini a exercé un mandat de 2 ans et il rejoint une institution très prestigieuse dont il est membre, qui est le Conseil d'État. On est là dans la gestion normale des parcours des hauts fonctionnaires. J'entends les interrogations sur l'engagement en matière d'enseignement de la langue corse. Et je vais y répondre très clairement, tout simplement parce que l'engagement de l'État en faveur de l'enseignement de la langue corse, il tient à l'engagement qu'a pris le président de la République le 28 septembre 2023, que Rémi-François Paolini a mis en œuvre pendant son mandat, et que la nouvelle rectrice va à son tour mettre en œuvre dans la continuité.
1: Voilà pour l'engagement de l'État en faveur de la langue corse, celui de la CDC. Il en sera question dès demain lors de la session de l'Assemblée de Corse.
0: Et puis Hélène, les deux départements insulaires passent en vigilance orange, canicule ce jeudi.
1: Oui, comme 22 autres dans le pays, les températures maximales demain après-midi vont grimper jusqu'à 33 degrés sur les zones littorales, 37 dans l'intérieur, indique Météo France. Sur X, la préfecture de Corse appelle de son côté la population à la prudence, notamment les personnes les plus vulnérables. Buvez de l'eau, rafraîchissez-vous, évitez les efforts. Vendredi et samedi, pas de changement notable, voire une très légère hausse du thermomètre à prévoir, toujours selon Météo France.
0: La Haute-Corse, elle aussi, en alerte sécheresse. Hein.
1: Faible précipitation depuis le mois de juin, printemps très chaud, forte consommation d'eau potable ont mené à une forte baisse du taux de remplissage des barrages de l'office hydraulique ces dernières semaines, indique la préfecture dans son arrêté qui met en vigueur des mesures d'interdiction d'arrosage à certaines heures, de remplissage des piscines, de lavage des espaces publics et de matériel, mais aussi une interdiction d'arrosage un jour par semaine pour certaines filières agricoles. Le détail sur notre site. Dans ce contexte de forte chaleur, le risque incendie reste important, on le rappelle. Le feu de Corté, notamment, est toujours actif, selon le dernier point des pompiers de la Haute-Corse. Les moyens supplémentaires humains et aériens venus de Suisse et du continent sont d'ailleurs à pied d'œuvre depuis ce matin.
0: L'incendie de Corté, dont on commence déjà à mesurer les conséquences.
1: Environnemental, bien sûr, mais aussi économique. Et l'État veut y répondre rapidement. Une cellule d'accompagnement pour les professionnels touchés a été actée hier soir lors d'une réunion de travail à Corté autour de la préfète en lien avec les services de la collectivité. Elle doit permettre de centraliser les demandes d'aide après la fermeture de plusieurs sentiers de randonnée, les perturbations dans les refuges et l'impossibilité, notamment pour le camping de Toigny, d'accueillir de nouveaux visiteurs. Les explications du maire de Corté, Xavier Paul, y joint par Roland Frias aujourd'hui.
3: Les modalités précises seront définies au travers d'un communiqué de presse qui sera communiqué par l'État dans les prochains jours, de manière à ce que nous puissions activer le plus rapidement possible, le plus efficacement possible, cette cellule qui, je l'espère, en tout cas c'est notre souhait, prendre en compte l'ensemble des besoins qui vont s'exprimer, notamment pour ceux qui sont concernés très directement, exemple les refuges, exemple le camping que j'ai été amené à fermer par sécurité dans la vallée de la Restogne, mais il y a aussi des incidences à moyen et long terme qu'on ne maîtrise pas encore en termes de fréquentation et donc d'impact économique. Et l'objet de la réunion d'hier, c'était aussi de mettre en place les éléments d'information nécessaires pour suivre cette évolution sur la durée.
1: Un article complet à retrouver sur notre site internet.
0: Enfin, des nouvelles du Sporting à quelques jours de la reprise.
1: Avec des mouvements, Tom Ducrot quitte le club. Après 6 saisons à Bastia, le milieu de terrain de 26 ans a officialisé son départ sur les réseaux sociaux. Arrivé du RC Lens en 2020, il a disputé 188 matchs et remporté le championnat de national en 2021 avec Bastia. Sur Instagram, il remercie le club, ses coéquipiers, les supporters aussi pour leur confiance. Lance. Le Sporting qui a annoncé par ailleurs l'arrivée d'Erawan Garnier ce matin, ailier international thaïlandais d'une vingtaine d'années, en provenance lui aussi du RC Lance. Il s'est engagé jusqu'en 2029.
0: Merci Hélène pour ce dernier point sur l'info insulaire. On vous retrouve demain.
1: C'est bien ça ? Tout à fait.
0: Je ne serai pas là, désolé.
1: Et puis sans moi, ça commence à 6h. Je ne serai pas là non plus.
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0: La météo ce soir en Corse du Sud, le ciel est bien étoilé, vent faible, variable. Pour demain, jeudi 30, l'ensoleillement est excellent et le soleil règne sans partage. Température maximale pour le jour autour de 33 à 36 degrés, 28 degrés sur le relief. Ce soir, eh bien, en Corse, le temps est calme et propice à l'observation des étoiles, vent faible, variable. Demain, l'ensoleillement est excellent et le soleil règne sans partage. Température maximale pour le jour comprise entre 32 et 35 degrés et 27 degrés sur le relief. Et puis, donc, comme vous l'a dit Hélène dans ce journal, vigilance orange pour phénomène canicule. Et oui, les températures vont remonter de nouveau. Soyez prudents et hydratez-vous, évidemment.
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0: Il s'appelle Vincent Bellanger, il nous a quitté ce matin sous son nom d'artiste. On le nomme Kalinski. Il avait notamment signé ce morceau Nightcall, bande originale du film Drive. Hommage à Kalinski ce soir sur ICI RCFM.

L'appel de la nuit, c'était Nicole à l'instant avec Kavinsky. Dans quelques instants, après Kerdy Luna, nous retrouverons Terra et Onde. Nous irons de nouveau rencontrer Christian Magdelaine Luthier dans son atelier.

0: RCFM et Più Belle Canzone de Corse avec le groupe Chiadi Luna. Nous allons à présent retrouver Christophe Zagalia dans Terra et Onde. Christophe qui nous emmène ce samedi à 15h dans l'atelier de Christian Magdelaine, artisan luthier depuis 35 ans à Bastia. On retrouve le professionnel en train de restaurer une guitare avec cet extrait.
1: Bon, là, l'opération est terminée. Après, ça va être gexé, donc on va laisser comme ça. Là, maintenant, il faut s'occuper des traits de scie, des slots, des frettes. S'assurer qu'il n'y ait plus d'ancienne colle et que ça ait la bonne profondeur. Donc pour ça, on va utiliser une scie qui a dans la voie, c'est-à-dire l'épaisseur du trait de scie qu'elle va laisser, correspond en fait à l'épaisseur du pied de la frette qui va s'ancrer dedans. Et avant de passer ma lame de scie, je passe un mini tire-point, une lime triangulaire en fait, pour casser l'angle haut du trait de scie, de manière à ce que lorsque je passe ma lame de scie, ça n'entraîne pas

assez irritant. Avoir le moins de poussière possible, parce que par rapport à la menuiserie ou à l'ébénisterie, la lutherie génère beaucoup de poussière très fine, puisqu'on ponce très fin. Et donc, c'est, pour la santé, c'est un problème auquel il faut être attentif. Équiper l'atelier de purificateurs d'air, etc. Donc, là, il y a une petite cale sur ma lame de scie, que j'ai réglé en fonction de la profondeur du trait de scie que je désire, qui correspond à la longueur du pied de frette. Donc les frettes, elles se présentent en rouleau au départ. Bon, après on peut les acheter aussi déjà sectionnés, mais c'est des travaux, je dirais, occasionnels. Mais quand on fabrique et qu'on fait beaucoup de réparations, c'est plus intéressant de les prendre en rouleau. Et donc le pied de frette, c'est cette petite languette qui est dessous, qui va s'encastrer dans le bois. Et la frette, elle est ronde en fait. Elle a la forme d'un demi-rond qui va être saillant au-dessus de la touche et qui va permettre, quand on appuie sur la corde, à la corde de venir s'arrêter sur la frette, et ce qui va faire les tons en fait sur le manche.

0: I Wonder, c'était Sixto Rodriguez à l'instant sur RCFM.
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5: Bienvenue à vous sur RCFM. On va retrouver Zao de Zagazan et dans quelques instants, notre invitée Sarah De Franchi pour parler d'une très belle opération. Direction à Londres ce soir dans le Beaujou pour deux rendez-vous très intéressants et très importants.

0: Zéro de Zagazan à l'instant sur ici RCFM, 18h25 pour cette séquence Cool Tour à direction Alando ce soir dans le Beaujou avec Sarah de Franqui. Nous allons parler de deux beaux rendez-vous. Le premier est une conférence historique d'Éric Migeli qui a lieu le 2 août à 17h30. Le second, un concert avec de nombreux artistes et groupes insulaires qui joueront et chanteront bénévolement le 4 août au profit du couvent Saint-François du Beaujou.
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0: Sarah de Franqui, bonsoir.
2: Bonsoir.
0: Alors, vous êtes la présidente de l'association Sambuguccio.
2: Oui, je suis la présidente de l'association Sambuguccio d'Alandou.
0: D'accord. Alors, je le disais, à une conférence, un concert au profit du couvent Saint-François. Le premier rendez-vous, c'est ce dimanche 2 août à 17h30, une conférence animée par l'historien Éric Migeli, qui reviendra sur un épisode qui s'est déroulé au couvent d'Alando le 27 mars 1757, le combat décisif entre les troupes de Pascal Paoli et celles d'Emmanuel Matra. Pardon. Pourquoi ce rendez-vous avec Éric Migeli quel est son intérêt en fait?
2: Eh bien, en fait, depuis l'année dernière, on a inauguré cette nouvelle formule où, en plus de faire un bal et d'autres événements sur lesquels on reviendra peut-être, on avait aussi envie de redonner un peu aux gens du canton et d'ailleurs, leur histoire, enfin, l'histoire du Beaujou. Et en fait, il y a de nombreux épisodes de l'histoire qui se sont déroulés dans le Beaujou et qui sont en rapport avec notre canton et qui sont assez méconnus. C'est le cas, du coup, de cette bataille décisive, comme vous l'avez dit, entre les troupes de Paoli et celle de Madre, qui s'est déroulée en 1757 et en fait qui a marqué le destin de la Corse, parce que sinon ça aurait été différent si l'issue de la bagarre avait été différent justement.
0: D'accord. Alors la date de cette conférence n'est pas choisie au hasard, puisque elle a lieu deux jours avant un grand concert. Donc je dirais que c'est un double événement, hein.
2: Oui, en fait, les deux événements sont vraiment en lien, puisque donc le concert, c'est le 4 août, donc c'est un concert caritatif, vous l'avez dit, puisque c'est au profit du couvent. On a eu la chance d'avoir 8 groupes qui ont accepté de venir jouer gratuitement, et ensuite ce sera suivi d'un bal. Donc ça, c'est vrai que c'est une formule qu'on fait depuis une dizaine d'années, concert et bal. La particularité cette année, c'est que c'est caritatif et qu'on a une scène vraiment particulière avec ces 8 artistes. Et effectivement, deux jours avant, faire une conférence historique, ça permet un petit peu, on va dire, de rappeler aussi pourquoi on fait ça. Donc nous, l'intérêt, enfin, ce qu'on souhaitait, c'est aussi participer à la sauvegarde de ce couvent, parce qu'il a un intérêt patrimonial majeur. C'est un couvent franciscain, comme on en trouve de nombreux en Castanitch, donc il est construit début 17e, enfin, en 1623, donc il y a un intérêt majeur. Et en plus, il raconte une deuxième histoire, puisque c'est cette histoire de la bataille entre les troupes de Paoli et celles de Madre. Donc pour spoiler un peu, Paoli est acculé, il est réfugié dans l'église, il aurait dû mourir, il ne doit sa survie qu'à l'intervention de son frère Clément, mais l'histoire prend un autre tour, c'est Madre qui est tué, et aujourd'hui c'est Paoli que l'histoire retient, et voilà, ça a vraiment changé l'histoire de la Corse. Donc en fait, pour nous, c'est aussi important, quand on fait un événement comme ça, les gens font un effort très important de venir jouer, on attend quand même beaucoup de monde, c'était aussi important de rappeler l'intérêt patrimonial. Donc c'est vrai que deux jours avant, voilà, on a la chance d'avoir le grand historien Éric Migeli qui va venir nous raconter ça plus en détail et vraiment en quoi ça a changé le destin de la Corse.
0: Alors concernant justement au-delà de cette conférence, donc vos besoins pour la restauration du couvent de Saint-François, c'est quoi? Vous avez besoin de quoi? Il y a bien sûr besoin d'argent, il y a plein d'opérations qui vont se faire également en plus de ce concert.
2: Le projet de ce couvent, c'est de lui offrir vraiment une deuxième vie. Donc nous, on a identifié plusieurs problèmes dans le Beaujou. Déjà, il y a une carence de logement. Il y a beaucoup de jeunes qui veulent s'installer, comme dans beaucoup de villages en Corse, qui ne trouvent pas d'appartement ou de maison à louer ou à acheter. Donc déjà, le premier projet, c'était de faire des appartements, ensuite de faire un lieu d'exposition pour reprendre toute l'histoire du Beaujou. Donc ces épisodes là qu'on a évoqués, mais d'autres aussi. On pourra parler de Sambuguccio, on pourra parler d'archéologie, parce qu'à Bouchetagne aussi, il y a juste à côté, il y a un site archéologique majeur. Et donc ça, puis faire évidemment une salle des fêtes, on va dire, une salle qui puisse accueillir tous les événements du canton. les mariages, les baptêmes et les rassemblements, parce que l'idée de restaurer ce couvent, c'est aussi vraiment d'en faire un lieu de vie, ce qu'il est déjà, parce qu'en fait juste devant c'est la grande place qui s'appelle Piazza, et c'est là où on accueille le concert, le bal et la plupart de nos événements. Donc nos besoins aujourd'hui, c'est sûr que on va dire que c'est le plus, c'est financier. Donc là le projet il est chiffré à un peu plus de 3 millions. On attend une réponse de la collectivité concernant une subvention sur les deux premières tranches qui permettrait de le mettre hors d'eau, hors d'air déjà, donc déjà de le sauver. Et nous, en parallèle, on a lancé une collecte avec la Fondation du Patrimoine. Et l'objectif, bon là, il est plus mesuré et atteignable, c'est 100 000 euros. Qu'on en a déjà récolté 46 000 l'année dernière. Et là, on espère que justement, avec ces événements, etc., on va parvenir à boucler notre cagnotte pour nous permettre de faire, si on a la subvention, la jonction, on va dire. Parce que les subventions ne prennent pas en compte l'intégralité du financement nécessaire.
0: Bien, et ben dans quelques instants, on va poursuivre cette discussion avec vous concernant ce double événement, donc cette conférence qui a lieu le 2 août dans Tabiazza di Juventù d'Alando, Eric Migeli, le combat des chefs Paoli contre Madra. Et puis, vous nous parlerez, bien sûr, de cette très belle soirée de concert qui a lieu le 4 août. Restez avec nous sur RCFM. On se retrouve après ceci. Stardust, music sound better with you.

0: Les Stardust avec Music Sound Better With You sur RCFM. On poursuit notre discussion autour de ce double événement conférence d'Eric Midgeli sur le combat des chefs Paoli contre Madra, mais aussi le 4 août à une superbe soirée musicale au profit du couvent Saint-François du Bose. Vous pouvez pour en parler, on est avec Sarah De Franck qui est donc la présidente de la Soju qui organise ce bel événement, la Soju Sambuguchu. Sarah,
1: oui.
0: Alors vous êtes en fait en train, en pleine préparation de ce double événement, hein.
1: Oui, là, je me trouve actuellement à pied de soie et il y a une dizaine de membres de l'équipe qui est en train de nettoyer les tables et les chaises. Vous l'entendez peut-être derrière.
0: Eh oui,
1: d'autres
0: eh oui.
1: sont en train d'installer les canisses. Mm-hmm. Donc voilà, on devrait être bon dans les temps pour accueillir tout le monde.
0: Voilà. Alors il y a donc cette conférence. On reviendra bien sûr sur le patrimoine hein, ici quelques instants et l'histoire. Et puis donc j'en parlais avec votre vice-présidente Hélène Battini. Il y a ce superbe concert, cette superbe soirée au profit donc du couvent Saint-François avec Feli, Pedro Santugelfugi, Juan Camilo Pasquali, Una Fierano, Epo, Messaggeri, Darcugi, Cardilune. Ils ont répondu tous hein, favorablement et viennent bénévolement donc chanter le 4 août au soir.
1: Oui, voilà, on a eu beaucoup de chance. La plupart des membres de l'association sont allés demander en fait bah, aux gens qui connaissaient en leur expliquant un petit peu la démarche. Et puis c'est vrai qu'on a été surpris de réussir à réunir une telle affiche le même soir. Et voilà, on est très honorés et très heureux aussi parce que on espère que ça va permettre justement au public de venir. Et c'est, je pense que ça va être voilà une très très belle soirée au profit du couvent. En tout cas, on remercie sincèrement tous ces gens qui viennent et qui se sont mobilisés pour notre événement.
0: Oui, d'autant plus que 15 euros, c'est vraiment pas cher par rapport à l'affiche que vous allez proposer. Donc c'est à 9h. Ensuite, il y a un bal, c'est bien ça, à partir de minuit, hein.
1: Oui, c'est ça. En fait, la formule du 4 août concert plus bal, ça fait quelques années, une dizaine d'années qu'on l'a mis en place. Et c'est on l'a toujours mis à ce prix-là parce que l'idée, en fait, l'association, elle a été créée en août 87, donc elle a bientôt 40 ans.
0: Ah oui.
1: Et l'idée donc, de ceux qui nous ont précédés, c'était de faire de la revitalisation culturelle, on va dire, d'animer un peu le canton, puisque c'est créé que par des gens du canton. Des gens qui sont de Sermane ou à Saint-André-de-Beauce, donc ça fait Sermane ou Bouchetagne ou Arles, Alt, Matsola et Saint-André. Et en fait, pour nous, ça se joue à l'échelle d'un canton. Et l'idée, c'est quand même de proposer une programmation bah, très accessible pour tout le monde, dans l'esprit en fait, qui ont animé les créateurs de l'association, ceux qui l'ont fondée, et tel qu'on l'a fait vivre, en tout cas, nous, depuis 10 ans.
0: Oui, oui. Et vous créez une dynamique à l'année, parce que j'imagine qu'il n'y a pas que des événements l'été, hein. il y a au-delà. D'autres choses.
1: Non, ça va au-delà justement. Donc là, on a commencé l'été par une soirée padielle en hommage à Raphaël Périnetti qui était notre trésorier. Ensuite, donc il y a la conférence, le bal et le concours de boules. Ça, c'est la programmation estivale un petit peu classique. Et puis toute l'année, on organise aussi d'autres événements. On organise le concours de rami, des soirées poulaines. Voilà, on essaye un petit peu de faire vivre tout au long de l'année. Cette année, on a fait par exemple aussi une chasse au trésor mérindée là pour les enfants du canton. Et en fait, on a été surpris parce qu'il y avait plein de familles même qu'on fréquentait peut-être pas assidûment d'ordinaire, mais qui étaient contents de remonter au village pour participer, pour que les enfants se connaissent entre eux. Donc voilà, l'idée, c'est vraiment d'avoir une dynamique qui soit annuelle sur l'association et sur tout le canton.
0: Oui, et puis vous parliez de dynamique et de jeunesse. C'est aussi, revitaliser donc, cette région, parce qu'il y a beaucoup de jeunes qui veulent donc, venir se réinstaller. C'est bien ça, hein.
1: Oui, en fait, on se rend compte que, comme dans beaucoup de régions de Corse, il y a une carence de logement. Et effectivement, on constate que bah, la nouvelle génération qui arrive pourrait avoir rencontrer des difficultés, comme partout en Corse, hein, c'est un problème un peu global, pour s'installer ou se réinstaller au village.
0: Alors, est-ce qu'on peut revenir quelques instants sur les infos pratiques? D'abord, pour donc dimanche 2 août, c'est à 17h30, hein, la conférence, en présence d'Eric Midgeli, hein, c'est bien ça, hein.
1: C'est ça, et à partir de 17h, donc juste avant, il y aura l'inauguration d'une des étapes de la Strava Paolina, puisque du coup, la CDC nous a installé aussi sur la commune d'Alle, on doit un panneau, comme ils font tout le long de la Strava Paolina, pour signifier justement cet événement. Et juste après, il y aura la conférence d'Éric Nouché, qui elle est organisée par l'association. Et donc du coup, c'est aussi, c'est vrai que c'est assez en lien, quoi.
0: Et il faut préciser que l'entrée donc est libre, hein, pour la conférence.
1: La conférence, hein. Nous, c'est libre, comme la plupart de nos événements. Il y a juste le concert et le bal, voilà, où c'est 15 euros l'entrée, donc un tarif modéré. Ça, ce sera le 4, à partir de 21h.
0: Voilà, on rappelle donc Philippe, Pedro Santuguelfu, Gidion, Camilo Pasquali, on a Viarano, Epo, Imesagir, Ilarcucci, Cardiluna, plus le bal à partir de minuit, pour la modique somme de 15 euros, et ça débute à 21h.
1: Exact.
0: Voilà, bah écoutez, merci Sarah. Deux choses à rajouter ?
1: Non, écoutez, merci beaucoup de nous avoir donné la parole, de nous avoir permis de présenter cet événement. Et puis, on a hâte. Et puis, voilà.
0: Eh bien, rendez-vous donc le 2 et 4 août du côté d'Alando, Nanta, Biazza, Diogo Vento, pour ces deux beaux événements. Bonne soirée, bonne préparation, Sarah.
1: Merci beaucoup, bon laser.
0: Bon laser. On parlait de Juan Camilo Pasquali, ben le voici justement. Il sera présent le 4 août pour cette très belle soirée, ce beau concert au profit du couvent Saint-François du Borosio. On l'écoute avec Strada di Rabina.

0: Don Camillo Pasquale, il y a un temps sur ici RCFM. L'agenda culturel avec Festival Eri Antigua 2026, Ciso Giunti Idei. Festival Eri Antigua, les mythes reprennent vie sur le site antique d'Eria pendant 15 jours jusqu'au 2 août. Donc dépêchez-vous, ce sont les derniers jours. Le musée et le site archéologique d'Eria présentent la 5e édition de ce festival des spectacles gratuits dans l'un des sites archéologiques majeurs de la Corse pendant donc ces jours. Spectacles de théâtre, de danse, de musique, exposition, ateliers et rencontres investissent le site antique, le musée, la salle Vincentelli et les espaces du fort d'Aleria. Le Foyer à Logasta propose un programme d'activités de l'été organisé depuis le 24 juillet et puis jusqu'au 20 août du côté de Bocconiano et Taver. Patrimoine, histoire, littérature corse et convivialité rythme cette programmation. Jeu de piste sur le site archéologique Ligasté, 10 conférences consacrées à l'histoire et au patrimoine insulaire. Journée du livre corse en partenariat avec l'édition Albiane. Projection également documentaire ou encore bal animé par DJ Dragolino. N'oubliez pas également le festival Corsica Polar, c'est jusqu'à samedi du côté d'Ajaccio. 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Avis Radio Brado, c'est demain ainsi que jusqu'à ce week-end. Et puis d'autres rendez-vous musicaux avec l'Arco Géant Concert à Canzana le 8 août, l'Etiami à Galleria le 10 août, le 11 août, la Petite Culotte en concert à Calvi et, on vous en parlait à l'instant, du côté d'Allende, où donc le 4 août, soirée musicale au profit du couvent Saint-François du Bozio, avec de nombreux artistes insulaires et pas des moindres, puisqu'on retrouvera notamment Feli, Epo, Larcu, Gica, Diluna et tant d'autres.
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0: On poursuit avec Niagara sur ici RCFM. Bonne soirée à vous. N'oubliez pas à 19h le retour de l'info nationale et internationale. Je suis avec vous donc jusqu'à 19h précise.

0: Niagara avec pendant que les champs brûlent, on pense bien sûr à nos pompiers, Spendivo et Degourciga, qui nous protègent, courageux, parce que on le sait, hein, pas facile évidemment de combattre ces monstres d'incendie, mais aussi donc d'être voilà vigilant. C'est dur et donc on les soutient fortement. Le journal des associations à présent avec Valérie Franceschetti. Sont bien sûr des petites rediffusions que nous vous proposons durant cette période estivale. Et ce soir, on s'intéresse à l'assaut du Corsica Clean Nature.
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2: Je vous propose de prendre l'air, de partir un petit peu, nous balader, mais aussi avec une conscience autour de l'écologie de la Corse. On retrouve Sylvie Michel de l'association Corsica Clean Nature du côté d'Ajaccio. Bonjour Sylvie. Alors il y a du boulot et je sais que vous étiez sur les plages récemment avec l'association.
3: Oui, on n'arrête pas. Parce qu'en hiver, on programme moins d'activités, mais il y a les tempêtes. Donc après les tempêtes, il y a plein de déchets sur la plage. Alors on fait des nouveaux nettoyages.
2: Oui, vous étiez dans le sud, toujours ?
3: Oui, toujours. Oui. On a fait toute la région ajaccienne.
2: Alors ça a été, vous aviez du monde autour de vous ?
3: C'est varié. Il y a beaucoup, comme pendant les vacances scolaires, c'est un peu difficile, mais autrement, on est une quarantaine d'adhérents, plus des gens qui viennent de Facebook, donc en moyenne, on est une vingtaine de personnes à chaque fois.
2: Alors c'est pas mal, hein. Je rappelle à nos auditeurs que Corsica Clean Nature, vous êtes sur le terrain, et que vous permettez aussi, grâce à l'association et à toutes les bonnes mains, on dira, qui viennent vous prêter main forte, un nettoyage des lieux, des plages, s'approche aussi des vacances de Pâques, et vous avez prévu des actions, Sylvie Michel ?
3: Oui, on a trois actions, une à Marais-Sol, une à Capot, une à Trotel, puis après il y en aura d'autres, il y aura certainement un nouveau capitel, le Ricant. Là, pendant les vacances, je fais avec des enfants en général, on manque d'enfants, donc c'est bien qu'ils peuvent venir pendant les vacances, ce serait super.
2: Alors qu'est-ce que vous faites avec les enfants ?
3: En fait, pareil, un nettoyage, je leur explique comment on fait, ils ont un petit sac au lieu d'un grand, ils ont des petits gants. Ils font exactement comme les grands et ils sont très contents puisqu'ils sont fiers d'en faire une bonne action.
2: Ils prêtent main forte, Corsica Clean Nature.
3: Ah oui, tout à fait.
2: On rappelle l'existence de Corsica Clean Nature depuis combien d'années et puis toutes les actions aussi que vous avez menées, notamment, vous m'en parliez il y a quelques temps, au bord des rivières.
3: Alors, au bord des rivières, finalement, on n'a pas pu le faire puisque c'est trop dangereux, l'histoire d'assurance, c'est un peu compliqué. Alors, j'essaye de voir pour faire peut-être le prôner un jour. Mais il me faut toutes les autorisations. Ça, c'est un peu compliqué. Autrement, on fait beaucoup de nettoyage de plage, mais on fait aussi des ateliers récup plastique. C'est-à-dire, quand il y a un événement comme l'autre fois, les 24 heures de vignette, on a un stand. Et les enfants viennent faire des petits jouets avec de la récupération plastique. Des gobelets, des pots de yaourt, des bouchons. On fait des mobiles, ce genre de choses.
2: Ah, ça doit les intéresser, puis, ça. Oui, oui, oui. Parce
3: oui, ils adorent. Oui.
2: C'est créatif. En fait, vous faites de la récupération et vous, ce qu'on appelle du détournement d'objets, finalement.
3: Voilà, c'est un atelier créatif avec la récup. On ne fait pas souvent trouver de la plage, puisque souvent c'est sale, mais que je récupère, par exemple, les bouchons de plastique, on me les donne, des trucs comme ça. Et on fait aussi avec le Festival de la Méditerranée, on a fait une grande fresque cette année, enfin l'année dernière, de 20 mètres de long, qui était exposée à Citadelle pendant une semaine.
2: À Ajaccio.
3: Et tout ça, oui, Ajaccio, tout ça en bouchon.
2: Ah, pas mal.
3: On les a pas comptés, mais il y avait plusieurs centaines.
2: De bouchons. Et que vous disent les enfants ?
3: Ah, eux, ils sont contents, justement, ils s'amusent en fait. Et ils voient qu'après, c'est des trucs qu'ils peuvent faire chez eux. Et c'est tout simple. Hein. Tout le monde a des déchets à la maison, des pots de yaourt, tout ça. On peut faire des mobiles, on peut faire des méduses, on peut faire plein de choses.
2: C'est une idée originale aussi pour prendre conscience de comment on peut détourner un objet. Bien sûr, évidemment, le nettoyer, l'aseptiser et puis lui redonner vie.
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0: Merci Valérie. Valérie avec son sourire et son rire légendaire.
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0: Je vous retrouve demain entre midi et 14h, ainsi que samedi matin pour la matinale à partir de 7h. Bonasera à tous. Et dans quelques instants, l'information nationale et internationale avec le journal de 19h. Bah oui, précisément.

0: Bienvenue à l'écoute d'ici RCFM, 19h précise. C'est l'heure de retrouver l'info nationale et internationale. Bonne soirée à toutes et à tous. À l'écoute d'ici RCFM en ce mercredi soir. L'info, c'est maintenant 19h. Pril.
1: La bataille contre les flammes toujours aussi rude en Gironde après une journée passée sous 40 degrés marquée par plusieurs reprises de feu. Tout cela va très vite mais grâce à l'action des pompiers que vous avez suivis dans leur poste de commandement à Lèche-Cap-Ferré, Guillaume Batin, l'incendie reste ce soir stabilisé.
2: Eh bien, on commence à avoir un peu le nom des communes sur lesquelles se sont produites des reprises de feu la nuit dernière et aujourd'hui sur les communes de Sainte-Hélène, Saint-Jean-d'Illac et Lenton. On s'approche de Bordeaux pour Saint-Jean-d'Illac. En tout cas, les pompiers sont intervenus aujourd'hui pour d'importantes reprises. Et cela s'ajoute à celle de la nuit dernière au Temple, à Arès et au Camp de Souge à Saint-Médard-en-Jalles. Saint-Médard-en-Jalles qui est une ville de la métropole bordelaise qui est l'objet de toutes les attentions aujourd'hui en raison de ses nombreux sites sensible, la poudrerie par exemple qui fournit le carburant aux fusées Ariane, hautement inflammable, on l'imagine, et les usines Thalès, hautement stratégiques. La zone touchée par les incendies n'a pas bougé depuis 48 heures. Nous sommes toujours à ce chiffre, 42 000 hectares brûlés sur le département de la Gironde depuis une semaine, et c'est dans cette zone que les reprises de feu se produisent, attisées par un vent d'ouest qui s'est renforcé. Il était de 20-25 km heure à midi, il est actuellement aux alentours de 45-50 km heure. Entre temps, les sylviculteurs de la Gironde, appuyés par les moyens militaires de l'armée et ceux de l'ONF, l'Office National des Forêts, ont augmenté ce qu'on appelle les coupes tactiques. 127 km au total de zones où les pins maritimes sont tout simplement abattus au bord des routes, au bord des parcelles, sur plusieurs dizaines de mètres de large pour éviter justement ces sautes de feu.
1: Et autre signe encourageant, l'activité à l'aéroport de Mérignac a repris quasiment normalement aujourd'hui. Pour faire face à ces méga-feux de plus en plus nombreux, les pompiers cherchent des bras et lancent un formulaire en ligne pour recenser les compétences des nouveaux volontaires. Des pompiers français désormais soutenus par une trentaine de militaires belges et une dizaine de véhicules envoyés sur place aujourd'hui. Une dizaine de degrés de moins demain en Gironde, c'est la bonne nouvelle, et des températures qui par contre montent en flèche à l'est. La canicule va se décaler. Météo France annonce 21 départements en vigilance orange, dont 7 nouveaux, le Vaucluse, les Alpes de Haute-Provence, les Alpes-Maritimes, le Var et la Corse. Conséquence directe, la SNCF annule pour demain 2 allers-retours en milieu de journée sur la ligne Paris-Clermont-Ferrand, équipée des vieux trains corail, et toujours pas de TGV entre Bordeaux, Arcachon, Hendaye et Tarbes. Là par contre, c'est à cause des incendies. Soleil et chaleur, des conditions idéales pour les producteurs de sel à Noirmoutier, où le sel se récolte encore de manière traditionnelle à la force des bras. Pas un jour de répit, on s'attend même, Yves René Tapon, à une production record.
3: Grand ciel bleu au milieu des marais et des montagnes de sel qui s'accumulent avec la météo depuis le début de l'été.
4: Voilà, c'est vrai que c'est des conditions assez difficiles. Ça fait 30 jours qu'on fait du sel sans s'arrêter.
3: Vincent Joly, vous êtes saunier.
4: Il faut tenir le coup là parce que c'est un petit peu dur physiquement avec ces grosses chaleurs. Mais ça va.
3: Comment est-ce que vous vous organisez?
4: J'essaie de me lever un peu plus tôt le matin, démarrer vers 6h30-7h. Et puis récolter du sel toute la journée jusqu'à la tombée de la nuit pratiquement. La fleur, on la récolte uniquement l'après-midi, de 14h à 20h. C'est un sel qui se forme en surface de l'eau.
3: Et là, ce gros sel, il faut aussi le récolter, on ne peut pas le laisser au fond des œillets.
4: Non, parce que si on prend des jours de repos, ce gros sel va coller dans le fond. Et après, ça va être beaucoup plus difficile de le sortir.
3: De l'eau, ça serait bien un petit peu?
4: Ah, je pense qu'on est quand même pas mal à demander un petit coup de pluie. À avoir quelques jours de repos, ça nous ferait pas de mal.
3: Je peux aller voir votre collègue?
5: Ouais.
3: Bonjour, Rémi, en train d'apprendre le métier de saunier, c'est ça?
5: C'est ça, oui.
6: C'est sympa.
3: Vous avez envie de faire ça plus tard?
5: Ça m'intéresse, oui.
6: On est près de la nature, on travaille quand il fait beau. On est quand même bien.
3: C'est très physique en ce moment.
6: C'est vrai que c'est une année spéciale, mais bon, c'est une bonne année. On va pas se plaindre.
3: Eh bien, bon courage.
6: Merci beaucoup.
1: Reportage d'Yves René Tapon, ici Loire-Océan, à retrouver également en vidéo sur ici.fr. Ils n'ont pas mis en place de contrôle d'âge des internautes. 31 sites porno sont dans le viseur de l'ARCOM. Le gendarme de l'audiovisuel demande leur blocage ou leur déréférencement en France. Cette obligation de vérification de l'âge est en vigueur depuis un an et demi. Et selon le premier bilan dressé par Médiamétrie et NetRating, elle a permis de réduire d'un tiers la durée de visionnage de ces vidéos par des mineurs. La chanteuse Angèle confie sur Instagram son immense tristesse après la mort du DJ français Kavinsky. Ensemble, ils avaient enflammé la cérémonie de clôture des JO de Paris avec Night Call. Kavinsky, de son vrai nom Vincent Bellorger, qui a été retrouvé à son domicile ce matin. Selon le parquet de Paris, aucun signe suspect n'a pour le moment été identifié par le parquet. Emmanuel Macron, de son côté, salue, rend hommage à une star qui fait la fierté de la France.
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8: Bonsoir à tous, c'est fou comme l'été, les journées passent plus vite. J'avais à peine refermé la boîte à souvenirs musicales qu'on doit déjà la rouvrir. Et c'est plutôt une bonne idée. On fait un petit retour dans les années 80 et ça commence comme ça.

0: Night Long, c'était Lionel Richie.
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0: Il a commencé sa carrière en tant que saxophoniste du groupe Les Commodores. Et puis il s'est mis à chanter, à écrire des succès pour ce groupe qu'il quitte en 1982. Il se lance alors en solo, son deuxième album sur lequel se trouve All Night Long sort un an plus tard et devient l'un des albums les plus vendus au monde, 20 millions d'exemplaires. À 76 ans, il est toujours en tournée, notamment cet été aux États-Unis. Hélas, rien de prévu en France pour l'instant. Bon, allez, on se console tout de suite avec Madonna, Who's That Girl ?

0: Girl, c'était Chercher le garçon. Un groupe hélas éphémère, mais qui est rentré dans l'histoire du rock ou de la pop musique à la française grâce à ce tube sorti en décembre 1980. Dans un instant, un autre de nos grands noms de la French pop, qui lui aussi a débuté au début des années 80, mais qui aujourd'hui encore compose, écrit, produit, se produit. Et d'ailleurs, on attend la suite. Étienne Dao, bien sûr. Bleu comme toi arrive juste après ça.
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0: Jean-Louis Aubert, c'était Les Plages.
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0: Bon, j'espère que si vous y étiez, à la plage, cet après-midi, la baignade fut bonne. Pour la suite, j'ai choisi un groupe qui, en 1985, est invité à l'émission Ring Parade sur FR3. Ça va peut-être vous rappeler quelques souvenirs de téléspectateurs, ça. Un ancêtre de The Voice, quoi. Le groupe s'appelle Lune de Miel, avec la chanson Paradise Mi Amor. Il remporte les votes du public devant un certain Marc Lavoine. Du coup, la chanson devient un énorme tube en France, dans toute l'Europe, même au Mexique, et voilà ce que ça donne.

0: Francis Cabrel, La fille qui m'accompagne. Une chanson de plus dédiée à son épouse, après Petite Marie, Je l'aime à mourir, La fille qui l'accompagne, c'est bien sûr Mariette, rencontrée au début des années 70 lors d'une fête de village. Après cette belle déclaration d'amour à 20h, c'est Émilie Mazoyer pour les essentiels de Décibel que vous allez retrouver. Mais en attendant, encore quelques tubes des années 80, Tok Tok par exemple, Such a Shame qui arrive juste après ça.
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0: Les essentiels de Décibel. Émilie Mazoyer et Didier Vompasse.
2: Salut Émilie.
3: Salut, comment ça va?
2: Mais où va nous?
3: Où va nous?
2: On se demande.
3: Où va nous? C'est le titre du 15e album des Vompasse. Petit clin d'œil, j'ai imaginé, au titre de ton album solo Taisez-moi.
2: Taisez-moi et aussi oui. S'ouvre le monde.
3: S'ouvre voilà, le monde.
2: Non. Mais j'arrête avec les fautes d'orthographe et de grammaire. C'est terminé.
3: Où va nous? En même temps, c'est une excellente question à se poser, j'allais dire cette année en 2026, mais enfin, sans doute l'année prochaine aussi, hein, ça ne va pas se périmer tout de suite.
2: Je crois que tout le monde sur la planète se demande.
3: Où va nous? Et quand on a fini de se poser la question, on fait comme Didier Vompasse, on décompresse. J'ai l'air.

0: ça fait partie des chansons emblématiques de ce nouvel album Où va nous, donc il vient de sortir. Ouais. Didier, l'idée c'est ça, hein, c'est une émotion, un événement, bim, une chanson.
1: Bah ouais, j'ai créé une chanson en yaourt et après je mets des paroles dessus. Donc il faut une rencontre entre des mots et la musique.
0: Et si on qualifie depuis toujours la musique des Vampas de punk, j'ai remarqué quand même qu'il y avait plein de thèmes qui n'avaient pas grand-chose à voir avec le punk, dans le sens où souvent dans le punk, ça peut parler de rien. Toi, tu racontes toujours quand même des choses.
1: Bah, le punk d'aujourd'hui, ça parle plus de rien, quoi, ça c'est sûr.
0: Oui.
1: Dans le temps, oui, mais aujourd'hui, c'est devenu une petite boîte tout carrée où elle est bien fermée,
0: Voilà,
1: tout formaté. Non, non, moi, je fais pas du, je fais du rock'n'roll, c'est tout.
0: Et... C'est ça, c'est du rock'n'roll qui va un peu
1: mais
0: vite.
1: Pour
0: quoi.
1: Moi, c'est la liberté totale. On a une chance, on fait de la musique, on peut dire tout ce qu'on veut, donc disons-le.
0: Alors, c'est peut-être pas le cas de tout le monde, mais on va dire que t'as construit ta carrière pour pouvoir, sur ton 15e album, dire absolument tout ce que tu veux.
1: Oui,
0: pas
1: avoir
0: c'est
1: de...
0: pas tous les artistes qui ont cette liberté-là, quand même.
1: Je veux pas avoir une maison de disque ou un directeur artistique qui va me dire « Ah la coco, faut que tu changes tes paroles, ça passera pas sur ici ». Bah non.
0: Mais ça passe sur ici.
1: En plus, tu vois. Donc,
0: bah voilà. Comme quoi, les Vampas, donc c'est une grande aventure qui a démarré, il y a un moment, puisque ton premier album a 40 ans.
1: Ouais, on a commencé en fin 82,
0: ouais.
1: Donc ça commence à faire.
0: Et premier 40... album en 86.
1: Aïe, aïe, aïe, ma bonne dame.
0: Est-ce que tu reconnais des gens dans ton premier rang, des gens qui sont là depuis 40 piges?
1: De temps en temps à Paris, ouais, ou même en province, on reconnaît des vieux de temps en temps.
0: Ouais. Ça te fait quoi?
1: Il n'y a pas que ça, il y a des jeunes heureusement. Mais oui, ça fait plaisir de voir des vieux potes qu'on n'a pas revus depuis des années, tout coup on les revoit au premier rang, ça fait très très plaisir.
0: Voilà, donc la fidélité vue et appréciée par Didier Vampas.
1: Venez, mes vieux amis.
0: Bah oui, les vieux, les jeunes, tout le monde, un concert des Vampas, de toute façon, c'est une expérience incroyable.
1: Et il y a plein d'enfants aussi, ça c'est
0: oui, bien. C'est vrai. Vous y laisserez votre brushing, je parle d'expérience. C'est pas la peine de te coiffer avant d'y aller, en fait, parce que de toute façon, tu ressortiras en âge. Mais quel kiff! Tu chanteras évidemment les nouvelles chansons.
1: On va essayer d'en jouer le plus possible.
0: Ouais, Où va nous. Dessus, il y a une chanson, alors qu'on connaît déjà parce que tu l'avais sortie au moment de la sortie de ton bouquin l'année dernière. C'est Punk Ouvrier.

0: Là, c'est une chanson typiquement, tu vois ce que je te disais sur le fait de développer des thèmes de chansons originaux, raconter des choses, etc. Je trouve que c'était le seul punk de la planète à parler des prêtres ouvriers.
1: Voilà. Il y a des gens qui ne savent pas ce que c'est d'ailleurs, les prêtres ouvriers.
0: Eh ben, raconte-nous les prêtres ouvriers.
1: C'était dans les années 60-70, il y avait des prêtres qui avaient décidé d'aller vivre dans le monde réel et qui allaient à l'usine, qui travaillaient à l'usine comme tout le monde. Et ils étaient prêtres, mais ils travaillaient à l'usine. Et voilà. Donc moi, j'étais un peu pareil à la RATP, j'étais punk ouvrier.
0: C'est ça. Donc pour les prêtres, c'était le petit Jésus. Toi, c'était, je sais pas, c'est qui alors ton petit Jésus du punk?
1: Mon petit Jésus.
0: Ou du rock?
1: Oh là là là, je sais pas.
0: Je sais que t'aimes les Ramones, je sais que t'aimes les Beach Boys.
1: Oui, j'aime beaucoup de gens. Ouais. Je sais pas, il y a pas de petit Jésus du rock, non.
0: Non.
1: Il y en a pas, non, c'est pas pareil.
0: Bon, et t'as même pas un panthéon de gens qui t'inspirent?
1: Non, mais c'est les Ramones quand même. Ça reste les Ramones. Les Ramones, c'est Charles Trenet. C'est mes deux grosses idoles.
0: C'est classe, non, comme voilà. Panthéon. Les Ramones, c'est Charles Trenet.
1: C'est mes dieux, un peu.
0: Alors, un 15e album, c'est quand même pas une blague. Est-ce que ça te fait le même effet qu'au début, quand Tutti Frutti est sorti il y a 40 ans? Est-ce que t'as des petites traditions pour les sorties d'albums? Est-ce que t'as peur? Est-ce que t'es content?
1: Non, pour moi, le disque, une fois qu'il est fini d'enregistrer, c'est un peu fini. Après, j'oublie, ça prend pendant 4-5 mois, il y a une pochette, on fait la pochette, on le grave, on fait des trucs, et j'oublie un petit peu. Puis après, il sort, je le réécoute et je redécouvre les chansons. Après, on les répète un peu pour le... Non, je redécouvre l'album. Parce que j'ai pas écouté depuis 6 mois, donc...
0: Ça t'intéresse, les trucs périphériques? Tu parlais de pochette, là, tu portes un sublime t-shirt, Les Vampas, Où va nous? Ça s'appelle du merchandising de très bon goût, il y a de la paillette rouge. Ça t'intéresse, ce
1: non,
0: genre
1: pas
0: de
1: du
0: chose?
1: Tout. Non, c'est pas moi qui m'en occupe. Je m'occupe de rien du tout. Moi, j'écris les chansons, je les enregistre, je chante, je joue de la guitare, je monte sur scène. Le reste, c'est pas moi.
0: C'est déjà pas mal.
1: Oui, il y a des gens qui font ça très bien.
0: En tout cas, la pochette est particulièrement réussie, je trouve.
1: Oui, c'est vrai.
0: Donc,
1: on avait joué dans le sud de Paris et ils avaient fait plein d'affiches. C'est super. Je sais plus quelle.
0: La salle.
1: Ouais, c'était pour le 14 juillet, il avait fait l'artifice, tout ça. Et ils avaient fait des affiches, c'était super bien. Donc, on a recontacté le graphiste et on lui a dit, tiens, tu peux pas nous faire une pochette?
0: Où
1: on aime bien
0: nous.
1: Ce que tu fais.
0: Et ça sort aussi en vinyle.
1: Ouais, ça c'est cool.
0: Tu vois, ça t'intéresse un peu.
1: Ah, les vinyles, oui, les vinyles.
0: Ah, voilà.
1: J'aime bien les vinyles.
0: Bon.
1: Je collectionne pas, mais j'ai gardé tous mes vinyles, j'ai jamais rien vendu depuis que je suis tout petit. J'ai toujours tous mes disques.
0: Ah, t'es malin, toi. Tu sais que t'es un des seuls. Il y a beaucoup de gens qui se sont débarrassés des vinyles.
1: J'ai failli plein de fois, mais non, j'ai tout gardé, tous mes disques.
0: Ok, donc belle collection chez Didier.
1: Ah, oui.

0: Oh là là!
1: Chanson pour toi.
0: Oh merci Didier! Nouvel album des Vampas, évidemment, c'est une bombe.
1: Voilà. Et on a fait un clip dans un restaurant chinois de Place de Clichy. Karaoké, c'était voilà.
0: C'était pas mal.
1: Il y a un beau clip.
0: Ouais, à voir le clip des chansons
1: sur toi.
0: Vous entendez ce son, vous entendez des guitares et vous vous dites mon Dieu que c'est bon, ça m'a fait voilà, ça fait du bien. Tu voulais tellement que les guitares soient présentes qu'en fait l'album il a été enregistré en live. Alors, faut expliquer ce que ça veut dire. Ça veut dire que tous les musiciens jouent ensemble, c'est
1: oui,
0: ça
1: oui, on est dans une grande pièce et on joue tous ensemble. Après on refait des petits trucs, mais on garde l'énergie comme ça.
0: Ouais.
1: Mais on fait souvent comme ça les disques.
0: Oui, mais encore une fois, c'est comme...
1: La plupart des disques, on fait comme ça, nous.
0: Oui, des vents passent.
1: Les vents passent, voilà.
0: Voilà. C'est comme quand Didier dit, ouais, on fait ce qu'on veut. Les vents passent.
1: Les vents passent, c'est ce qu'on veut. Oui, c'est sûr que...
0: On en parle de ce qu'on veut. Et les vents passent aussi. Ouais. Parce que, voilà, il y a beaucoup de disques maintenant qui se font piste par piste, ordinateur par ordinateur.
1: Et encore.
0: Il y a des duos, les mecs se sont jamais vus. Oui. Enfin, voilà, donc là, c'est différent. Tout le monde est dans la même pièce. Qu'est-ce que
1: et
0: ça change?
1: Et on fait du rock'n'roll. Ouais. Et bien, on a l'énergie qu'on peut pas retrouver sinon. De jouer ensemble, il y a un truc magique qui se passe que tu ne peux pas retrouver avec les ordinateurs. Ma bonne dame, pas les ordinateurs qui nous auront.
0: Bah non, mais c'est intéressant et je pense important de le dire. Et c'est ce qui fait aussi que tu es à la tête de ce groupe qui est connu pour être un super groupe de concerts. Et il faut aller vous voir évidemment sur scène.
1: Avec toutes les dates qu'on fait, trouverai bien près de chez vous.
0: Citons les musiciens qui étaient avec toi, justement, qu'on a entendu la chanson sur toi. Jean-Michel Lejoux à la basse,
1: oui.
0: Nicolas Schauer à la batterie.
1: Oui.
0: Tony Truant et Efelo aux guitares et Monsieur Vampas. Et ils partent avec toi tous en tournée?
1: Ah bah oui, intérêt, ouais. On ne crée plus que ça.
0: Bah non, moi je demande.
1: Si, tout le monde est là, tout le monde est sur la route.
0: Il y a dans cet album, mais comme dans beaucoup des albums des Vampas, des chansons qui procurent énormément d'émotions. Ce n'est pas forcément la première chose à laquelle on pense, parce que voilà, on dit, ah bah oui, les Vampas, alors oui, c'est Manu Chao, c'est la guitare, c'est Didier qui gueule, j'ai les nerfs, etc. Mais, en fait, il y a plein de chansons vraiment tendres, je trouve, et que plus l'âge avance, plus la carrière avance, plus tu les partages, tes émotions.
1: Ouais, on y a toujours eu dans les disques des Vampas. Moi, le rock'n'roll, c'est les chansons d'amour à la base. Elvis et les Beatles, c'est les chansons d'amour à la base.
0: Il y a l'amour, mais il n'y a pas que l'amour, tu vois. Il y a l'enfance, il y a les souvenirs, il y a la nostalgie.
1: Oui,
0: c'est très rare que ce soit associé à ce type de musique.
1: C'est vrai. Les gens, comme je disais tout à l'heure, les gens se limitent. En vrai, il y a plein de gens qui se limitent. J'essaye de ne pas m'auto-censurer, mais c'est difficile.
0: Ouais.
1: On s'auto-censure tout le temps. Mais là, comme Pipi au lit, c'est vrai que jamais j'avais fait une chanson. Raconter que je faisais pipi au lit petit, par exemple.
0: Voilà, c'est une belle chanson sur l'enfance que je vous recommande. Et puis dans les souvenirs, les premiers émois musicaux d'ado, c'est les Coronados. Voilà.

0: Coronados. Alors, est-ce que c'est une histoire vraie? Est-ce que tu les as vraiment vus au Golf Drouot?
1: Bien sûr, je mens pas. Non, c'est vrai, je les ai vus la première fois au Golf Drouot. Je les ai revus plein de fois. Bah avant, j'écoutais des groupes anglais, mais voilà. Et là, c'était un groupe français que je pouvais suivre partout. Je faisais tous les concerts, j'étais super fan. Et c'est le meilleur groupe que j'ai jamais vu sur scène.
0: Ouais, et c'est beau que tu leur fasses
1: c'est
0: cette
1: vrai,
0: chanson.
1: 40 ans après.
0: Cet hommage. Ouais. Et alors, vous êtes devenus potes, tu les as rencontrés?
1: Oui, bien sûr. Après, on les suivait tout le temps et on est devenus potes. Et ouais, ouais. C'est dommage, il n'y a pas beaucoup de documents, il n'y a pas beaucoup de lives, il n'y a presque rien sur Internet, c'est très dommage.
0: Les Coronados, s'il y a quelqu'un qui nous entend et qui a des archives...
1: Ah oui, alors allez-y, envoyez-les.
0: Ça nous intéresse,
1: mais
0: évidemment.
1: Hélas, je pense qu'il n'y a pas grand-chose. Mais c'est le meilleur groupe de rock de tous les temps.
0: Donc la musique te procure des émotions.
1: Ah oui.
0: Voilà,
1: ah, ça,
0: l'amour
1: te là, procure on parle même
0: des
1: pas.
0: Émotions, la nostalgie, l'enfance et tout. Et puis il y a un truc, mais ça c'est que toi... Enfin, c'est que toi. Vous êtes nombreux à partager cette passion, mais à la chanter beaucoup moins. C'est le vélo.
1: Ah oui, le vélo. Plus ça va, plus j'aime le vélo.
0: Alors, le vélo, au fil de ta carrière, au fil de tes albums, il y a des chansons de vélo fabuleuses. Alors, il y a celle qui me fait chialer à tous les coups, c'est Rimini.
1: Ah oui.
0: Voilà, c'est sur Marco Pantani.
1: Voilà, la mort de Marco.
0: Ouais, qui était un champion cycliste.
1: La première, c'était Jean Labert.
0: Ouais, c'est vrai. Mais attends, déjà Rimini.
1: Ah oui.

0: va t'appeler faire les cœurs. Tu chantes plus juste au public. Quelques mois.
1: Voilà, donc chanson hyper émouvante sur la mort de Marco Pantani, qui est mort à Rimini, tout triste, tout seul, tout alors seul, que toi, il t'a fait rêver pendant des années. C'est vrai que celle-ci, voilà, elle est très émouvante. Il y a donc, tu citais, Jalabert. Alors celle-là, c'est la première.
0: Ouais.
1: Celle-là, elle est pleine d'amour aussi, plein de choses.

0: Jalabert, il est devant.
1: Non.
0: Est-ce qu'il a réagi à cette chanson?
1: Ah, bien sûr.
0: Qu'est-ce
1: oui,
0: qu'il
1: oui.
0: a dit?
1: Je l'ai rencontré plusieurs fois sur le tour et
0: ouais.
1: quand il a fait sa fin de carrière sur France 2, je crois, ils ont passé la chanson et il a oh. dansé devant. Et...
0: J'adore.
1: Oui, je le vois, je le connais bien.
0: Marco Pantani. Laurent Jalabert, le Tour d'Italie. Si ah. vous ne connaissez pas, dites-vous que l'amour, c'est comme le Tour d'Italie. L'amour.

0: ça te procure le vélo et pourquoi t'en parles autant dans tes chansons?
1: Parce que c'est important pour moi, c'est le seul sport que je suis pas le foot par exemple, ouais. Ni tout ça, mais le vélo, depuis que je suis petit, je suis le Tour de France et ouais. Maintenant je suis tout, même le cyclocross, je regarde tout en vélo, je suis fan de vélo.
0: Voilà. Mais
1: et j'adore en faire, j'ai des vélos chez moi, j'en fais souvent, mais j'adore en faire et le regarder aussi.
0: Mais qu'est-ce que ça te fait? Tu dis j'adore, mais c'est passionnant, c'est émouvant, c'est quoi pour toi?
1: Et puis c'est pas comme le foot c'est une équipe contre une autre, tu vois, il y a un vainqueur, un perdant, là c'est pas ça, c'est une espèce de tragédie antique, il se passe plein de choses dedans, dans une course cycliste, il y a plein de niveaux, il y a plein de petites courses en une, là, c'est des champions absolus.
0: Et alors, en parlant d'absolu, un des objectifs des cyclistes, un des Graals, l'Himalaya, c'est le Mont Ventoux.
1: Ouais.
0: Et il y a une chanson donc sur ce nouvel album, Mont Ventoux. Il faut que tu nous en parles, sachant qu'attention, il y a au Mont Ventoux, ils nous entendent. Hein.
1: Ah oui,
0: nous on passe partout en France, donc voilà, peut-être dédicace à eux.
1: Et c'est la première. J'ai jamais fait beaucoup de vélo, mais j'ai un ami qui habite en bas du à Bédouin, en bas du Ventoux. Et un jour, je me suis dit, tiens, je vais essayer de le monter.
0: Alors?
1: Et je suis arrivé en haut.
0: Eh, bravo!
1: Je l'ai monté plusieurs fois depuis, et voilà.
0: En combien de temps?
1: J'ai pas regardé. Ah. Mais plus que Marco Pantani. Un peu plus que Marco. Mais c'est une aventure, comme quand tu arrives en haut du Ventoux, tu bats ça comme t'es heureux. T'es heureux quand tu arrives là-haut. C'est le bonheur absolu.
0: Je te crois, t'as les yeux qui brillent.
1: Ouais. Il y a une fois, j'ai pas pu arriver en haut, il y avait trop de vent. Mais une fois, le Tour de France aussi, ils sont arrêtés au chalet Reynard, parce qu'on peut pas monter. Quand ça souffle trop, c'est pas humain. On peut plus remonter sur son vélo tellement
0: il y a
1: de vent.
0: Non, et
1: c'est cailloux sur le côté, il y a plus rien qui pousse. C'est lunaire, et voilà. Donc j'ai décidé de faire une chanson. Mais la vie, c'est comme le Mont Ventoux. Il y en a qui montent, il y en a qui n'arrivent pas, il y en a qui essayent, voilà.

0: crois que c'est le moment idéal pour vous dire que votre radio ici est la radio officielle du Tour de France.
1: Voilà.
0: Et que donc on suit le Tour.
1: Ça, c'est mon rêve de suivre tout le Tour de France une année avec une radio.
0: Mais viens avec nous.
1: Tu vas, toi?
0: Mais grave, attends, viens, on se fait le Tour de France.
1: Ah ben, c'est mon rêve. Cette année, je ne sais pas si je pourrais y tourner, mais c'est mon rêve.
0: Ah oui, t'es en tournée, mais l'année d'après.
1: D'être avec une radio et d'interviewer les gens.
0: Et d'être sur... Ah oui. Et en plus, toi, tu connais bien même les histoires des coureurs cyclistes, etc. Alors, tiens, d'ailleurs, Franck, qui m'aide à organiser des cibelles tous les jours, m'envoie une info sur Marco Pantani. Il dit que la famille de Marco Pantani a prêté sa boucle d'oreille mythique à Émilien Jacquelin, qui est 5 fois champion du monde de biathlon pour les JO de Milan-Cortina.
1: Oui, j'ai vu ça. Oh là là.
0: Voilà. Donc, émotion.
1: Bah oui.
0: Émotion. Les vents passent. Comment vous parlez des vents passent? Comment vous dire les vents passent? Comment vous expliquer les vents passent? Ils le font si bien eux-mêmes, en fait.

0: succès grand public avec la chanson Manu Chao, ce qui était très drôle parce que ça t'a permis quasiment 20 ans après le premier album des Vampas d'être nommé en révélation aux Victoires de la musique.
1: Et on a perdu devant Kyo, mince.
0: C'est ça. Oui, mais quand même, révélation, jouer aux Victoires, etc. Beaucoup plus, j'imagine, de différents médias et journalistes qui s'adressaient à toi, qui s'intéressaient aussi au boulot des Vampas. Là, une vingtaine d'années plus tard, comment t'analyses cette période-là?
1: Ouais, ça nous a permis de faire des gros festivals qu'on faisait pas avant, des gens qui voulaient pas de nous, tout d'un coup ils voulaient bien de nous, donc tant mieux.
0: Ouais.
1: Après, bon, le reste, Victoire de la musique, ça m'a pas spécialement plu.
0: Mais parce que c'est vrai que quand ton rêve c'est de faire de la musique, je me dis, est-ce qu'à un moment c'est pas aussi de faire partager cette musique au plus grand nombre?
1: Non.
0: Non,
1: non, pas du tout, non. Non, non, non, j'ai pas envie d'être plus célèbre, non, j'ai vraiment pas. Si je touche 10 personnes, j'avais touché que 10 personnes dans ma vie, ce serait énorme déjà. Ou 100 ou 1000, on en touche plusieurs milliers, donc c'est génial déjà. Je sais pas combien de personnes nous ont vu sur scène en 40 ans, mais ça doit en faire. Hein.
0: Ah bah ouais, énormément.
1: Des centaines de milliers, à mon
0: T'as
1: avis.
0: Compté les dates de concert
1: non,
0: ou pas?
1: Non, je compte pas. Je compte rien,
0: Didier,
1: moi. Je ne compte rien.
0: Heureusement, Didier compte pas grand-chose, mais il avait rassemblé toutes ses notes pour sortir donc l'autobiographie chez HarperCollins, Punk Ouvrier. Donc ouais. Voilà, il y a quand même quelques souvenirs qui sont consignés.
1: Voilà.
0: Ah, tu gardes rien, t'es pas fétichiste, t'as pas gardé les tickets, tes premiers concerts, les posters, les machins,
1: non,
0: que dalle.
1: Non, rien du tout. Non. Tu vois, on me demande une anecdote de concert, je ne sais même pas quoi dire. Pour moi, c'est fini. Quand je sors d'un concert, c'est terminé, tout ce qu'il y a derrière. Je vais de l'avant, je veux écrire de nouvelles chansons, faire des nouveaux concerts. Tout ça, ce qu'il y a derrière, je n'écoute jamais les vieux disques. Non, c'est passé. Faut aller de l'avant. Tout le temps, aller de l'avant.
0: Il est comme ça, Didier. Vraiment pas comme les autres, vous l'avez remarqué.
1: Mais non, mais c'est vrai.
0: Ce qui fait l'originalité des Vampas, c'est la pureté, j'ai envie de dire, presque. Rock'n'roll, attention. Hein.
1: Oui, rock'n'roll. Mais pureté, oui, la pureté. On y a une chanson qui s'appelle La pureté, d'ailleurs, des Vampas.
0: Oui, je sais.
1: Chanson bizarre, d'ailleurs.
0: C'est pour ça.
1: Une impro en studio.
0: Alors, t'as pas d'anecdote de concert, mais si, moi j'ai une anecdote pour toi.
1: Vas-y.
0: Ben, c'est toi, c'est dans ta chanson Aline à Reykjavik.
1: Ah,
0: c'est
1: oui.
0: Une histoire vraie.
1: Oui,
0: est-ce que tu peux raconter l'anecdote?
1: Ah bah on m'a demandé de faire une petite maquette pour chanter Aline parce que Christophe faisait un disque de duo. Évidemment j'avais oublié, donc je suis retrouvé en vacances à Reykjavik. On m'a dit tiens c'est pour demain, il faut absolument que tu fasses la chanson. Donc j'ai pris mon téléphone, j'ai chanté dans la chambre d'hôtel. Évidemment c'était tout pourri.
0: Bah oui.
1: Donc j'ai pas été gardé.
0: Et la chanson.
1: Voilà.
0: Il faut l'écouter Aline à Reykjavik. Elle est sur Où va nous.
1: Voilà donc j'ai pas été pris pour le disque de Christophe.
0: Non.
1: Bah, c'est pas grave.
0: Non c'est pas grave.
1: Oh là là. Non.
0: T'as fait un duo avec Régine.
1: Voilà c'est quand même
0: La grande Zoa.
1: Ah ça c'était un grand moment.
0: Quand vient le mardi.
1: C'est la personne la plus rock'n'roll que j'ai rencontrée en France.
0: Régine. Ah oui. Qu'elle est complètement.
1: Ah elle était plus rock'n'roll que beaucoup que 99% des punks.
0: Ça aussi, c'est à écouter.
1: Ah, oui.
0: Il y a plein de trucs à écouter dans ta discographie, Didier.
1: Alors, respect.
0: Où va nous la grammaire n'en sort pas indemne, mais j'aime tes textes et je voudrais savoir comment tu les écris.
1: Bah, souvent au dernier moment, j'ai deux, trois idées comme ça dans mon téléphone, mais j'ai pas grand chose.
0: Ah, t'aimes pas les ordis, mais quand même, tu travailles un peu avec l'iPhone.
1: Oui. J'enregistre avec l'iPhone, j'écris dessus, voilà, je fais tout.
0: D'accord.
1: Mon iPhone, voilà.
0: Donc, dès que t'as une inspiration, c'est.
1: Je prends ma guitare et je fais des chansons, tout avec l'iPhone, avec du dictaphone, voilà. Et après, souvent, c'est en studio. Là, il y avait une piscine au studio, quand même, tu vois, on se refuse rien.
0: Dis donc.
1: Et il y avait une bouée crocodile, j'écris beaucoup de chansons sur la bouée crocodile. Ça m'a beaucoup inspiré. J'écris plein de chansons au bord de la piscine, voilà.
0: C'est bon ça.
1: Comme quoi.
0: Il paraît que t'écris vite. Il paraît que quand tu décides de t'y mettre, ça peut aller très vite.
1: Que ce soit la musique ou les paroles, ouais, j'écris vite. J'ai pas envie de mentir aux gens. J'ai l'impression que si je retouche mon texte, tout ça, c'est pas vrai, c'est pas rock'n'roll. Bah, je suis à 7. Par exemple, Brassens, lui, faisait tout le contraire. Il mettait un mois pour écrire une chanson. Pour le moindre mot, il mettait des fois des jours entiers à trouver le bon mot. Non, moi, j'écris et je retouche rien. Tout du premier jet. Comme ça, j'ai l'impression que c'est plus rock'n'roll et plus vrai.
0: Ayez ça à l'esprit quand vous écouterez. Vous verrez le talent d'écriture de Didier Vampas, parce que j'en connais pas beaucoup des premiers jets de ce niveau. Ça s'appelle Où va nous? C'est disponible. C'est le nouvel album. Il est sorti le 6 février. Les Parisiens, si vous voulez aller applaudir les Vampas, rendez-vous le 11 avril à l'Olympia.
1: C'est déjà complet, mais bon. Tant pis pour les gens.
0: Attendez au coin de la rue de l'Olympia.
1: Oui,
0: vous faites un croc en jambe à quelqu'un.
1: On fera rentrer par derrière.
0: Oui! Vous savez, on s'arrange.
1: C'est une fois l'Olympia, ça m'est arrivé.
0: Ah, anecdote de concert.
1: J'étais monté tout le temps l'Olympia, j'étais torse nu, j'ouvre une porte, je me retrouve dehors.

0: l'Olympia. Il a fallu que je fasse tout le tour de l'Olympia. Il faisait froid. J'étais torse nu. J'arrive devant l'Olympia avec les videurs. C'est moi, je chante, c'est moi rentré.
1: Tu t'es auto-viré de ton propre concert.
0: Je suis viré, ouais. C'était long, ça a duré au moins 10 minutes, je pensais. Je sais pas ce qu'on fait le groupe, ils ont dû faire un instru pendant 10 minutes en m'attendant. Et donc je suis rentré par l'entrée de l'Olympia, j'ai traversé le public, je suis remonté sur scène. Voilà une anecdote de concert.
1: Et très rock'n'roll.
0: Ah oui.
1: Il faut la noter dans ton iPhone, voilà. Comme ça la prochaine fois qu'on t'en demande une, tu pourras ressortir celle-là.
0: Voilà, l'histoire de l'Olympia.
1: Merci Didier.
0: Merci Émilie.
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4: Bonsoir, j'étais en train de dire pap, quelle introduction.
5: Ça va vite, hein.
4: Ah ouais.
5: Je me suis dépêchée parce que je voulais avoir plus de temps pour vous parler, Faudel.
4: Oh, c'est cool.
5: Bah ouais.
4: C'est sympa.
5: Parce que moi aussi, quand je vous ai couvert en 1997, et bah franchement.
4: C'était hier.
5: Et c'était le coup de foudre. Et l'amour est intact.

0: Isabelle, vous êtes née en région parisienne, dans une famille originaire d'Algérie. Et c'est votre mamie qui vous a fait découvrir la musique en général et la musique raï en particulier.
1: Ah ouais.
0: Votre grand-mère, c'est elle qui vous a donné le goût de la musique. C'est elle qui a presque façonné votre avenir, en fait.
1: Ouais, en fait, sans qu'elle s'en rende compte, en fait. C'est vrai que cette chanson, Tellement je t'aime, elle m'a apporté bonheur.
0: Ah bah,
1: c'est un cadeau
0: tube.
1: Du ciel. Ouais. Allez, tu peux raconter comment j'ai fait? C'était les pétales, un peu beaucoup passionnément à la folie.
0: Ah.
1: Et c'était ça, en fait.
0: C'était ça, Tellement je t'aime.
1: Un peu beaucoup passionnément. Ouais. Bon, c'était aussi pour une fille.
0: Ah. Est-ce qu'elle a su, la fille, que Tellement je t'aime, c'était pour elle?
1: Ouais, je pense. Ouais.
0: Ah, vous n'êtes pas sûr?
1: Si, non, je suis sûr. Ah, quand je dis je pense, ça veut dire que c'est toujours réducteur. Mais enfin. Si, bien sûr. Mais c'est vrai que ma grand-mère, elle a été importante dans ma vie. Bah, je dis souvent que d'une famille de saltimbanques comme ça, on est à Mantes-la-Jolie, mes origines algériennes. Donc, et c'est vrai que grand-mère, mes tantes, mes oncles, un peu comme le cirque,
0: oui.
1: Chacun prenait un instrument. Et c'est vrai que j'ai grandi comme ça, en fait, à Mantes-la-Jolie, au Val-Fouré. Exactement, j'étais vraiment très content.
0: Donc ensuite, vous vous y mettez à la musique, vraiment. Oui. Vous commencez à chanter tout seul, puis en groupe, et puis commencent les premières parties d'MC Solar, ou même de Raled. Et vous êtes repéré par le Printemps de Bourges. Ensuite, vous êtes le représentant de la région Île-de-France au talent du Printemps de Bourges, aux jeunes talents. Et c'est ça un peu qui vous ouvre le chemin de votre premier album.
1: Bah, c'est vrai que moi, quand je j'aime pas regarder en arrière, mais c'est vrai que c'était notre The Voice.
0: Ouais, c'est ça.
1: C'était, y avait les professionnels, mais moi je savais pas, en fait. Comme je viens du milieu associatif, donc Mantes-la-Jolie, on commence comme ça avec mon petit groupe, les Étoiles du Rail. Effectivement, Printemps de Bourges. Gros moment, je crois que c'était aussi, il y avait aussi un rapport avec l'État, donc on donnait une subvention, et c'est grâce à ce festival que j'ai réussi à enregistrer Tellement je t'aime.
0: Et ça existe encore aujourd'hui. Hein.
1: Ouais, ça existe encore.
0: C'est les Inouïs du Printemps de Bourges, et c'est vraiment pousser les jeunes, quoi.
1: Et à l'époque, il y avait les professionnels, moi je savais pas, c'était quoi un directeur artistique, et du coup, il m'a vu, enfin, je dois beaucoup à Nicolas Gauthier, des vraies personnes sensibles. Je crois que ça n'existe plus, un directeur artistique comme ça.
0: N'hésitez pas à vous déclarer, parce que je crois qu'effectivement, ça aide en début de carrière.
1: Et puis, on n'avait pas les instruments. J'évoque, quand on parle beaucoup, on n'avait pas ces réseaux sociaux. Aujourd'hui, je dis, souvent, là, c'est plus simple. Là. Mais avant, c'était à l'arraché. C'est-à-dire qu'il fallait y aller. Hein, fallait convaincre des médias, fallait convaincre... Moi, je me rappelle, Radio France, c'était quelque chose. Pour avoir. Vous avez parlé de découverte tout à l'heure.
0: Ouais.
1: Et j'étais content parce que vous mettez en avant, vous faites découvrir des artistes, et je suis passé par là aussi.
0: Mais c'est ça.
1: Et voilà, donc je suis ravi.
0: Alors, à l'âge de 19 ans, tout jeune, alors effectivement, petit prince du rail, bébé prince du rail même, vous sortez votre premier album.
1: C'est Michel Drucker qui m'a appelé comme ça.
0: Baïda, c'est Michel Drucker qui a trouvé votre surnom.
1: T'as vu ça, comment je frime?
0: On peut, là.
1: Ouais, c'était les victoires de la musique. Ouais. Et il avait dit, tiens, il ouvre l'enveloppe, te rappelle, hop, le petit prince du rail.
0: Eh oui, parce
1: pardon,
0: que
1: je vous ai coupé.
0: Non, mais c'est ça, c'était en 99, vous avez eu la victoire de la révélation de l'année. Et c'est Michel Drucker, alors, qui invente ce surnom de petit prince du rail.
1: Ouais, pardon, je crois que j'ai dû faire un truc sur... je sais pas comment est venu le petit prince du rail. Peut-être que par rapport à mes confrères, j'évoque Rachid, Taha, que...
0: Ouais.
1: J'adore, ou Khaled, peut-être, parce que j'étais le dernier de la bande, c'était peut-être, c'est
0: le
1: mignon.
0: Petit jeune de la bande.
1: Moi, j'étais content. Hein.
0: C'est mignon. Ouais. Et en tout cas, sur ce premier album, Baïda, donc, qui sort, il y a Tellement je t'aime, qu'on a entendu, et puis il y a 10 mois aussi.

0: province, pas ma banlieue, Paris. Donc c'était, tu imagines, tu prenais le train avant et c'était quelque chose. Et j'avais plein de questions comme ça que je me posais. J'arrivais, je rencontrais, j'étais en semi-professionnel. Je savais pas trop comment faire, j'avais pas les codes.
1: Ouais.
0: Et donc ce texte est venu comme ça.
1: Alors, qu'est-ce qui vous reste de cette période-là, de l'explosion de Baïda de 1997 il s'est passé plein de choses après, mais moi, c'est ce moment-là qui m'intéresse. Quand vous dites, oui, dans ma famille, tout le monde aime la musique, etc., mais vous êtes la première star de la famille, ouais. Qu'est-ce que ça fait, qu'est-ce que ça a créé en vous, ce moment-là?
0: Bah, c'est tout en même temps, en fait. T'es un peu... Bah, tu sais pas comment gérer déjà, une frustration, en même temps t'es content.
1: Frustré de quoi?
0: Ben, quand ça te vient comme ça, en plus ça a été vite.
1: Oui, très rapide, dire. Très rapide.
0: Moi j'ai toujours chanté depuis que j'ai 7 ans, 8 ans. Donc, tout de suite dans le monde, le disque et tout, c'est vrai que ça a été vite. Mais je comprenais pas trop, je pense que c'était le moment le plus important, je crois que vous avez raison, le premier album, très important, c'est le départ. C'est comme quand tu décolles, tu sais, l'avion, ouais. Il paraît que c'est où le décollage, où
1: l'atterrissage,
0: où il y a des problèmes,
1: ouais. Ouais, c'est ça.
0: Et là,
1: oui, la vitesse de croisière, ça va,
0: ça
1: en
0: va,
1: fait.
0: Ça va. Du coup, mais au début, tu sais, tu t'en prends, hein, dans les, une fois de plus, je parlais des instruments, c'était à l'arraché, quoi.
1: Ouais.
0: Et du coup, ben, je savais pas trop comment gérer tout ça, ouais, dans ma petite tête. 18 ouais. ans, quand même.
1: D'où la question, dis-moi comment faire pour comprendre
0: par
1: tout
0: exemple,
1: ça.
0: Par exemple.
1: Dans la chanson. Un an après le succès de votre premier album, Baïda, vous êtes contacté pour rejoindre une famille d'artistes incroyables qui va chanter contre le sida, la chanson « Sa raison d'être ». Là, c'est Stéphane Echer. Zazie.
0: Tout le monde.
1: Faudel.
0: Avec le petit téléphone. Sa raison d'être. Est sorti d'ailleurs.
1: Ça, c'est Florent Pagny.
0: Une belle chanson.
1: Ouais, 1998. Alors, c'est un super souvenir, mais un peu doux amer pour vous.
0: Ouais.
1: Parce qu'il s'est passé un truc sur l'enregistrement de cette chanson qui vous a fait vous poser des questions que peut-être un mec de 20 ans n'avait pas très envie de se poser. Vous voulez bien me raconter?
0: Je raconte l'anecdote. Comment?
1: Ouais.
0: En fait, je suis appelé par Pascal Obispo, qui était le producteur avec Lynn Renault, donc, et j'y vais avec Johnny Hallyday. T'imagines comment je me la raconte?
1: Classe.
0: Et parce qu'on était dans la même maison de disques, tout simplement. Et on va, donc je me mets sur, j'écoute la chanson, et à un moment, il me dit, tiens, fais-moi des trucs de ton pays. Je lui dis, comment des trucs de mon pays? Je dis, tu veux des mélopées? Et j'ai super mal pris.
1: Parce que votre pays, c'est la France.
0: Mais complètement.
1: Ouais.
0: Et d'une part, voilà. Mais après, il s'est super bien rattrapé, Pascal. D'ailleurs, je fais un big up. Et il me dit, quelques mois après, il me dit, écoute, voilà, j'ai une chanson à te faire écouter. Il me fait écouter Mon pays, en fait.
1: Et Mon pays, ça va devenir un grand tube de Faudel. Ouais, ouais.

0: Mon pays. Donc voilà, il y a eu cette réflexion vexante, blessante, mais finalement, Pascal Obispo a compris ce qui vous avait touché. Oui. Et il a réparé.
1: Mais je pense qu'il voulait pas. C'était pas le but. C'était pas l'objectif. Je voulais me dire, en fait, il parlait des. Il parlait de ça.
0: Bah oui.
1: Et c'est vrai que moi, je suis spécialiste de ça. C'est mon truc.
0: Évidemment.
1: Et après, il m'a pris dans ses bras. Et le jour, le 24 décembre, jour de Noël, il m'appelle, il me dit, Faudel, j'ai un cadeau pour... Je dis, bah, c'est Noël, c'est bien. Mais je savais pas qu'il y avait mon pays. Et c'est vrai que ça a été la résurrection, parce que mon pays, je trouvais que c'était magnifique. Et du coup, bah, je crois que j'ai eu aussi... J'avais envie de dire que je suis français.
0: Ouais.
1: Et en fait, les gens, le paradoxe, c'est qu'ils pensaient que mon pays, en fait... Comme quoi, il faut vraiment écouter les paroles.
0: Ah, les gens pensaient française. Que vous chantiez l'Algérie.
1: Ben, c'était partagé, en fait.
0: Ah, c'est drôle.
1: C'est drôle, puisque, bien sûr, j'ai à dire un grand pourcentage où on savait que c'était la France. Mais il y a beaucoup de gens qui pensaient que c'était l'Algérie, en fait.
0: Alors après,
1: c'est mon pays d'origine.
0: C'est pas facile de vous suivre, parce que maintenant, votre pays, c'est aussi le Maroc.
1: Oui, d'adoption.
0: D'adoption.
1: Exactement.
0: Alors, racontez-moi.
1: Vous savez tout.
0: Renseigne, Faudel.
1: Je suis 2012, donc on a, vous savez, les artistes, hein, j'ai toujours fait ça depuis que je suis tout petit. Et il y a un moment, je veux faire un voyage culturel, je veux me reposer, j'y vais vraiment, je prends ma petite voiture, je prends le bateau, j'avais jamais fait cette expérience, et je vais à Marrakech. Donc, je vais à Marrakech pendant... Je dis, tiens, je vais me poser deux, trois mois. Je vais un petit peu réfléchir, parce que quand même, ça, c'était pas mal... Il y avait plein d'événements. Et du coup, ça fait 12 ans aujourd'hui. Ouais.
0: Vous êtes installé là-bas.
1: Ouais, je trouvais que c'était un pays magnifique qui m'a accueilli, et c'est vrai. Et puis j'ai eu, du coup, la nationalité marocaine, qui est une nationalité difficile à obtenir, je ne savais pas. Et c'était un cadeau. Donc voilà. Et puis je suis partagé entre Paris et Marrakech. Ouais.
0: Ok.
1: Je suis bien content.
0: Alors on est ravis de vous retrouver, Faudel. C'est vrai que vous vous étiez fait discret, voire absent, et sur scène, et sur les plateaux télé, les plateaux radio, etc. Et tout le monde se met d'accord pour dater à 2007 une espèce de cassure entre vous et le public, où vous, artiste, décidez de soutenir un politique pendant la campagne présidentielle, en l'occurrence Nicolas Sarkozy. Et les gens datent donc une espèce de cassure à ce moment. Là, parce qu'il y a une partie du public qui pense que soit vous n'auriez pas dû vous engager en politique, soit vous auriez dû vous engager avec un autre homme politique. Est-ce que vous aussi, vous datez, pour vous, 2007, c'est la cassure et ça prend beaucoup de temps à se réparer ?
1: Alors, il y a plein de questions, mais c'est vrai que 2007, on peut dire que c'est la fracture, en fait. Le burn-out, il vient là, en fait.
0: Ouais.
1: Il vient là parce que c'est vrai que moi j'ai pas de souci à en parler. Moi je pense qu'un artiste ne doit pas avoir affaire aux politiques, tout simplement. C'est vrai, moi je l'ai fait. C'était je voulais pas narguer. Enfin, je voulais narguer qui personne, soit parce que je viens d'un milieu ouvrier populaire. Et c'est vrai que de voir Faudel avec quelqu'un de droite et moi j'étais parti vraiment Vous savez, il a sorti il est tellement séduisant, Sarkozy, que je défie quiconque aujourd'hui. S'il s'assoit avec lui, il va mettre dans sa poche, c'est un truc de dingue.
0: C'est le pouvoir des hommes et des femmes politiques. Hein, ouais. De toute façon, parfois, il vaut mieux les éviter,
1: mais
0: effectivement.
1: Complètement, totalement. Ouais, ouais. Je fais allusion Diams, par rapport à une politique d'extrême droite, elle disait, voilà, je veux pas la rencontrer parce que je suis sûr qu'elle va me mettre dans sa poche. Et je trouvais ça bien vis-à-vis de Diams. Et c'est vrai que moi, je crois toujours d'ailleurs en une phrase qu'il avait sortie, c'était l'égalité des chances. Alors que je suis pas du tout, moi, politique.
0: Ouais.
1: Attention, je cherche pas d'excuses.
0: Non, mais c'est la phrase, effectivement. Enfin, qui peut ne pas être d'accord avec ça?
1: Complètement.
0: Sûr.
1: Et tu te dis, voilà, je viens de Mantes-la-Jolie, d'un milieu ouvrier. On n'avait pas tous les codes, une sorte de réussite sociale. Je dis, tiens, peut-être que j'ai envie de faire monter des personnes dans le bus où je suis, qui est un bus aujourd'hui premium.
0: À la clim et tout.
1: La clim et tout, tu vois, la classe. Donc, voilà. Puis après, bon, là, j'ai été compris, peut-être mal compris. Après, je suis parti. Mais je veux dire, la vérité, je suis sincère. je pensais pas. Enfin, quand j'ai arrêté, quand j'ai chanté à la Concorde, quand j'ai fini.
0: Donc c'est le soir de la victoire de Nicolas Sarkozy.
1: Le soir, voilà, ouais. L'investiture, comme ils disent aux États-Unis. Là, je me suis rendu compte de la. Je sais pas si on peut dire une bêtise ou quoi, ou je sais pas comment.
0: Une erreur.
1: Voilà. Je me suis dit, oulala, ça va être compliqué après.
0: Aujourd'hui, vous avez plus d'un million de followers sur Instagram et tout le monde tape dans les mains quand on sait que vous allez jouer à l'Olympia. 17
1: oui,
0: ans plus tard.
1: Il n'y a pas que ça, bien
0: ne
1: sûr.
0: Ne serait-il pas temps de retourner en studio et de nous faire un album?
1: Mais complètement. Complètement, parce que du coup, ça me donne des idées. Hein, vous voyez, Non, parce que c'est vrai que j'ai eu. Du coup, j'avais très très peur des médias.
0: J'avais, je pense que vous avez eu de la peine aussi, sans doute, pas de la tristesse.
1: J'ai eu beaucoup de peine et j'ai eu, c'est vrai. Du coup, je vais pas dire que j'en voulais, parce que je suis responsable. Mais aux médias, c'est vrai que j'avais une sorte de réticence. Du coup, et c'est vrai que ce voyage culturel, donc de partir comme ça, ça m'a fait beaucoup de bien. Après, du coup, je continuais à travailler, même pas en France, c'est vrai. Et du coup, avec ces nouveaux instruments. Parler de followers, je suis rentré dans ça il y a quelques années,
0: sur Insta.
1: C'est énorme.
0: Ben
1: et
0: oui.
1: Du coup, il y a un retour. Du coup, je reçois des messages. C'est vrai qu'avant, je vais pas dire qu'on était isolés, c'est différent. Il y avait les lettres des fans. Aujourd'hui, c'est les stories. On est en direct.
0: Ça va
1: on est
0: plus
1: en contact.
0: Vite.
1: Ah oui, bien sûr. Et oui, j'aime bien. Hein.
0: Ouais.
1: On est en contact direct. Et
0: ça vous
1: coup,
0: rassure.
1: Ah oui, je suis rassuré aujourd'hui. Les artistes, on a besoin d'être rassurés. Vous savez, c'est. Et du coup, je vais faire un disque. Il y a l'Olympia qui se prépare. On va faire plein de chansons. Par exemple, des trucs surréalistes. Par exemple, je sais pas moi. Je vais peut-être demander. Je vois bien un Vianney faire une chanson pour Faudel, par exemple. Et je suis sûr que je pourrais l'assumer. Je ne sais pas s'il m'écoute, mais pourquoi pas.
0: Je crois qu'il est en train de construire une cabane dans la forêt, Vianney.
1: Ouais.
0: Donc, je ne sais pas s'il nous écoute. Est-ce qu'il a une radio à pile, un truc. Mais en tout cas, bisous s'il nous entend. On fera passer le message, Faudel.
1: Pourquoi pas. Donc, je suis convaincu. Et puis surtout, j'aime bien ce mot. Je l'ai employé il y a quelques... Rebelote, en fait.
0: Rebelote. C'est drôle.
1: Pas mal, celui-là, j'avais pas. C'est dingue. Oh, voilà. C'est...
0: Bon, bah sinon, vous faites des sketchs, si vous voulez.
1: Non, je ne suis pas fort en stand-up. Que pour nous, comme ça, entre
0: oui,
1: nous. Mais je ne suis pas bon. Mais pourquoi pas pourquoi
0: Rebelote.
1: Ça, c'est des trucs de Rachid Taha. J'ai bien envie. Et puis, du coup, le public a très envie de me réentendre. Et je suis très content de ça. Parce que c'est plus important, le public.
0: Faudel est avec nous. Alors, on chante.

0: un autre soleil en 2003, Faudel. Elle a une histoire, cette chanson, c'est ça?
1: Ouais, bah, c'est Marion qui m'a écrit le texte avec Eric et Jérémy.
0: Mais c'est une Mais qui sont ces gens?
1: C'est une idée de Santi, en fait, vous rappelez?
0: De la Mano Negra?
1: Le batteur de la Mano Negra, qui était en fait un directeur dans une maison de disques, il m'a dit Faudel, et c'est vrai qu'on avait beaucoup, c'était similaire, on aimait bien la même musique, et il m'a dit écoute, je pense que ça va bien t'aller ça, qu'est-ce que t'en penses? Et moi j'ai rajouté Barry Naish, Je veux vivre, c'est un beau cadeau.
0: Ça c'est beau dans votre discographie, les chansons bilingues en français et en arabe.
1: C'est ma spécialité.
0: Ben oui, alors ça c'est votre spécialité, et aussi les vocalistes, comment vous les appelez?
1: Ouais, j'aime les mélopées.
0: Les mélopées.
1: Voilà. C'est des mots, je sais pas.
0: Donc les mélopées, les chansons bilingues. Qu'est-ce que vous avez d'autre comme spécialité, Faudel?
1: Non, la cuisine, tout.
0: Voilà.
1: Je peux faire ce que tu veux. Pas que des pâtes, attention.
0: Je sais.
1: Pas que des coquillettes au beurre.
0: C'est vrai? Non, sérieux, c'est quoi votre spécialité? Bah, au Maroc, vous vivez au Maroc, normalement, on mange très bien. Hein.
1: On mange très bien, effectivement, mais c'est assez complexe, en fait.
0: Ouais.
1: Parce que, bon, à part le tagine que j'ai pu. J'ai appris ça avec des Marocains, mais c'est vrai que je cuisine français là-bas. Je sais pas pourquoi.
0: Ouais. Vous les épatez avec des omelettes, quoi?
1: Non, pas du tout. Non, barbecue, viande,
0: ouais, un bon barbecue.
1: Le steak frites, tout ça. En fait, on est un peu nostalgique. Les crêpes, la chandeleur, j'ai amené tout ça là-bas, moi.
0: C'est bien.
1: Ben oui, on fait des échanges.
0: C'est l'ambassadeur de France au Maroc, en fait, Faudel.
1: Ouais.
0: Exactement. Alors, j'en parlais tout à l'heure, mais il faut que je vous dise, l'album 1, 2, 3 Soleil, qui est d'abord le concert 1, 2, 3 Soleil.
1: Événement,
0: c'était un truc absolument incroyable. Mmh. Ça a été enregistré le 26 septembre 1998 à Bercy. Donc pour se replacer dans votre chronologie, vous, à ce moment-là, vous êtes en pleine bourre parce que l'album Baïda a un an, Tellement je t'aime, tout le monde chante ça, tout le monde connaît
1: cartonne,
0: ça.
1: Ouais.
0: Et vous partagez la scène avec Khaled et avec Rachid Taha. Et c'est un concert incroyable avec vos tubes respectifs, des classiques de la musique orientale et puis des reprises parfois.

0: reprise, ouais, comme d'habitude.
1: Validée par Claude François, son fils
0: ouais.
1: qui a beaucoup aimé la version. Et c'était vraiment un beau cadeau parce que Rachid était très... c'était un directeur artistique hors pair.
0: C'était un génie, je pense.
1: Et c'était un génie, il était, moi je dirais même trop en avance. Et effectivement, quand il propose à Pascal Nègre cette chanson, c'est un peu avec Abdelkader, bien sûr, l'hymne d'un, deux, trois soleils. Waouh!
0: Ouais.
1: Je t'imagine, je vais chanter ce texte, c'est un truc de dingue, je flippais. Puis du coup, bah, ça a bien matché, je suis bien content. Ouais.
0: Septembre 98, un Bercy plein comme jamais. Sur scène, un orchestre rock et un orchestre oriental.
1: Ouais.
0: Vos trois voix, donc Khaled, Rachid et vous, Faudel. Et quel souvenir alors pour vous? Il y avait le meilleur de tous les mondes. Il y avait les meilleurs ingé-sons, les meilleures lumières. Tout le monde était au taquet. La bassiste, c'était Gaylan Dorsey, ouais. La bassiste de David Bowie.
1: Bowie, ouais. Le batteur, enfin, Zach. Ouais.
0: Voilà.
1: Et je vais faire un petit Steve Village, en fait, qui a arrangé, qui était Gong à l'époque, l'album, c'était un hippie de fou avec Miquette, en fait, son épouse. C'est vrai que j'ai eu une chance, mais c'est surréaliste. Il y avait aussi le percu de Led Zeppelin,
0: oui.
1: Cachemire. Enfin,
0: il y avait le meilleur de tout.
1: Mais moi, je ne connaissais pas tout ça. C'est après, une fois de l'avoir vécu.
0: Ouais.
1: C'est-à-dire que je suis dans une machine comme ça. En fait, l'idée, elle était partie des Inrecuptibles. Donc, Pascal Nègre, il voit... en fait, il y avait Rachida, Cheb Mami, Khaled et moi. On fait les Inroc, la couve. Et du coup,
0: parce qu'il y avait une vraie vague rail en France.
1: Complètement.
0: En ce moment-là.
1: Musique, voilà. Musique rail, musique du monde. Ouais. On sortait de la musique africaine et on commençait vraiment. Et là, il a cette idée. Il y a le concert des trois ténors Pavarotti et je ne sais plus qui.
0: Oui, il y avait Placido Domingo.
1: Pardonnez-moi. Placido Domingo. Ouais. Et il dit, écoute, moi j'ai trois ténors. J'ai Rachida, Khaled et Faudel. Et là, il monte ce projet. Tout le monde le prend pour un fou au début. Les gens ne comprennent pas. Et il dit, écoute, moi j'y crois. Et là, je monte dans le bus parce qu'on était je ne sais pas combien. Et là, c'est la consécration. Aujourd'hui, c'est un cadeau du ciel. Aujourd'hui, j'ai de la chance. J'ai voyagé dans pas mal de pays grâce à ça. Et c'est formidable, quoi. Que rêve un artiste, t'imagines? J'ai été vraiment béni du ciel.
0: Non, ce disque est une merveille. Moi, je voulais aller au concert, mais j'ai pas eu le droit.
1: Il y a des petites, anecdotes, par exemple.
0: C'est vrai.
1: Ben, je vais frimer, moi. J'ai invité Sting. Ouais. Et pourquoi j'ai invité Sting? Parce qu'on était il y a longtemps, il y avait un label, s'appelait Copland, en fait, Miles Copland, qui était le manager, le frère de Stewart Copland, ouais. Le batteur
0: de Police.
1: Et il adore la musique du monde, et il faisait pas mal de musique de film, et puis on avait fait pas mal de séminaires, en fait, en tant que compositeur. Et là, et puis comme Sting est très curieux, et puis donc on se rencontre. Et j'invite Mamie, parce que je voulais absolument qu'il soit là avec mes parents, chez Mamie. Et il est là. Et du coup, bah, ça match entre les deux. Et ils font Desert Rose. Je suis un prétexte, attention.
0: Hein, vous avez fait la passe décisive.
1: Bah, je sais pas ce que j'ai fait, mais j'ai invité les deux. Ah. Et du coup, ça a bien matché. Et avant, je disais pas les vraies histoires. Et on m'a dit, bah, faut raconter, faut
0: dire. C'est beau, cette belle histoire. Mais bien sûr.
1: Ouais, et j'ai eu de la chance. Et aujourd'hui, bah, par exemple, des musiciens comme ça hors pair que j'ai eu la chance de rencontrer, à part un, deux, trois soleils aussi, j'ai fait des belles rencontres en tant que quand tu vois Jeff Beck,
0: Steve
1: Stevens, Billy Idol, tout ça, c'est des gens où j'ai eu de la chance de partager, je dirais, la musique avec eux. J'ai souvent fait le grand écart, en fait.
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0: Bonjour, Serge Papagali.
3: Eh bien, monsieur Thomas, j'ai envie de dire bonjour, et Dauphinoise, bien le bonjour également.
0: Alors,
3: voilà.
0: Pour ce Dauphiné Tour, où est-ce qu'on part aujourd'hui?
3: Oh, vous allez voir, on va pas partir très loin, ça va vous surprendre. Aujourd'hui, allons nous promener dans la grande agglomération grenobloise. Oui. Saint-Égrève.
0: Ah, je connais bien.
3: Ben, justement, taisez-vous, ne dites rien, dites pas de bêtises, s'il vous plaît. Admettez qu'on a beaucoup battu la campagne ces derniers temps, alors qu'elle nous avait pas fait grand-chose, cette pauvre campagne. Non. Mais on l'a bas. Alors, hop! C'est la journée urbaine. Plusieurs raisons nous font venir dans cette ville iséroise. Bon, ben la première, vous alliez le dire, bien évidemment, maintenant les gens vont le savoir, c'est que c'est là où demeure Monsieur Thomas.
0: Eh oui.
3: C'est votre ville, vous êtes né là-bas?
0: Non, mais j'y habite depuis
3: un petit moment.
0: Vous
3: êtes né en Allemagne, vous? Non plus. Bon, d'accord. Monsieur Thomas, qui bien sûr connaît le nom des habitants des lieux. Alors, pas tous les noms propres, hein, mais
0: non.
3: Donc ce sont les...
0: Saint-Égrévois et les Saint-Égrévoises.
3: Bravo, eh bien voilà, tout le monde ne le sait pas forcément. Alors, les noms Saint-Égrivoises, bien évidemment, ça n'est pas le genre du coin. Enfin, à moins que vous ayez quelques noms à me citer.
0: Non.
3: Restons-en là. Faut pas qu'on passe un quart d'heure. Mais nous sommes aussi à Saint-Égrève parce que c'est la ville qui a reçu en 2021 le label Ville Internet 5 @. Ah, j'ai découvert ça. Le niveau le plus élevé dans la classification d'ailleurs même des villes qui s'engagent dans le développement du numérique local. Bon, comme disait mon grand-père, et moi, qui n'utilisait pas Internet, pourtant, on reste sur le cul. C'est une formule qu'il avait comme ça. Vous le saviez, ça, bien
0: oui,
3: évidemment.
0: Ça...
3: Vous savez tout de votre ville. C'est parce que tous les gens savent forcément tout de leur ville. Hein, vous savez. Bon. Saint-Égrève aurait donc un petit côté, on va dire, Silicon Valley, bien sûr. Hein, on va dire un petit côté comme ça, mais sans silicone. Évidemment, les belles femmes saint-égrévoises n'ont pas besoin de ça. À moins que vous ayez quelques noms également à nous fournir.
0: Non, vous n'avez aucun nom,
3: en fait. Vous habitez Saint-Égrève, mais vous connaissez personne.
0: Je ne dirai rien.
3: Voilà, plutôt vous les connaissez toutes, mais vous ne dites rien. C'est tout à votre honneur. Ça n'est pas fini. La ville de Monsieur Thomas a été également labellisée 3 fleurs au concours national des villes fleuries. Vous le saviez également, mais c'est extraordinaire. Comme disait ma grand-mère, cette fois-ci, pour changer un peu, on se retrouve comme deux ronds de flanc. Elle disait l'expression. Comme deux ronds de flanc, vous savez pas. Voilà. 5 pour le net, 3 pour les fleurs. Écoutez, on attend avec impatience le chiffre qui va suivre. Hein. Je sais pas, il va bien y avoir un label inconnu et donc nouveau. Je sais pas, moi, la ville où il y a le plus de chauves, par exemple, un truc comme ça. Non, vous avez pas de nom à fournir non plus. Bon, le label 6 boules à 0, vous voyez, un truc comme ça. 6 boules à Z, j'en sais un truc, le label 6 boules à Z. Bon. Le plus, enfin bref, bon écoutez, mais je voudrais pas passer sous silence également que Saint-Égrève fait partie d'ailleurs de la Znief. Ah, je vous ai piégé quand même, qui m'est particulièrement cher. Alors, vous savez pas ce qu'est la Znief?
0: Ça me parle pas.
3: Alors, c'est pas une jeune femme qui s'appelle la Josiane Znief, c'est pas ça du tout. C'est la zone naturelle et d'intérêt écologique, faunistique et floristique. Ah oui, vous savez. Je vous aurais appris un truc con, hein. Zone naturelle d'intérêt. Voilà. Bon. Alors, étant moi-même très proche de la faune, de la flore, surtout de la faune, vous allez me dire, mais de la flore particulièrement, de notre beau Dauphiné, je suis très attaché donc au parc naturel régional de Chartreuse.
0: Oui.
3: Chartreuse. Dernier mot de cette phrase justifie amplement à lui tout seul d'ailleurs mon engouement pour cette partie de notre département. J'ai envie de... Vous savez, je vais vous dire un truc. On a fait un quart d'heure, on a fait trop long, donc je vais vous dire, vive le Dauphiné, vive Saint-Égrève, et tous ensemble on va le dire, on n'est pas des...
0: Quand même.
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4: Bon, tout va bien, Sébastien ?
5: Ouais, tout va bien. Oh, ben moi, je fais une belle balade avec vous. Par contre, il va falloir s'arrêter, Claire, pour faire l'interview.
4: Bon, ben attendez, je m'arrête là. J'attends le plat. Ça y est, c'est bon.
5: Ah, ça fait bizarre. Hein. Bonjour, Claire Gombeau.
4: Bonjour, Sébastien.
5: Vous faites partie de l'association À Vélo Sans Âge à Toulouse. Et d'abord, on va raconter un peu votre... Avant de raconter ce qu'est l'association, on va raconter votre parcours. Vous êtes retraitée, mais qu'est-ce que vous faisiez dans la vie?
4: Alors, j'étais institutrice au départ, puis chef d'établissement. Donc, pendant plus de 38 ans, je me suis occupée des pitchounes.
5: Et à la retraite, quand arrive l'heure de la retraite, vous vous dites quoi?
4: Je me dis, oh, chic, je vais me poser. Et... patatras, je lis un article dans un journal qui raconte l'odyssée d'un vélo sans âge. Et je me dis, mais qu'est-ce que c'est que ce truc? C'est génial. Je les appelle et ils me disent, il n'y a pas d'antenne entre Bordeaux et Nice. Claire, il faut que tu en montes une.
5: C'est quoi ce slogan?
4: Du vent dans les cheveux et de la lumière dans les yeux. C'est magique.
5: Ouais. Alors que fait l'association?
4: On propose aux personnes à mobilité réduite ou personnes âgées, isolées ou en EHPAD, des balades en triporteur. Figurez-vous que vous avez deux personnes devant et un bénévole derrière qui pédale.
5: Et c'est génial parce que, évidemment, vous mettez des étoiles dans les yeux des personnes que vous transportez, notamment des personnes âgées et ce couple qui pourrait en être un. Émile et Gaston, deux copains.
4: Oh, Émile et Gaston, magique. Quand on a ouvert l'antenne, Gaston a inauguré le premier triporteur. Il avait mis la cravate de son mariage, trop fier, en disant « Aujourd'hui, c'est jour de fête ». On est parti place du Capitole, où on a été accueillis par le maire. Gaston était le roi du jour. Tout le monde voulait monter avec lui pour découvrir ce drôle d'engin. À la suite de cette première balade, il ne ratait jamais, jamais une balade avec son copain Émile.
5: Quel âge tous les deux?
4: Je pense qu'Émile avait déjà 91 ans et Gaston devait en avoir 92. On a emmené des personnes jusqu'à 104 ans.
5: Ah, magnifique. Il y a aussi la petite Élise.
4: Élise, extraordinaire, une jeune autiste qui, quand elle arrive, elle hurle de joie, de je ne sais. Et à partir du moment où elle s'installe sur le triporteur, elle s'arrête net, les yeux pétillent, elle sourit pendant toute la balade et dès qu'on rentre et qu'on remet le pied à terre, elle se remet à hurler. C'est quand même magique.
5: Et vous, alors, le bonheur que ça vous procure, vous nous en parlez?
4: Honnêtement, ce sont les personnes qui nous le transmettent parce que ce sont que des sourires, que du bonheur. Et j'avoue qu'il y a des jours où on se donne un petit coup de pied dans le derrière pour y aller parce qu'on a la flemme. Mais quand on rentre, on se dit, heureusement qu'on y est allé, c'est magique.
5: On repart, Claire?
4: Allez, on y va, en route.
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6: En 1994, c'est bien simple, en cette journée du 4 juin, c'est tout Carpentras qui attend la rockstar. Allez vous enfiler votre blouson de cuir, montez sur votre Harley Davidson, la balade commence. Et il faut remonter à 1992 pour bien comprendre la venue de Johnny Hallyday chez nous. C'est à cette date qu'il fonde avec un ami son premier groupe de bikers, les HDC Desperados. Ouvert à tous, et tous ceux qui ont une Harley Davidson, l'association va se rassembler à Carpentras pour la première fois, donc 2 ans plus tard, en juin 1994. Carpentras, bah oui, parce que l'un des meilleurs amis de Johnny Hallyday, c'est Joe Rodriguez. Alors, son nom ne vous dit peut-être pas grand-chose, mais ce carpentracien de naissance est le garde du corps de Johnny Hallyday pendant 5 ans. Et c'est vrai qu'il partage, comme Johnny, la passion des Harley. Ils ont même des tatouages en commun. En ce 4 juin 1994, notre ami Joe Rodriguez se marie.
7: Au nom de la loi, je vous déclare unis par le mariage.
6: Et il choisit qui en témoin? Bah Johnny Hallyday. Et voilà, c'est comme ça que Carpentras voit arriver depuis le Var des milliers de motos. Tour de ville, mairie de Carpentras, centre-ville, c'est juste la folie. Ce que vous entendez là, c'est un extrait du reportage d'une chaîne câblée de l'époque qui suit le voyage de Johnny et de ses copains bikers. Cette visite aux allures de chef d'État impressionne une partie des Carpentrasiens. Et d'ailleurs, il suffit de parler aux commerçants et aux habitants d'aujourd'hui pour comprendre ce souvenir de cette journée juste dingue. En fin de journée, Johnny, au bras de son épouse à l'époque, Adeline Blondeau, et de son producteur Jean-Claude Camus, prend la direction de l'hippodrome Saint-Penchon où se déroulent les courses hippiques. Là-bas, c'est presque 30 000 personnes qui l'attendent. Un mini-concert est organisé et Johnny, il faut le dire, il s'éclate. 6 titres chantés par la star qui est ensuite rejoint par le guitariste Paul Persson.
8: De la musique que j'aime.
6: À l'époque, c'est l'animatrice Sophie Favier qui présente ce concert. L'entrée est de 50 francs et pendant 3 jours, c'est juste la folie. La fête ne s'arrête pas. Johnny partira avec Adeline en hélicoptère à la fin de ce week-end. Alors figurez-vous que j'ai pas mal cherché et ce n'est pas la première fois que Johnny chante à Carpentras. Il était déjà venu en 1961. À l'époque, il se produisait place de la mairie dans un tour de chant organisé par l'association des commerçants. Il était alors âgé de 18 ans.
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2: Et dans le 7-9 France Bleu Paris, tous les week-ends, Thierry Boeuf vous donne ses bons conseils de bistrot parisien et vous présente aujourd'hui un établissement qui a fait des émules un peu partout en France avec ses fameux bouillons, direction Chartier ce matin.
3: Et le cocktail américain, c'est quoi ?
4: C'est un cocktail grillé avec une sauce américaine, tomates, échalotes, une pointe de cognac, du vin blanc. C'est un peu relevé.
5: Un déca,
6: pâté, jambon, c'est du cornet, gruyère, chantal, rosé, jambon de pays.
7: Eh ben tout ça, ça va aller dans la blanquette.
4: Bon appétit.
8: Chartier, le temple vénéré de la gastronomie populaire à Paris, appelé Bouillon, a fait des émules ces dernières années. Pas moins de 12 bouillons se sont créés depuis 2019. Des indépendants, des groupes, Pigalle et République, Julien, Faramond et autres. Mais c'est bel et bien Chartier qui tire son épingle du jeu en ajoutant deux bouillons à la maison mère du 7 de la rue du Faubourg Montmartre, à Montparnasse et Gare de l'Est, avec l'assurance de trouver dans les trois établissements le même menu à prix mini doux.
9: Aujourd'hui, nous aurons un saucisson à l'ail ou alors une salade de tomates pour 2 euros, un rôti de porc pomme normande ou bien une semainette sauce poivre vert à 9,60 €, une mousse au chocolat ou une coupe vanille chocolat, une glace, pour 2,80 €.
8: Et c'est bien ça qui fait le succès des bouillons depuis 130 ans. Prenons l'exemple du navire amiral, le Chartier des Grands Boulevards. 325 places, 6 à 800 repas servis chaque jour dans un décor 1900. Rien n'a bougé sauf l'ajout du chauffage central. Imaginez il y a 100 ans, dans la salle de 25 mètres de long et 6 mètres de hauteur sous plafond, un énorme poêle à charbon au centre brûlait les clients qui en étaient proches et laissait geler tous ceux qui en étaient éloignés. Pour le reste, c'est de l'authentique et dès la porte à tambour franchi, la magie opère.
10: Alors nous approchons, vous voyez, pour entrer, on va être obligé de pousser cette porte à tambour qui était posée en 1912 et qui a vu tous les clients depuis. Poussez fort, allez-y, nous allons entrer.
8: Et si l'on est bien dans ce premier quart 21e siècle, grâce à Chartier, on entre chez Balzac ou Maupassant. Et on doit ce privilège à Camille Chartier. Il suffit de se balader rue Racine, admirer la devanture du grand bouillon Camille Chartier, un joyau de l'art nouveau.
11: Vous êtes au premier étage du bouillon Chartier, au 3 rue Racine. C'est historiquement un bouillon Camille Chartier ouvert en 1906. On est allé jusqu'à environ 200 bouillons sur Paris à une époque. Ils ont été à l'origine très populaires et puis après sont devenus un petit peu plus bourgeois. Il y a eu différentes variantes qui ont été créées. Toujours avec un souci du décor et un soin amené à l'esthétique. Hein. Le début du siècle, c'était l'apogée de l'art nouveau.
8: La devise de la maison Chartier, souvent copiée, jamais égalé. Pour preuve, cette altercation en 1900 entre Camille Chartier et Alexandre Duval, un autre grand patron de bouillon parisien. Chartier, un jour, va déjeuner chez son concurrent. Duval, le voyant rentrer chez lui, l'apostrophe d'un ton ironique. « Alors, Chartier, vous venez manger chez moi parce que c'est meilleur que chez vous ?» Et Camille Chartier de répondre « Eh non, parce que chez moi, c'est complet. »
2: Merci beaucoup Thierry Boeuf. 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
12: Wikizef, petit guide à l'usage des étrangers du sud du péage d'Arras en vacances dans notre belle région.
13: Votre cousine a décidé d'organiser son anniversaire, seulement les temps sont durs. Elle voudrait réunir la famille, mais faire ça à moindre frais. Vous savez, les réceptions dans les grandes familles, ça fait vite cher, hein, rien que la famille proche, ils sont 25. 2-3 cousins en plus avec les gosses, on monte vite à 50. Alors elle a une idée. Elle se dit, je vais faire à manger des pentières au four avec des saucisses au barbecue. Et ils ramèneront chacun une ou deux bouteilles. Et là, votre cousin, il dit, Vadius, ça va faire une paire de bouteilles. Ne paniquez pas, Wikizef est là pour vous aider. Votre cerveau s'est mis en route à essayer de compter. Et vous ne parvenez pas à trouver comment une trentaine d'adultes en ramenant une ou deux chacun, voire trois, on arrive à une simple paire.
2: Définition.
13: Une paire de bouteilles, beaucoup de bouteilles. C'est simple, hein. Mais attention, quand on dit une paire de bouteilles, c'est quand on sait qu'il va y en avoir beaucoup, peut-être même de trop, mais on ne sait pas combien. Et en acceptant ce qui va par paire naturellement, les chaussures, les tototes, les chaussettes, les prunes et les jumeaux. Par contre, à un colloque de jumeaux, on peut dire, des jumeaux là-bas, il va y en avoir une paire. Et si on va par là, dans le dressing de votre femme, je suis sûr que des chaussures, il y en a aussi une paire.
2: Exemple.
13: Une paire de manifestants selon la police, une belle paire de manifestants selon les syndicats. Je crois qu'on a fait le tour. Depuis le temps des Wikizef, je crois, j'en ai fait une paire, je suis sûr.
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5: On sait qu'on est Lorrain parce qu'on
14: prend des obus pour des cèpes.
5: C'est une histoire qu'on m'a racontée.
14: Ça va aller dans les Vosges.
5: Non, du côté d'Amnéville. Non, j'ai croisé Frédéric, le Fred Kunz. Vous le connaissez?
14: Non.
5: Il est maître d'école à Amnéville.
14: Je ne sais pas.
5: Il m'a raconté ses aventures. Ça va rappeler des souvenirs à tout le monde.
14: Allez-y.
5: Lorsque, adolescent, il partait en vacances en mobylette.
14: Mmh.
5: Trajet à Gondange, Niederbronn-les-Bains, 150 bornes en cyclo. Largement de quoi faire cuire le steak sous la selle, comme Attila
14: le
5: Hun.
14: Mon père faisait Paris, le Jura, en vélo.
5: Ouf, en vélo?
14: En mobylette?
5: En mobylette. Ah bah oui, mais on essaye. Qu'est-ce qu'il avait comme mobylette?
14: Ça devait être un 103 à l'époque, ça devait être ces mobylettes-là, je pense.
5: S'ils étaient déjà là, ouais. Ou un Solex. Le Fred.
14: Non, mobylette.
5: Ok, le Fred, il partait avec Bernard, dit Bébert. Le Mac, le Bled. Le Bled, c'était son nom, pas la destination de ses vacances. Et Mounir, qui aurait dû être au Bled. Et Mounir, le passager de dernière minute, qui s'était dégoté une cacahuète improbable pour se joindre à l'équipage. Une mini-moto, vous savez?
14: Hey.
5: Il fallait laisser refroidir toutes les Diborne, l'enfer. Le Fred m'a dit, il avait l'air d'un singe sur un paquet de tabac. Mais une vraie équipée sauvage que ceux-là. Et puis ces bandes-là, ça roule en triangle, comme les oies sauvages. Pour ceux qui ont une meule moins puissante, profite de l'aspiration. Comme mon Fred, il avait une 103 SP à refroidissement liquide et carbut 17. Autant dire qu'il roulait en tête. Sourire béat, les dents éclatées de moustiques. En route pour le camping, la gloire et les grandes découvertes. Parce que ces types-là étaient des chercheurs de trésors, des fanades de la Seconde Guerre mondiale, le genre qui arpente les champs et les forêts, poil à frire entre les pognes, à la recherche de vestiges. Résumé des vacances par le principal intéressé, je cite le Fred, ouvrez les guillemets, on allait chercher des bricoles qu'on ne trouvait jamais. Des chercheurs du trésor au pied de l'arc-en-ciel, en somme.
14: C'est joli, ça.
5: Tente plantée à Sturzelbrunn. Oh la vache, c'est pas facile,
14: c'est pas facile,
5: le matin. Le Beecherland comme terrain de jeu. Les gars vivent la grande vie. Pique-nique tous les jours, et peu importe les guêpes qui les taquinent, ils découvriront que le dernier jour que le nid était précisément sous la table du déjeuner. Les gars, ils s'en foutaient. Les grands soirs, ils sortent au casino de Niederbronn. 15 kilomètres en brêle à travers les bois. La 103 devant, Mounir loin derrière. Vers la fin du congé, alors qu'ils zonent dans un coin qu'on leur a vendu pour être un coin à champignons, ils se baissent pour ramasser des cèpes. Et là, bingo, tout un tas d'obus et de munitions de la guerre de 14. Pompiers, gendarmes, démineurs, les ados sont au comble du bonheur. Des vacances 100% Lorraine, plus locales, tu meurs.
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1: La nature.
2: Aux gens qui habitent à côté.
3: Bah moi, je sais pas, mais il y a monsieur le maire. Dans son prénom, il y a le maire. Bah, il y a la mère. Du coup, bah moi, du coup, je pense que c'est à lui.
4: Ah, tu penses que monsieur le maire est le propriétaire de la mer?
3: Oui.
4: Et comment on appelle les habitants de la mer?
3: C'est ceux qui habitent dans les îles.
4: Et est-ce que vous savez combien elle mesure, la mer? Est-ce que vous savez jusqu'où ça peut descendre?
3: 60 mètres.
5: 3 kilomètres.
6: 100 mètres. 200 plus, plus, plus,
4: plus, plus, plus, plus. Quels sont les animaux qui vivent tout dans le fond, tout dans le fond, tout dans le fond de la mer?
3: Une raie.
7: Une pieuvre.
8: Une tortue.
9: Les étoiles de mer.
10: Les corails.
11: Les requins.
12: Les poissons.
13: Et avec ceci,
14: oui.
13: Ce sera tout.
14: Non.
13: Ce sera tout.
14: Non.
13: Ce sera tout.
14: Non.
13: Ce sera tout.
4: Comment ils font pour voir?
3: Ils ont une vision plus adaptée dans l'eau.
6: Ils ont des gros yeux.
4: Mais des fois, il fait vraiment très nuit. Hein, vous avez vu des images, des fois?
3: Parce qu'en fait, il y a des poissons qu'ils ont une antenne où il y a une petite boule qui fait de la lumière.
4: Mais ils n'en ont pas tous. Alors comment ils font les autres, ceux qui n'ont pas de lampe?
3: Ils s'approchent d'eux et du coup, ils voient.
4: Tu penses qu'en fait, il y en a qui ont des lampes et ceux qui veulent voir, bah, ils suivent ceux qui ont des lampes?
3: Ouais.
4: Et quel est le plus gros des animaux, selon vous, qui vit sous l'eau, tout dans le fond de l'eau?
3: Une pieuvre.
10: Des grosses pieuvres.
3: Des baleines.
8: Une grosse baleine.
3: Un requin.
10: La barrière des corails.
4: C'est quoi la barrière de corail?
3: Bah, ça permet pour pas que les requins aillent manger ceux qui sont après la barrière.
4: C'est comme une clôture, en fait?
3: Un peu. C'est comme un filet dans l'eau, et c'est pour que les gens ils se baignent dedans, et pour pas que les requins ils mangent les gens qui se baignent.
4: Parce que les requins, ça mange les gens?
3: Les requins, c'est méchant, donc moi, je pense que oui.
2: Des fois, je regarde des vidéos de requins, et du coup, et ben, je vois où des fois, ils en mangent des gens. Et je pense que c'est très, très, très méchant.
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15: Bonjour, je m'appelle Sylvain Grotteau, j'ai 51 ans, je suis girondin et depuis septembre je suis affûteur et mouleur.
16: Quand une fois que le couteau coupe, on essaie
15: avec une feuille.
16: Là, le couteau il coupe.

0: Du premier coup.
1: Et net.
0: Ce test de la lame qui coupe net la feuille permet de bien comprendre le caractère de Sylvain. Il est méticuleux et attentif. Il nous reçoit dans son fourgon, qui est le meilleur symbole du tournant qu'il a voulu donner à sa vie. Il est à ce jour un commerçant itinérant. Il se déplace sur les marchés de la région pour proposer ses services.
1: Les gens sont surpris au départ et très contents de retrouver un affûteur et mouleur. Et il y a aussi beaucoup de demandes sur les ciseaux de couture.
0: Et vous avez une machine qui est dédiée pour les paires de ciseaux, une machine bleue de marque Mayer, c'est ça?
1: Voilà, je passe donc le ciseau sur ce petit bras articulé. Et ensuite, on passe sur le feutre, pardon, pour finir le tranchant, pour le polir.
0: Il y a comme une odeur un petit peu, non?
1: Oui.
0: Qu'est-ce que ça sent?
1: C'est une pâte à base de gras de bœuf, je crois.
0: Pourquoi vous avez fait le choix, justement, d'être un artisan affûteur rémouleur itinérant de marché en marché, de commune en commune?
1: Mon quotidien est différent tous les jours, en fait. Ça change, c'est jamais pareil. Au départ, je cherchais deux choses. Une reconversion, c'était plutôt de ne plus travailler pour quelqu'un, d'être à mon compte. Alors j'ai fait ma formation dans la seule école d'affûtage de France. À la fin, on délivre un diplôme reconnu par l'État.
0: Qui est derrière vous?
1: Qui est derrière moi?
0: Dans le fourgon.
1: Exactement.
0: Est-ce que vous pensez que c'est un aboutissement pour vous?
1: Oui, j'en suis fier. Elle sert quand je suis en train d'affûter, que je suis de dos au client.
0: Quand il y a le bruit,
1: les clients sonnent. Et voilà, le petit bruit aigu, ça m'interpelle et du coup, je peux m'occuper d'eux.
0: Parce que sinon, on ne s'entend pas.
1: Non, c'est un peu bruyant.
0: C'est compliqué.
1: Oui, c'est bruyant.
0: Et ça vous plaît?
1: Ouais, ça me plaît.
0: Qu'est-ce qu'elle en dit, votre femme? Parce que elle partage vos inquiétudes, vos ambitions, vos projets dans le quotidien.
1: Faudrait lui demander à elle directement.
0: Ça tombe bien, elle est en face de nous. Elle s'appelle Delphine, hein?
1: Oui, exactement.
2: Les gens repartent avec le sourire, avec des couteaux qui coupent, des couteaux rénovés, parce que des fois, ils arrivent très rouillés, en mauvais état.
0: Dans son ancienne vie professionnelle, il était malheureux. Aujourd'hui, en 2026, on peut dire qu'il est
2: heureux, épanoui et fier de lui.
0: Et vous retrouvez Sylvain, ce nouvel artisan itinérant spécialiste des lames, sur les marchés de Préchac le mardi, de Grignols ou de la Brède le mercredi, de Villandreau le jeudi, de Socats le vendredi, de l'Aréole le samedi et un dimanche sur deux à Landiras.
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5: Bonjour Arnaud Fromage.
6: Bonjour à tous.
5: La nécessaire minute comptoise, c'est maintenant. C'est vous que j'ai vu tout à l'heure, hein, le doigt dans le pot à pâte à tartiner. C'est quand même pas très propre, hein, tout ça.
6: Je sais, mais que voulez-vous, c'est tellement bon et tellement régressif, la pâte à tartiner, du chocolat, des noisettes et plein d'huile. Bon, ça aide pas à rentrer dans du 38, mais flûte à la fin, il faut savoir se faire plaisir. Et surtout, cette merveille a bien failli ne jamais exister.
5: Alors comment ça? À cause de Monsieur Ferrero, c'est ça?
6: Non, lui, il y est absolument pour rien, ce serait plutôt à cause de l'homme de Néandertal. Je vous explique. L'année dernière, des scientifiques de l'université d'Aarhus au Danemark se sont mis en tête de reconstituer le paysage et d'identifier les essences de plantes qui poussaient en Europe il y a 100 000 ans avant l'arrivée de l'homme. Pour cela, ils ont collecté des pollens anciens, les ont analysés et les résultats ne sont finalement pas si surprenants que ça. On y retrouve du tilleul, du hêtre, du charme et donc bien sûr des noisetiers. Beaucoup de noisetiers même, l'arbuste prolifère en effet dans les plaines, hors des forêts. Or, il faut s'imaginer qu'à cette époque, l'Europe était remplie de hordes de bisons, de rhinocéros, d'éléphants de 4 mètres de haut qui pouvaient peser jusqu'à 13 tonnes, autant dire des débroussailleuses, des animaux géants qui, en empêchant la forêt de tout grignoter, assuraient ainsi indirectement un espace pour les noisetiers. Bon, les années passent, et il y a 45 000 ans, l'homme quitte son berceau africain pour gagner l'Europe. Les premiers humains s'habituent à leur nouvel environnement, ils commencent à chasser les grosses bestioles. Aucun risque pour ces espèces, les humains sont bien trop peu nombreux pour représenter le moindre risque. Mais il n'empêche que ça commence à modifier légèrement l'équilibre en place. Moins de grands animaux, moins de défrichage, donc plus de forêts et moins de noisetiers. Si bien que, nous dit encore l'étude, ils sont passés pas loin de l'extinction.
5: Alors qu'est-ce qui a sauvé les noisetiers justement, Arnaud ?
6: Eh bien, ces mêmes humains. En effet, alors que les noisetiers étaient sur le point de disparaître, nos ancêtres ont commencé à développer ce qu'on appellera plus tard l'agriculture. Or, le bois de noisetier, c'est très pratique si l'on veut se fabriquer des outils, des armes, réaliser un peu d'artisanat ou tout simplement manger des noisettes. Les premiers hommes ont donc commencé à les cultiver, sauvant ainsi les noisetiers de la disparition. Alors, aujourd'hui, on n'a plus d'éléphants sauvages de 4 mètres de haut en Europe, mais heureusement, il nous reste les noisettes. La pâte à tartiner peut donc exister et ma journée peut commencer.
5: Ouf, je suis rassuré aussi parce que le petit déjeuner n'aurait pas la même saveur. Sinon, merci beaucoup Arnaud Fromage et heureusement également qu'on n'a plus d'éléphants. Eh bien, à demain, je crois.
6: À demain.
5: Bah oui, c'est ça, demain pour la nécessaire Minute Comtoise en réécoute, évidemment, sur l'application ICI et sur ICI.fr.
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1: Printemps 1907, le midi viticole se soulève. À l'origine de la révolte des vieux, surproduction, concurrence de l'Algérie, vin frelaté, coupé ou chaptalisé, prix qui s'effondre, les vignerons n'en peuvent plus. C'est dans l'Aude que le mouvement se structure, dans le village d'Argelières, sous Marcelin Albert est viticulteur et cavetier. Avec des vignerons du Minervois, il crée le comité de défense viticole qui organise la toute première manifestation.
2: Hey, au vin artificiel, vive le vin naturel.
1: Le 11 mars 1907, ils sont 87 derrière lui. Quelques jours plus tard, les voilà 300 à Salel d'Aude. Le comité décide alors de faire un meeting chaque semaine dans une commune différente. Marcelin Albert est un orateur qui galvanise la foule. Ils sont 600 à manifester à Bise Minervois le 31 mars, 1000 à Ouveillon le 7 avril, 5000 à Coursan le 14 avril, puis 10000 à Capestan, 25000 à Lézignan, 80000 à Narbonne où le maire Ernest Féroul s'engage à son tour, 150000 à Béziers où ont lieu de nombreux incidents, 180000 à Perpignan, 200000 à Carcassonne, 250000 à Nîmes le 2 juin et dit-on entre 600 et 800000 manifestants à Montpellier le 9 juin 1907. Côté des vignerons, commerçants, ouvriers, employés, on estime qu'un languedocien sur deux était sur la comédie ce jour-là. Une marée humaine. L'évêque de Montpellier fait même ouvrir les portes de la cathédrale et des églises pour que les gens y trouvent refuge. Malgré la démission de près de 400 maires, des débats houleux à l'Assemblée nationale, l'État fait la sourde oreille. Face à la menace d'insurrection, Clémenceau, président du Conseil, envoie l'armée à Narbonne. Bilan, 6 morts et 33 blessés. Mais le soir du 20 juin, les soldats du 17e régiment d'infanterie se mutinent et refusent de tirer sur les manifestants sous les acclamations des Biterrois. Clémenceau n'a alors plus le choix. Il accepte de rencontrer Marcelin Albert et lui promet de porter une loi anti-fraude en échange du retour au calme. Mais le tigre, malin, glisse au leader de la contestation un billet de 100 francs pour prendre le train pour rentrer dans le sud. Et s'empresse de le raconter à la presse. Cette obole humiliante qu'Albert a eu la maladresse d'accepter lui vaudra d'être conspué par les siens, accusé de s'être laissé acheter. La loi protégeant le vin naturel contre les vins trafiqués est adoptée, les viticulteurs sont exonérés d'impôts sur les 3 années passées, les émeutiers sont amnistiés. Quant à celui qui avait rassemblé tout un peuple qui voulait vivre du travail de sa terre, Marcelin Albert, héros déchu, il s'exilera pour plusieurs années en Algérie.
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3: Bonjour, c'est Christophe Mouton, le spécialiste à Brandade sur Nîmes. Je voulais parler d'une petite passion que j'ai, qui me tient à cœur depuis ma plus tendre enfance sur nos côtes languedociennes, c'est la pêche en mer. Voilà, je suis un passionné de pêche en mer, de toutes les pêches.
4: Alors, contrairement à votre métier, puisque vous pratiquez et vous fabriquez la brandade qui est à la base de morue, on n'en trouve pas en Méditerranée, donc vous ne pêchez pas de la morue.
3: Non, mon grand malheur, il est là, quoi. Donc, j'ai essayé avec les carpes du jardin de la Fontaine, ça n'a pas fonctionné non parce plus. Qu'elles devenaient roses et c'était pas terrible, quoi, pour notre brandade. Et donc, je me suis rabattu sur le poisson de Méditerranée, bien sûr. Mais je vais y venir, aller pêcher mes morues bientôt en Norvège, dans les pays froids.
4: C'est prévu.
3: Ah, c'est la finalité.
4: Ok. Alors, une pêche en Méditerranée, ça se fait comment? Sur le bateau?
3: Y a beaucoup de pratiques, quoi. Hein. Alors, bon, c'est pas une pêche statique, comme on peut le voir, avec sa canne à pêche, son bob et en attente, quoi. Hein. Y a différentes pêches. En plus, on a les poissons actuellement qui sont en train de changer. On a des nouvelles espèces qui sont en train de regagner le rivage.
4: Et le pêcheur est de plus en plus malin. Et on vous a offert un beau cadeau il y a pas longtemps. Racontez-nous.
3: Il était au courant, Olivier. Ouais, effectivement. Mon cadeau de Noël, j'ai eu la chance de trouver au pied du sapin un drone. Donc, dès que je parle de cet appareil, tout le monde rigole. Me dit, mais qu'est-ce que tu fais avec un drone
4: de pêche?
3: C'est vraiment un drone de pêche. Elles m'ont fait venir ça des États-Unis. C'est un drone qui peut tomber à la mer et qui se relève automatiquement et qui est surtout étanche, quoi, à tous les embruns, à toutes les conditions un peu dures. C'est vrai qu'à ces périodes un peu d'hiver, j'aime bien aller affronter les éléments avec mes grandes cannes et donc j'utilise ce drone pour pouvoir aller déposer mes appâts où je le souhaite parce que il y a énormément de vent, il y a énormément de vagues, donc il faut braver quand la mer est déchaînée. Et maintenant, j'ai plus la force pour jeter très loin et je n'arrive pas à atteindre le poisson. Et avec ce drone, ça me permet de pouvoir positionner mes appâts où je le souhaite.
4: Qu'est-ce que vous mettez comme appât?
3: Ah ben là, en ce moment, c'est le bibi, c'est le couteau, c'est la coque rouge. Voilà, là, c'est,
4: donc il y a une petite pince sur le drone?
3: C'est exactement ça. Il y a la pince, ça prend l'appât et ça va le déposer où je le souhaite. Alors les gens, quand ils me voient faire ça, ils me disent, mais c'est pas possible, mais qu'est-ce que c'est cette pêche? C'est vraiment pour passer un moment et d'être au cœur de la nature. Moi, c'est ce qui me ressource.
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5: Je rêvais d'avoir une maison à la campagne. Cette maison, c'est comme si j'y étais née. C'est ma maison de famille.
6: Ma maison s'appelle l'Ostao de la Mar.
7: C'est une maison un peu envoûtante.
8: Eh bien, vous voyez, des livres et trois fenêtres qui me donnent le paysage du pays, comme si c'était trois tableaux.
9: Ils ont vécu ici.
10: Thibaut Gaudry.
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9: En juillet 1968, Huguette Carin, présidente du comité des fêtes du charmant village de Cotignac, écoute son transistor quand elle entend Joe Dassin chanter « Siffler sur la colline ». Et c'est là que germe une idée un peu folle.
12: J'ai demandé donc au maire, je lui ai dit « Qu'est-ce que vous pensez si nous donnions un terrain de Cotignac, si toutefois la mairie est d'accord, pour que Joe vienne chanter ?» Et il me dit « Bon, ben d'accord, fais-moi une lettre, je vais le proposer. » Ce qui a été fait et accepté. Donc, il est venu chanter une vingtaine de jours après. Et dès qu'il avait un gala sur la côte, il venait coucher chez nous. Et voilà comment ça s'est passé.
9: Joe Dassin donne un concert mémorable le 12 août 1968 dans la cour de l'école. Après sa prestation, Huguette l'accompagne visiter le terrain proposé. Un bel emplacement que le chanteur estime néanmoins trop proche du village. On lui en propose alors un autre, dans le quartier Saint-Joseph, sur les hauteurs, près d'un monastère. Enthousiaste, il l'accepte illico. Séduit autant par le lieu que par son nom. Il faut dire qu'il s'appelle Joseph Dassin.

0: Jaune fera construire une maison sur le terrain que 10 ans plus tard. Mais il revient souvent à Cotignac et loge au Loucalen, l'hôtel-restaurant créé par Huguette en plein cœur du village. Il y prend toujours la chambre 6. Loucalen, où l'on peut croiser les Pink Floyd ou Yvonne de Gaulle. Et la chambre 6, où Jo dormira le 14 janvier 1978, mais pas seul.
1: Jo Dassin va chanter dans un instant. Jo Dassin a vécu hier un moment important dans sa vie, puisqu'il s'est... un moment troublant. Il avait sans doute plus le trac hier à Cotignac dans le Var que sur scène, devant Monsieur Martin, le maire de la localité, qui a uni Christine et Jo pour le meilleur et pour le pire.
0: Après avoir hésité avec Tahiti, c'est finalement à Cotignac que Christine dit oui à Jo. Ce jour-là, ce n'est pas vraiment l'été indien, mais un déluge, qui cependant ne gâchera pas la fête pour les 500 invités conviés par le couple. On chantera une partie de la nuit, un concert improvisé qui se terminera en duo avec l'ami Serge Lama.
2: Samedi 14 janvier, contrairement à l'habitude, il pleuvait sur Cotignac. Était-ce les larmes des admiratrices de Jo Dassin qui, ce jour-là, épousaient dans la mairie du village la ravissante Christine Delvaux? Enfin, malgré le mauvais temps, tout Cotignac était là, dans les rues, aux abords de la mairie, pour saluer celui qu'il considère maintenant comme un enfant du pays, puisque Jo Dassin y possède une fort belle maison. C'est Monsieur le maire en personne qui, vers 15h30, procédait à la cérémonie, ponctuée par le crépitement des appareils photos, tandis que la musique des sapeurs-pompiers de Brignoles interprétait les succès de Jo Dassin.
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0: Pour le dessert, un pâtissier a créé un gâteau géant, reproduisant la maison que Jo vient de faire construire, dans la Pinède, en haut de la colline. Si un jour, vous allez visiter Cotignac, labellisé plus beau village de France, et que vous souhaitez dormir au Loucalen, demandez la chambre 6.
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1: Aujourd'hui, on s'offre une balade à Cap-Breton où histoire, nature et patrimoine se rejoignent, la maison de l'oralité. Notre guide, Véronique Gabaud, responsable du pôle culture de la ville de Cap-Breton.
2: Cette maison, en fait, c'est une des rares traces de l'époque du Moyen-Âge à Cap-Breton, avec la maison du Rey, la maison du Roi. On a voulu la préserver ce bâtiment en 2013. La ville a choisi de dédier ce lieu à l'histoire de la ville. Et puis, il y a une autre spécificité à Cap-Breton, c'est que depuis 35 ans, on organise un festival du conte. Et puis, surtout, à Cap-Breton, il y a plein de légendes, certainement dues au fait que Cap-Breton soit un port et qu'il y a eu beaucoup d'histoires maritimes. À Cap-Breton, on aime parler. Et du coup, on a un pôle dédié aux arts de la parole et du récit. Et cette maison de l'oralité, on y propose des accueillants en résidence d'artistes qui viennent à Cap-Breton pour créer des spectacles. Et on a aussi pas mal d'actions culturelles, de médiation, pour faire découvrir l'art du récit, l'art du conte à tout public.
1: Est-ce que quand on visite la maison de l'oralité, on a accès à des histoires, des contes ?
2: On découvre l'histoire de Cap-Breton, mais au fil de la visite, il y a parfois des podcasts qu'on peut écouter, issus notamment de ces fameux projets de médiation. On a eu un projet avec des scolaires qui s'appelle Bestiaire du Gouffre. Donc c'est un bestiaire imaginaire autour de ce fabuleux canyon sous-marin. On a aussi un podcast sur la légende de la Tourelle. La Tourelle, c'est une tradition à Cap-Breton. On se retrouve le soir du 24 décembre autour d'un grand feu. Mais quelle est l'origine de cette tradition ? Ben justement, on est allé à la rencontre des habitants. On a essayé de comprendre d'où ça venait et puis surtout comment ils la vivent. Donc, on peut écouter tous ces témoignages. Et au mois de mai, à la période du festival, on a toujours une exposition temporaire qui fait le lien avec le Festival du Conte. Et cette année, ça s'appellera Radio Estacade. Parce que ici, on aime bien les rumeurs dans la ville et les légendes, comme je le disais. Donc, on aura une installation qui nous raconte justement ce patrimoine maritime, la vie des pêcheurs, la vie des habitants et leur attachement au port. Mais c'est élargi aussi au patrimoine naturel et immatériel. Donc, immatériel, vous l'avez compris, c'est un peu l'oralité et les légendes. Et puis, naturel, ben, bien sûr, on parle des traditions de Cap-Breton, de la forêt landaise, du gouffre. C'est un lieu, en fait, qui permet de comprendre l'évolution de la ville, comment elle s'est construite et ce qui est important aussi pour ses habitants.
1: La maison de l'oralité est ouverte gratuitement toute l'année. Des audioguides en différents langues, y compris en gascon, recommandé par Ici Gascogne.
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3: Salut Brézizel.
4: Au fait, c'est quoi ton prénom ?
3: Je m'appelle Geoffrey, j'ai 40 ans malheureusement.
5: C'est dingue ce que le temps passe vite.
3: Et je suis animateur en centre aéré.
6: Un jeune animateur un peu cinglé.
3: Et je suis dans les petits bonheurs, même les gros bonheurs.
5: Mais il est complètement fou ce mec.
7: Mais moi les dingues, je les soigne.
8: Et quelle est votre adresse actuelle ?
3: Je suis de Plomodierne et je dirais que ma ville c'est un petit village mais très actif. Il y a beaucoup de vie. Il y a peu de bars, mais le peu qu'il y a comme bar, bah, on s'y amuse bien. Donc c'est une ville très accueillante au bord de mer. L'hiver ça dort, mais l'été ça se réveille, on va dire.
4: Je vais vous apprendre quelque chose, ce n'est pas du tout la saison.
9: On se baladera dans la région.
3: Mon coin préféré quand je me balade, eh ben, ça serait la plage de Pentraise.
5: Mais elle est comment ? Raconte !
3: C'est une grande plage qui fait 4 km de long, où on peut partir du début jusqu'à la fin, et on s'y sent bien. Il y a un côté solitaire, surtout quand on y va en hiver, quand il n'y a personne et qu'il pleut. C'est là que c'est le meilleur.
10: Comme il pleut tout le temps, hein ? De l'eau, il en manque pas, hein ?
11: Souvenons-nous de notre première rencontre avec elle.
3: Mon premier flirt, premier bisou, c'était en Normandie, en CM2. J'ai les classes de mer avec mon école, donc on partait en Normandie. Et on avait fait une boum pour la fin et on a eu le droit à un petit feu d'artifice.
12: Pour un feu d'artifice, il va y avoir un beau feu d'artifice.
3: Et au moment du feu d'artifice, j'ai fait mon premier bisou.
4: Ah ben c'est le bouquet.
3: Je me souviens même de son prénom, Maud Varzignac. Je sais pas si tu m'écoutes, hein, mais voilà, c'était avec toi. Que des souvenirs.
5: Oh dis donc, est-ce que c'est moi ou est-ce que ça balance ? Hein ?
13: Ça balance.
5: Ça balance.
4: Et attends, t'as pas tout vu ?
13: un méga tube.
3: Mais ça serait, ça vient de mes parents, mais ça serait Claude François, Alexandrie Alexandra.
13: Non, mais c'est vraiment trop pourri la Bretagne. Hein.
3: Je me revois quand j'avais 7 ans à danser sur Alexandrie Alexandra et de voir mes parents danser sur cette musique avec un engouement. Maintenant je fais des imitations de Claude François.
14: Non, ce matin j'ai pas envie.
13: Non mais c'est bon, allez-y, je me concentre. Ouvrez bien vos oreilles.
15: Je suis dans ta vie. Je suis dans tes bras.
16: Ah oui, c'est étonnant.
15: Comme un barracuda.
13: Mais ça va bien, non? Vous avez vu l'heure qu'il est? Ça fait une demi-heure que je cavale dans les couloirs pour localiser le boucan. Vous croyez que j'ai que ça à foutre?
3: Allez, salut.
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17: Le bâtiment rondouillard au toit de chaume de l'ancien Courtepaille à Cussy-les-Forges a pourtant bien failli disparaître. Ce restaurant grill, dont le néon rouge a éclairé pendant des années l'entrée de ce village de la Vallonnée, a accueilli pendant plusieurs décennies les vacanciers en voiture qui descendaient dans le sud ou rentraient chez eux par l'ancienne Nationale 6.
18: Pas moyen d'avancer. Qu'est-ce qu'ils font devant aussi? Et l'autre qui rit, y a vraiment pas de quoi. Ah, ils sont en panne par-dessus le marché. C'était bien la peine de nous doubler tout à l'heure. Ah, si j'avais su, je serais jamais parti en vacances.
17: Le Courtepaille de Cussy-les-Forges a même une histoire particulière. Construit en 1964, c'était le deuxième établissement de la célèbre chaîne, devenu au fil du temps le plus ancien encore debout en France. Dans une archive de 2020, André Leroy, qui en a été le directeur pendant 30 ans, se souvient d'une salle de resto restée dans son jus.
19: Elle est d'origine avec ses rideaux verts, ses banquettes. Tout est resté dans son jus comme elle a été faite en 64. C'est magnifique avec ses vieilles tables, ses vieilles chaises, ses briques, la cheminée qui n'est pas la même, les banquettes vertes, des lanternes, c'est vraiment joli.
17: Ce décor authentique a même vu défiler des vedettes des années 70 sur la route de leur tournée, comme Michel Thor ou Claude François. Puis le rideau est tombé en 2020. Le restaurant a fermé et le bâtiment est resté 5 ans à l'abandon. La belle histoire, c'est qu'il a été repris il y a un peu plus d'un an par Christopher Bertrand, un ancien serveur de la chaîne.
20: J'ai démarré chez Courtepaille, j'avais 16 ans. Je travaillais à Courtepaille de la Poignée, donc en faisant des études pour exercer le métier de tailleur de pierre. Donc ouais, rien à voir du tout. Et je suis revenu chez Courtepaille à Cussy-les-Forges. Les choses, parfois, vous savez, vous avez des opportunités dans la vie, il y a des petits clins d'œil, des petites choses.
17: Sous son impulsion, Courtepaille est devenu Courtepatte, un magasin spécialisé pour animaux. Une nouvelle enseigne qui vient de fêter ses 1 an d'existence. Le lieu a changé d'activité, mais il n'a pas perdu son âme. La preuve, toutes les semaines, des automobilistes s'arrêtent encore. Pensant venir manger, ils grimpent le petit escalier jusqu'à la porte avant de réaliser que les grillades ont laissé place aux croquettes pour chiens.

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1: Ah, le matin, on fait la toilette et faut nous prendre pour des gobettes.
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1: La gobette, c'est la truie ou la métreux, qu'elle est de ses petits gouris. Ah, par chez nous, c'est pas comme chez les Bertans, j'en pas de gros élevage de cochons. Dans le temps, dans les fermes, on engraissait un verra, en que des truches et puis les yeux grasses. Puis, on y faisait sa fête. C'était la Saint-Cochon. Tout le monde venait aider la famille, les voisins, pour éplucher les oignons, faire le boudin puis les saucisses, saler la viande, et puis casser la croûte. On buvait une goutte, puis bien souvent une deuxième. Celle-là, on l'appelle le rince-cochon. Même si on l'élève pour le manger, ça n'empêche pas de l'avoir de la tendresse pour le cochon. Écoutez donc ce qu'en dit Jules Gilbert.
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1: Ah, oh, je l'avais acheté sur le champ de foire, le 1er de septembre à Saint-Martin. Oh, il était vif, c'est à pas croire. Deux grandes oreilles, le museau mutin. Le soir, un coup formé dans l'étable, il a ben dû trouver le temps long. Il a regretté ses bains manchables, tous ses petits frères, les autres laitons. Oh, doucement, il s'est fait à son auge, ou qui avait dû boire à gogo. À la paille fraîche qui fait sa bauge, ou qui ronflait comme un sous-l'eau. Oh, pour le pousser, je peine à un dire. Toute la journée, il dévorait. Puis un soir, j'ai dit à ma vieille, c'est temps, faut qu'on tue notre bestiaux. Eh ben, ça nous a fait quelque chose, à la Mélipiamoué. Ça l'a pas empêché de faire la fête. Ce chagrin-là, c'est vite passé. J'en fais des pâtés en clatette, des grands boudins que j'en épicé. J'en ai mangé de la couchouna et que j'en arrosé en que du vin gris. Des andouillettes et des tripoilles, des saucisses et du boudin frit. Le soir, hein, j'étais ben tout un peu pompette. Moi, émotionné pour de bon, j'ai ben failli gâter la fête. Comme un vieux, je pleurais mon cochon.
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